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En nouveauté sur Skyrock, Ben PLG, rappeur du Nord, qu'on vous écoute à l'instant avec la belle voix d'une chanteuse qui s'appelle Mathilde. C'était Histoire sans fin sur Skyrock en nouveauté. 18 000 euros, bah, ça approche, c'est vendredi matin. 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Et les taux pour la suite. On écoute Pineapple sur Skyrock et 50 Cent aussi.

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Naïka sur Skyrock avec One Track Mind. Et là, c'est une nouveauté signée Jack Sparrow. On l'écoute avec Pangor sur Skyrock. Ça fait le soir, là.

0: Jul en souvenir sur Skyrock avec extrait, un extrait d'un de ses projets qui s'appelle Rien sans rien. On vient d'écouter JCVD sur Skyrock avec ce morceau. Le morceau, quand il démarre, ça me fait grave penser à la sonnerie de l'iPhone, genre là au début, comme ça là. Je suis le seul fou qui entend ça. On dirait un peu la sonnerie de l'iPhone. Bon, dites-moi ça par SMS 41759 ou sur l'appli Skyrock si je suis le seul ouf qui pense à la sonnerie de l'iPhone ou pas quand j'entends le début de JCVD de Jul. Bon, on est reparti sur Skyrock, hein, 3h du mat, 3h01 même, hein, on est précis. Bah ouais, la preuve, hein, on est en direct. 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Avec Tiakola, c'est Mélo Décalé, il y a Boost qui arrive avec Kota Laos et Lil TJ aussi avec Calling My Phone sur Skyrock.
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Le son de PLK. PLK sur Skyrock, on est premier sur le rap, on vient de l'écouter. C'était Tu dors, il y a la tournée dans toute la France avec Skyrock. 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On est premier sur le rap, oui, ça, comme toujours, ça n'a pas changé. 3h13 sur Skyrock, salut à Blanca 972 qui attaque la journée. Il y a Alex aussi qui est connecté. On continue avec tous les numéros 1. Voici Ariana Grande maintenant. On l'écoute avec Hey That I Made You Love Me. Mauvais Joe arrive avec Wagyu juste après. Et le classique de Eminem et Rihanna à venir avec The Monster sur Skyrock.

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Yo. Belle nuit à l'écoute de Sky, on est premier sur le rap, c'était Gambi avec René Coavilla. Salut à Bipti qui est connecté, qui dit fatigué de cette nuit de travail, vivement 5h, merci Skyrock. Merci à toi Bipti, bon courage, il y a aussi Walid qui est là. Et Adèle Question maintenant, c'est été avec toi sur Skyrock.

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Tranquille, on prend un petit verre de Belvédère avec Bello et Dallas sur Skyrock. C'était la nouveauté, une des nouveautés, je crois des premiers sur les nouveautés. Bello et Dallas qu'on écoute à l'instant avec Belvédère sur Skyrock. Il est 4h01, c'est Waïd, hyper content d'être avec vous là sur Skyrock, de vous accompagner si vous vous réveillez tranquillement très très tôt là ce matin pour aller bosser en ce jeudi 17 septembre. Il y en a qui sont déjà au boulot depuis des heures et des heures, qui bossent de nuit. Force à vous, salut à tous les autres. 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On est reparti avec Mauvais Joe, maintenant c'est pilé. Shakira arrive avec Die Die et le son de Arizona Zervas à venir aussi avec Roxanne sur Skyrock.

Et Mélodrama, il est 4h13, on est en direct. Aujourd'hui, jeudi 17 septembre sur Sky. Tout à l'heure, c'est les meilleurs moments du morning de Difool à vous faire dès 5h, hein, comme tous les matins. Rien louper ou vous refaire des moments qui vous ont fait délirer. 5h, 6h, ça se passe avec Tim, c'est le morning best et Difool et toute l'équipe de retour entre 6h et 9h30 tous les matins. Le son continue avec une nouveauté signée Ben PLG, c'est un rappeur qui vient du Nord, on l'écoute maintenant avec Histoire sans fin. Il y a Mauvais Joe aussi qui se prépare avec Maladie et Dr. Dre en souvenir avec Still Dre à venir sur Sky. Okay.

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Tiens, Colas sur Skyrock avec Mélo Décalé. Les meilleurs moments du morning de Diffoul arrivent dans une demi-heure, comme chaque matin, histoire de bien démarrer la journée. Là, c'est Laika avec One Track Mind, Gims et Mauvais Joe juste après, avec Vive la Monnaie sur Skyrock.

0: 7h44, merci d'avoir choisi Skyrock, merci d'avoir choisi la radio partenaire des plus gros concerts, des plus grosses tournées PLK il y a un peu moins de deux semaines. Il a rempli deux fois le Stade de France. Au mois d'octobre, il y a sa tournée Skyrock dans toute la France qui démarre. PLK, on l'écoute maintenant avec Tudor sur Sky pour démarrer la journée. Bon, j'espère que vous ne dormez pas, que vous êtes en pleine forme. On est jeudi aujourd'hui. Soyez tous les bienvenus sur Skyrock.
1: Tudor.

0: exceptionnel de Monsieur Pitbull. Vous l'écoutez, Hotel Room Service sur Skyrock. On est premier sur le rap, ça bouge pas, 5h50. On est bien là avec vous, c'est Tim. C'est le Morning Buzz comme tous les matins entre 5h et 6h. Avec tous les meilleurs moments du morning de Difool, avec 18 000 euros aussi à gagner demain matin dans le morning. 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Et Gambi arrive avant 6h. On écoute Gambi avec René Cavia. Et on se fait la compile de l'actu aussi. On va aller dans les transports sur Skyrock. Allez, bon réveil, 5h50.
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0: Voici Jack Sparrow en nouveauté, le morceau s'appelle Pangor. On le découvre maintenant ensemble là sur Sky à 5h52.

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1: Et oui, notre compile avec le top 3 de notre compile ce matin, spécial transport. Qu'est-ce qui s'est passé dans les transports?
2: Allez, on file dans le 65 à la place numéro 3. C'est de circonstance, puisqu'un chauffeur de bus en avait marre de payer l'essence, du coup, il l'a détourné. Et pas qu'un peu, hein, on parle pas d'un plein là, non. 4000 litres.
1: Oh. 4000
2: litres d'essence.
1: Avec le prix de l'essence, ce mec est pas millionnaire, mais il est bien.
2: Presque. Mais en fait, il faisait ça depuis 2021, donc ça représente un bon petit préjudice. 8000 balles en tout. Le comptable de l'entreprise de transport s'est rendu compte qu'il y avait un problème quand elle a vu l'une des cartes bancaires utilisées pour faire le plein en essence, alors que tous les véhicules roulent en plus au gasoil. Elle a poussé ses investigations. Elle s'est rendu compte que ce moyen de paiement a été utilisé de façon similaire à plusieurs reprises. Bon, il a été interrogé par la police, hein, ce chauffeur, qui avait d'abord expliqué qu'il avait été volé. Et puis après, il a dit non, je me suis trompé de carte.
1: Oh, bien sûr.
2: Ouais.
1: Ça n'a pas marché, bien sûr. Non, ça n'a pas marché. À la place numéro 2, notre compile de l'actu spécial transport. Oh, c'est une belle histoire, on l'a déjà raconté cette histoire. À 6h du matin en Allemagne, il y a un gars de 15 ans qui vole un bus et qui fait 130 km. Vous vous rappelez pourquoi?
3: Pour aller chercher sa copine.
1: Oui.
4: Ah ouais, c'est vrai.
1: Pour déposer sa meuf de 14 ans au collège. Moi, je trouve ça trop mignon.
4: C'est mimi, ouais.
1: Bon, il y a le porte-parole de la police qui était moyen content et qui a dit je comprends pas comment il s'est procuré la clé, mais en tout cas, il y est arrivé. Et comment il faisait pour conduire si bien le bus? Parce que c'est vrai que c'est hallucinant d'arriver à conduire un bus comme ça. Toi, Rémi, toi qui conduis si mal ta voiture, tu hallucines, non?
2: Écoute.
1: Hein, dingue.
2: Tranquille.
1: Bon, les policiers ont retrouvé le bus. Le bus n'avait pas de dommages. Tout s'était bien passé.
4: Donc, il a vraiment bien conduit en plus.
1: Et les deux amoureux étaient au bord. Ils roucoulaient, comme on dit. Écoute, il a été remis à ses parents après. Hein. En attendant le tribunal, parce qu'il va quand même se retrouver au tribunal pour vol et conduite sans permis.
3: Ah ouais.
1: Moi, je pense qu'il faut lui donner l'absolution.
4: Il faut lui donner le permis même. Ouais, faut lui donner le permis direct.
1: Ouais, tu lui donnes le permis.
4: C'est bon, là, il a conduit un bus.
1: Bon, il mérite la place numéro 2 avec cette belle histoire.
4: Pour à la RATP.
1: Et à la place, Et à la place numéro 1.
2: On file dans le 69 à Taponas, où le maire a écrit sur les réseaux sociaux, je vous lis sa phrase, « Nous allons surveiller ce lieu et une suite y sera donnée. » Il y a un problème à Taponas. Il y a un serial déféqueur qui chie au quotidien dans un abribus de la commune.
1: Ah oui, c'est vrai.
2: C'est un abribus.
1: On s'en prend des chiottes, ouais.
2: Ouais, c'est un abribus assez isolé dans ce petit village du Beaujolais. Bon voilà, le maire en a marre et il menace. Il rappelle même qu'uriner ou déféquer en public constitue une infraction de 4e classe, sanctionnée d'une amende de 90 à 375 euros. Ça fait un petit peu cher le popo.
1: Un peu, ouais,
4: un
1: c'est
4: peu,
1: vrai.
4: Oui.
1: Ouais. Voilà, bon courage dans les transports.
4: Ah ouais.

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3: Bonjour et bonne journée, ça y est on est jeudi, demain c'est vendredi, demain il y a 18 000 euros à gagner dans le morning.
4: Et
3: oui, et on a une belle matinée à passer ensemble jusqu'à 9h30, bonjour toute l'équipe.
4: Et
3: bonjour,
4: salut tout le monde.
3: Bon, salut tout le monde, j'espère que vous allez bien, vous avez passé une bonne nuit, on va passer un bon réveil ensemble. Salut
5: morning de
3: G-Foot. Ouais. 18 000 euros, tiens vous les cachez où vos 18 000 euros si vous les gagnez?
5: Sur moi.
3: On va parler d'un gars qui a gagné beaucoup d'argent.
4: Dans ma culotte.
3: Beaucoup d'argent, mais tu vois c'est un peu ce qu'a fait le gars là.
4: Ah c'est vrai?
3: Ouais, beaucoup d'argent à la maison, il a gagné un ticket. Enfin il avait un ticket gagnant de 1 million d'euros.
4: Ouais.
3: Et où est-ce qu'il a caché? Est-ce que vous avez des cachettes à la maison pour vos trucs un peu privés? Ou alors pour votre argent? Ou pour des trucs que vous voulez pas que les autres à la maison découvrent? Vous ne laissez vos messages, c'est carrière, tu caches des trucs à la maison.
5: Ouais.
3: Ouais, parce que tu n'as pas confiance en Romano.
5: Pas du tout.
3: Mais pas du tout, aucunement confiance en Romano, tu as peut-être raison.
5: Romano, qu'on
3: retrouvera pour les conseils pas chers aussi ce matin. Avant 6h30, qu'est-ce qu'on va faire? Bah on va tous dire donc ce matin. 18 000 euros, vous envoyez 18 au 7-20-20 et demain matin, vous gagnez vos 18 000 balles en vous réveillant avec Skyrock. Et en vous réveillant avec Skyrock ce matin, à 6h01, je vous l'annonce, Mauvais Joe arrive avec Maladier. C'est Maladie, le son de Mauvais Joe. Il est là, Joe. Il est mauvais, mais il est super. Et Jeezy, grand classique aussi qu'on va retrouver. Ouh. Me, Myself and I sur Skyrock. La suite dans un instant. Et oui, on va écouter Jeezy avant 6h30. Et pour bien démarrer cette journée, il nous faut toujours un Rémi dès le réveil. C'est un peu comme le café du matin.
6: C'est ça, c'est obligatoire.
3: Et
6: se réveiller.
3: Obligatoire, on se réveille, on sait tout. Et on découvre la météo et toute l'info là tout de suite sur Skyrock à 6h02.
6: Ouais, un temps légèrement pluvieux ce matin près de la Manche. Ce sera plus ensoleillé dans le sud-est. On a une perturbation qui apporte un ciel couvert et des pluies de la Bretagne au Nord-Pas-de-Calais. Elle va progresser très lentement vers l'est du pays. Quelques éclaircies dans l'après-midi sur la pointe bretonne et le Cotentin. Les nuages seront de plus en plus nombreux sur le nord-ouest, mais aussi sur le nord-est et les Pyrénées. Plein soleil par contre si vous êtes près de la Méditerranée. Les températures ce matin, 12 à Lyon, 13 à Paris et à Lille, 19 à Marseille. Dans l'après-midi, 18 sur la pointe du Cotentin, 20 dans le Morbihan et près des frontières du Nord, 21 en Charente-Maritime, 22 en région parisienne et dans la Sarthe, 24 en Bourgogne, en Gironde, sur le Massif central et en Alsace, 25 en Haute-Garonne et en Vallée du Rhône, 27 dans les Alpes-Maritimes et 29 en Corse. La pollution, c'est plutôt bon, les indices entre 2 et 4.
3: Et toute l'actu là tout de suite sur Skyrock.
6: C'est un premier pas, mais sera-t-il suffisant? L'inquiétude semble monter à l'Elysée et à Matignon. Sébastien Lecornu annonce la poursuite des aides ciblées pour le carburant jusqu'à la fin de l'année. Elle concerne les entreprises du BTP et les agriculteurs. L'aide est même relevée de 25 à 35 centimes par litre pour les pêcheurs. Les pêcheurs, justement, sont en colère et poursuivent leur mobilisation. Le port de Sète, dont l'Hérault est toujours paralysé pour le transport de personnes. Au moins 6000 passagers n'ont pas pu débarquer en provenance de 4 bateaux. Tous ont dû être déroutés. Un navire de Corsica Ferry est aussi bloqué. Les représentants de la profession seront reçus aujourd'hui au ministère de la Mer et de la Pêche. Les psychiatres en grève aujourd'hui. Ils pointent des annonces du gouvernement inexistante, incompréhension de la profession alors que la santé mentale est désignée comme grande cause nationale. Les syndicats parlent d'un quotidien qui n'est plus possible dans les services de psychiatrie de l'hôpital public. 190 hectares de forêt brûlés dans les Landes, le feu a été fixé cette nuit, l'incendie s'est déclenché dans un parc photovoltaïque, il s'est propagé à une vitesse impressionnante sur les communes de Lué et Labouère. 250 pompiers ont été mobilisés, 3 légèrement blessés, le trafic SNCF est interrompu entre Bordeaux et Dax. Et puis Kylian Mbappé, hein, vous le savez, qui est englué dans une immense polémique en Espagne. Le joueur du Real fait la une de plusieurs journaux. Il n'a enfilé qu'à moitié mardi soir un t-shirt de soutien aux habitants de Ceuta. Un contexte brûlant, très très politique, hein, alors que l'enclave espagnole est sous la pression d'une crise migratoire. Le natif de Bondy est sorti du bois là il y a quelques heures. Il explique être pleinement solidaire de Ceuta, mais il ajoute aussi avoir une pensée pour tous les migrants qui ont perdu la vie et qui ont des conditions, pour ceux qui ont des conditions de vie difficiles.
3: Et les résultats foot là maintenant.
6: Oui, avec la Ligue Europe, la première journée donc avec les résultats d'hier, victoire de Lyon 2-1 contre Anderlecht, alors que il y a eu 0-0 entre Stonegraz et Rennes, hein, match nul, score vierge. Donc il faudra faire mieux pour les Rennais lors de la deuxième journée. Ce soir, c'est Marseille qui se rend sur la pelouse du Beşiktaş à 21h. Et bien sûr, on va écouter ce match hein, dans la radio libre dès 21h. On va suivre tout ça.
3: Exactement, parce qu'on est premier sur le foot, bien sûr.
0: Oui.
3: Rémi, tu nous diras dans un sens, tu caches des trucs à la maison. Toi, tu dois cacher de la bouffe à la maison, non ?
6: Je cache pas de bouffe. Enfin, si, ça m'est déjà arrivé.
3: Ah.
6: Mais je cache des trucs, ça m'arrive, ouais.
3: Je te connais bien, Rémi. Oui, parce que t'as du monde dans la famille. Toi, vous êtes 1, 2, 3, 4, 5.
0: 5, ouais, 5.
3: Plus le chien, 6.
6: Ouais, le chien, mais ça va, le chien peut pas ouvrir le frigo.
3: Le chien peut pas ouvrir le frigo. Donc c'est
0: la bouffe que tu caches.
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0: Ouais.
3: 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Et bonne nouvelle, il y en aura un deuxième la semaine prochaine.
0: Ouais.
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0: Il y en a beaucoup. Il y en a beaucoup.
3: Et puis deux fois 18 000 euros à choper. 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
0: Ouais.
3: On va tous dire, ce matin, on va parler de quoi aussi avant 6h30.
0: On va parler des enfants.
3: Les enfants, très bien.
0: Ouais.
3: Vous en avez. Ou alors vous en avez été un. Je pense que ça concerne un petit peu. Je crois que ça concerne un petit peu tout le monde.
5: Un peu tout le monde, oui.
3: Ou vous êtes resté un grand enfant. On va en reparler avec vous ce matin, on jouera ensemble d'ici une petite demi-heure. Ah, j'aurais une question sur les enfants d'ailleurs. Une question aux parents. Tiens, si vous êtes parents, et puis une question aux enfants. Tu sais, pas tout le monde pourra répondre. Vous restez bien là. J'aurai un pack morning à vous filer. J'ai envie de faire les auditeurs en or ce matin. Là.
5: Allez,
3: ah bien ça. Parce que j'aime bien faire les auditeurs en or.
5: C'est allez. Bien ça.
3: Parce que c'est vous les auditeurs en or, les auditeurs de Skyrock.
0: Ouais.
3: Vous êtes les meilleurs. D'ailleurs, je salue Yann qui vient d'arriver dans le 57. On fait un bisou à Kaline également. On embrasse Nono. Il y a Diazou qui nous fait un coucou. Il y a Esteban. Bonjour Esteban du 64 qui nous salue. Salut Esteban. Et puis dans un instant, tiens, on va vous donner la parole. Je compte sur vous, on se dit tout, même nos plus grands secrets. Dites-nous, est-ce que vous cachez des trucs à la maison? Alors, ça peut être de l'argent, ça peut être des petits tickets, ça peut être des trucs que vous avez envie que personne ne découvre. Où est-ce que vous cachez les trucs à la maison? 01 53 40 30 20. On en reparle après Mauvais Joe sur Skyrock, c'est maladie.

0: C'est Mauvais Jour sur Skyrock avec Maladie, les 6h10, Me, Myself and I, grand classique. Ça va faire du bien de retrouver Jeezy. Jeezy dans un instant sur Skyrock. Et on se dit tout dans le morning sur Sky. Où est-ce que vous cachez des trucs à la maison?
1: Ouais.
0: Et qu'est-ce que vous cachez à la maison? Ou des trucs en général, hein, vous pouvez nous appeler 01 53 40 30 20. Un petit coup de fil à Skyrock, tiens, ça sonne de partout. Je ne fais pas attendre, je décroche tout de suite. On va voir dans quel état vous êtes à 6h10 ce matin. Skyrock, bonjour. Allô, allô.
2: Allô.
0: Oui, c'est qui?
2: C'est Emilien.
0: Salut Emilien.
3: Salut.
0: Comment,
3: ouais, Emilien,
0: comment,
3: toi,
0: comment ça va Emilien?
2: Ça va, la forme.
0: Ça va, t'es où Emilien toi?
2: Moi, je suis à Mâcon.
0: À Mâcon, salut. Tout le 71 qui nous écoute, la région de Romano.
3: La Bourgogne.
0: Alors, Emilien, qu'est-ce que tu caches à la maison et où est-ce que tu le caches? Tu peux tout nous dire, ça reste entre nous, ça restera sur Skyrock.
2: Entre nous. Allez,
4: ouais, parfait. Ouais, ouais.
2: Ouais, je cache du liquide dans un étui à lunettes.
0: Ah, donc, étui à lunettes, mais pourquoi tu caches du liquide? T'as peur que ta femme, les enfants le trouvent?
2: Non, ma femme le sait. Hein. Non, non, parce que moi, je perds tout le temps.
0: Ah.
4: Ah ouais, donc c'est rangé quoi.
2: Pas mal
3: ouais, tu le caches pas, tu le ranges.
2: Ouais, je peux ça. Pas garder sur moi parce que je sais que je vais le perdre.
0: Donc t'as un petit peu de monnaie. Moi aussi j'ai une cache à sous à la maison. Bon, actuellement il y a 20 euros.
3: C'est où s'il te plaît?
0: C'est dans le tiroir de la cuisine, sous une espèce de truc qui est plat. Alors je sais pas ce que c'est, comme, et à quoi ça sert.
4: Une planche à découper peut-être?
0: Je sais même pas. Ah peut-être. Je sais même pas pourquoi j'ai acheté ça et quand est-ce que je l'ai acheté.
4: Elle est peut-être intégrée déjà au meuble.
0: C'est cette espèce de truc, ça ressemble à une raquette.
3: Ah non, mais c'est une planche à découper en bois.
0: Ouais, c'est ça.
4: Et ouais, bah ouais.
0: Et il y a une espèce de truc, ça ressemble à une raquette.
3: Non, c'est une planche à découper en bois.
5: Ouais, c'est une planche, ouais.
0: J'ai ça dans un tiroir.
3: Et il y a que 20 euros qui sont cachés?
0: Bah, actuellement, oui, parce que j'en avais, je sais pas, j'en avais 150. Et petit à petit, je prends 50 euros. Et là, il m'en reste 20.
4: Donc, ça ne sert à rien, Tim, hein, pour l'instant.
3: Par curiosité, attendre, tu rentres à quelle heure chez toi aujourd'hui?
0: J'ai un chien méchant.
3: Ah oui, c'est vrai, ouais. Gaffe, ouais. Je vais agiter.
0: J'ai un chien méchant, faut faire attention. Ok, les tuiles à lunettes, je note si je viens faire un tour chez toi, Emilien. On te fait des gros bisous et bonne chance pour les 18 000 euros de demain matin. Hein.
2: Ah, j'espère.
0: Eh oui, en 18 au 7 20.
2: Les tuiles
0: sont
2: pas assez gros, mais.
0: Oui, c'est vrai. Il faut un gros étui, oui. On te souhaite bonne chance, on te souhaite une belle journée. Je t'envoie ton mug.
2: Merci,
0: bisous.
2: Bonne journée à vous.
0: 01 53 40 30 20. Où est-ce que vous cachez des trucs à la maison? Skyrock, bonjour. Des trucs que vous voulez pas qu'on découvre. Oui, salut, c'est qui?
3: Salut. Salut.
6: C'est Mathieu au téléphone.
0: Salut Mathieu. Alors, qu'est-ce que tu caches, Mathieu?
6: Alors moi je cache un truc, enfin moi j'ai passé le casting des 12 coups de midi samedi.
4: Ah
0: ouais. Ah, donc en fait tu caches une info dans ta tête et tu le dis, et tu le dis à personne.
6: Personne le sait chez moi, dans ma maison et dans ma famille.
0: Et pourquoi pourquoi tu veux pas qu'on le sache?
6: Ah, parce que je sais pas, ma femme elle va péter un câble, enfin voilà, tu m'as compris et je m'attendais pas à ça, je suis arrivé jusqu'en finale.
0: Ouais.
3: Ah ouais.
6: Je suis arrivé jusqu'en finale et ils m'ont pris devant la caméra et j'attends la réponse pour savoir si ça va le faire.
0: Tu penses, je pense savoir pourquoi ta femme a posé.
3: Ah, il y a Jean-Luc avec nous ce matin.
0: Jean-Luc.
3: Ah, il y a Jean-Luc.
4: Salut Jean-Luc.
0: Et je pense que ta femme elle a pas envie de le savoir. Parce qu'elle a pas envie de passer à la télé, parce que souvent ils font venir les proches.
4: Mais t'es pas obligé,
0: ouais.
4: Hein.
0: Ouais. Mais quand tu deviens un grand champion, t'as les proches en visio et tout qui font coucou.
4: Ouais, c'est clair.
0: Coucou comme des bénets, comme
3: avec,
0: ça.
3: Avec des pancartes.
0: Oui, ouais. Avec des pancartes. Ah, les Mathieu.
4: Ah, les Mathieu.
0: Donc t'as passé le casting et tu penses que t'as des chances d'y aller au 12 coups de midi?
6: Bah là, c'était dans les 5 derniers sur 60.
4: Ah ouais, je te sens bien, je te le dis.
0: Ah ouais, on va bientôt te voir à la télé alors.
6: Écoute, on se donne des nouvelles si c'est le cas. Hein.
0: Hey, tu nous passes, hein. Tu nous passes le bonjour. Hein.
6: Obligé.
0: Ah bah oui. Tu fais bonjour le morning de Skyrock.
6: Je sais que Romano il regarde le midi, tu verras. Hein. si t'entends dit full, c'est normal.
0: Eh ben très bien, on embrasse Jean-Luc, il faut le sélectionner. Jean-Luc, si tu nous écoutes, sélectionne-le. Donc toi, tu caches un truc dans ta tête parce que t'as pas envie que ta femme te prenne la tête parce que tu vas faire de la télé. Les 12 coups
6: de midi. Laisse tomber, elle me laisse pas partir sinon.
0: Non, mais c'est vrai, tu peux te faire afficher dans tout le village, dans toute la ville. Je sais pas, dans une grande ville ou dans une petite ville.
4: Ouais, enfin, tu peux gagner beaucoup de sous aussi.
6: Je vais pas trop dire oui, parce que sinon, je vais me faire rôder.
0: C'est vrai, c'est vrai.
3: Ouais, tu peux gagner
5: 50 voitures.
3: 26 voitures,
4: ouais.
3: 50 machines à laver,
0: ouais, 15 grippins,
3: 40 consoles de jeux.
0: C'est la folie. Hein. Les 12 coups de midi, vous cachez des trucs à la maison dans l'équipe, vous cachez quoi?
3: Des canards.
0: Des canards?
4: Des canards.
3: J'ai caché
0: Merci. Voilà.
3: J'ai caché des mini canards pour ma meuf et elle doit les trouver dans tout l'appartement.
0: Oui.
3: Et si elle les trouve, elle gagne des vacances.
5: Ah, des enfoirés, ils ont fait ça pour une femme de ménage.
3: Ouais, bah c'est ça qui m'a inspiré.
5: Ils ont mis plein de petits canards à une femme de ménage, ils lui ont dit pour que tu nous prouves que tu fais bien le ménage. ménage, et ben on sait il y a combien de canards et tu dois les remettre dans un petit pot.
4: Ouais. Ça c'est abusé par contre.
0: Ah oh, quelle horreur.
4: Ouais, ouais, c'est ça c'est abusé. Ouais.
3: Fois, c'est même pas drôle.
0: Et toi c'est encore pire, tu fais ça avec ta meuf.
3: Ouais mais si elle gagne, elle a des vacances.
4: Ouais mais là c'est pas pareil, c'est un petit.
3: Il y a pas de négatif, c'est genre un jeu de piste.
0: Tu t'es pris pour Jean-Luc Reichmann, toi t'organises des jeux à la maison.
3: Exactement.
0: C'est un truc de fou. Allez, on se dit tout dans un instant. Où est-ce que vous cachez les trucs à la maison? Il y a Viking qui arrive avec nous en plus. T'es là Viking?
1: Salut l'équipe, ouais, je suis là, ouais.
0: Salut Viking.
3: Ouais, Viking.
0: Bon, tiens, dis-nous tout de suite, qu'est-ce que tu caches à la maison, toi, Viking?
1: Bah, moi, j'ai les crevards à la maison, je suis obligé de cacher les bonbons et les gâteaux.
0: C'est les bonbons et les gâteaux. Eh, hey, témoignage de Rémi, dans un instant, tu les caches où, les bonbons et les gâteaux?
1: Moi, j'ai compris.
0: Attends, Rémi, je parle à Viking, excuse-moi. Rémi, j'ai dit bonbons, gâteaux, direct.
1: J'ai dû modifier un placard, j'ai mis une planche et tout ça pour les planquer derrière.
4: Ah ouais,
5: carrément.
0: Il y a un faux fond dans le placard, dis donc.
1: Ah ouais. Voilà, t'as compris. Autrement, j'achète un truc, le lendemain, il n'y a plus rien.
0: Bon, j'ai dit gâteau, j'ai dit bonbons, t'as dit gâteau, t'as dit bonbons, Viking. Rémi arrive dans un instant après. G-Eazy et Romano aussi, tiens. Romano, il cache de l'argent.
7: Yo, what's up,
0: dans les conseils pas chers. Salut G-Eazy, on est sur Skyrock. Yeah. Yeah.

0: image Salfana et vous cachez des trucs à la maison. Il y a Kylian, lui, il cache ses paquets de cigarettes à la maison dans une boîte à outils. Ma femme n'y mettra jamais le nez dedans, ça l'énerve que je fume. Donc elle mettra jamais le nez dans la boîte à outils. C'est une très bonne cachette pour cacher des cigarettes, Kylian. Et avec modération, bien sûr.
1: Bien sûr,
2: évidemment.
0: Ou même avec pas du tout les cigarettes.
1: Normalement.
0: Bon, Rémi, où est-ce que tu caches les gâteaux? On parle des trucs qu'on cache à la maison. Vous allez gagner 18 000 euros demain matin. Faudra les cacher. Mais où est-ce que vous les mettez? Rémi, les gâteaux et les bonbons, tout ça, tu caches où?
3: J'ai une petite planque tout en haut de la cuisine qui est un peu inaccessible pour tout le monde à part pour moi. Mais moi, c'est surtout les chaussettes que je planque. Je suis au bout des chaussettes.
1: T'es fétichiste.
3: Non, c'est que tout le monde prend mes chaussettes dans cette baraque. Donc j'en ai acheté au moins 100 paires en 2 ans, là, j'en peux plus là.
0: Ah, donc maintenant tu caches les chaussettes. T'es le premier planqué. J'ai regardé les messages que vous nous avez envoyés. Vous cachez étiquette caisse pour pas que mon mec sache que j'ai acheté certains trucs. Bénédicte qui nous envoie un message. Salut Bénédicte.
2: Salut Béné.
0: Mais c'est vrai, je regarde les messages. Il n'y a pas un message qui dit je cache mes chaussettes.
3: Je les planque. Ouais, ils ont trouvé ma planque un petit peu avant l'été. Ils m'ont dévalisé.
0: D'accord.
1: Mais achète-leur des chaussettes.
0: Ouais, c'est ce que j'allais dire.
3: Mais c'est ce que j'arrête pas de faire. Mais en fait,
2: ils en ont marre d'être pieds nus.
3: Ils perdent leurs chaussettes tous.
1: Mais ils les perdent où?
3: Eh bien, je ne sais pas.
0: Dans la machine à laver.
3: Elles disparaissent. Ouais, moi, je me suis acheté un sac à chaussettes.
0: Ça, c'est bien, c'est ma mère. Elle m'a acheté un sac à chaussettes.
4: Bien pratique.
2: Un sac à chaussettes.
0: C'est pas facile à dire. Il y a des gens qui cachent des trucs dans un placard, dans une pièce fermée. C'est des gens qui font le ménage et qui n'aiment pas faire le ménage. Les Français font le ménage. Je vous parle de ça parce qu'on a Romano qui arrive avec un conseil pas cher tout de suite. Les conseils pas chers, les bons conseils pour faire des économies, voire même pour escroquer les autres le matin sur Skyrock.
1: Ouais.
0: Avec le roi de l'escroquerie. 70% n'ont pas nettoyé certains coins de leur logement en profondeur depuis plusieurs mois. Mmh. Ça, c'est le chiffre qui fait peur. 66%, ça veut dire qu'il y a 2 maisons sur 3 qui sont en gros dégueulasses.
1: C'est
2: ouais,
1: ça.
2: Ah ouais. Ouais.
0: Et il y a 21% des Français qui cachent le désordre dans un placard ou dans une pièce fermée. Est-ce que vous avez un débarras ou une pièce ou un placard à bordel?
1: Ah ouais.
3: Moi j'ai ma cave.
2: Ouais.
0: Tout le monde a ça.
1: Ah ben ouais, t'ouvres le placard, il y a tout qui tombe.
0: Ouais, l'autre jour moi j'ai des potes qui passaient à la maison et j'avais plein de vieux journaux qui étaient dans des espèces de sacs. J'ai pris tous les sacs, j'ai tout mis dans le placard à aspirateur.
2: Moi je faisais ça quand j'étais chez mes parents dans ma chambre.
0: Ouais.
2: Tout le bordel qu'il y avait, je le mettais sous mon lit.
0: Attends, c'était
3: sous le lit.
2: Ah, moi c'est sous le lit. Et puis là, dans l'appart où je suis maintenant, je peux rien cacher nulle part en fait.
0: Donc c'est partout.
2: Donc c'est partout le bordel.
0: C'est partout le bordel. Bon, on va parler aspirateur, conseil pas cher. C'est quoi le conseil pas cher du jour?
4: On va chercher un aspirateur chez les Français.
0: Comment récupérer un aspirateur gratuit pas cher? Vous l'empruntez.
2: Ouais.
0: Et évidemment, si vous êtes Romano, vous ne le rendez jamais.
1: Évidemment.
2: Jamais. Voilà.
0: Voici l'heure des conseils pas chers sur Skyrock. On a appelé qui?
2: On a appelé Claude.
0: Claude, comme l'intelligence artificielle.
2: Oui, c'est ça.
0: Très bien, exactement. Mais vous allez vous rendre compte que ce n'est pas du tout l'intelligence artificielle qu'on a appelé là. Allez, place à Romano.
5: Allô?
6: Oui, bonjour, c'est Claude?
5: Non, c'est Margaret.
6: Comment elle va, Margaret?
5: Ça va?
6: Ça va, ça va. Il est là, Claude?
5: C'est qui?
6: C'est un voisin, j'ai un problème avec mon aspirateur.
5: Attendez, je vais y voir.
0: Très bien.
6: Ouais.
7: Oui.
5: Qu'est-ce que tu te demandes? Allô?
6: Allô, Claude?
7: Oui, c'est Pascal Jacquin.
6: Eh ben exactement, c'est Pascal. Oui. Dis-moi, j'ai un petit souci, mon aspirateur il est tombé en rade, dis donc. Et ma maison elle est dégueulasse, est-ce qu'il y a moyen que je vous emprunte le vôtre?
7: Un aspirateur pour lui, tu veux faire quoi?
6: Alors à ton avis, avec un aspirateur, je voudrais faire une omelette.
7: Non mais tu rigoles pas là?
6: Non, bah non, je vais faire le ménage avec un aspirateur.
7: Oui.
6: Ah. Oui, donc je vais venir chercher votre aspirateur.
7: Bah t'es bien le Pascal ou quoi?
6: Bah oui, c'est Pascal Jacquin.
7: J'en ai pas d'aspirateur.
6: Bah comment vous faites le ménage? Vous le faites pas?
7: Au balai, nous.
6: Ah bah voilà, ta femme, elle prend le balai, je l'emmène chez moi, elle passe le balai, ça sera très bien.
7: Ouais.
6: Pendant ce qu'on...
7: Allez, ce que tu veux.
6: Bah je voudrais 200 euros pour acheter un nouvel aspirateur.
7: Ouais, alors il y en a à 50 euros, hein. J'en ai acheté un à 50 euros, moi.
6: Ah bah donc t'en as un, menteur.
0: Menteur.
6: Ah, tu vois, j'étais bien nu, hein. Salopio, va.
0: Salopio de Claude.
6: Claude. Bah écoute, quoi de neuf, que du vieux, là.
7: Ouais, ta santé, ça va?
6: Bah nickel, attends, tu rigoles. Je m'entretiens au vin rouge, hein.
7: Oh, c'est pas le Pascal Jacquin, ça.
6: Mais si, c'est le Pascal Jacquin. Je bois pas d'eau, ça rouille. ce que je fais, c'est que... de toute façon, vous êtes chez vous, là?
7: Oui.
6: Bah, je passe dans 10 minutes, un quart d'heure.
7: Bon, bah, je suis chez moi. Je te laisse, parce que j'ai quelqu'un qui m'attend en bas.
6: Ouais, bah, vas-y, je passe, de toute façon.
7: Ouais.
6: Et puis on voit pour l'aspirateur. Bah je te remercie bien.
0: Salut Pascal.
1: Salut.
0: Pascal, salut. Pardon, Romano. C'était Romano alias Pascal Jacquin qui a découvert Claude ce matin.
2: Exactement.
0: Et t'es super Claude. Voilà une bonne idée pour récupérer un aspirateur gratuit, pas cher. Et on va jouer ensemble là tout de suite. Vous allez jouer avec nous, gagner votre pack morning. 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
0: Et la gourde, mais oui.
2: Aussi, ouais.
0: Et mais même le mug du morning, tout ça pour vous. 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Vous voulez le gagner, ce beau pack morning.
2: Ouais.
0: On va parler famille ce matin.
2: C'est la famille, wesh.
0: En famille, en moyenne, à quel âge les Français commencent-ils à laisser leur enfant seul à la maison ? C'est la question que je vous pose. À quel âge les Français commencent à laisser leur enfant seul à la maison ? Vous avez une petite idée dans l'équipe ? Je dis pas si c'est la bonne réponse, vous pouvez dire ce que vous voulez.
4: 8.
0: 8.
1: Oh non, plus, 12-13 ans.
4: Moi je t'aurais dit 4 ans.
0: 12-13 ans, 4 ans, Karim.
1: Non, carrément quoi. 4,
0: quand tu es père de deux enfants, je le rappelle.
4: Mais toi, t'étais pas 5 ans indépendant, dit Foul ?
0: Il m'est arrivé de rester tout seul à 5
4: ans. Tu disais pantoufle comme un ouf jusqu'à 5 ans.
0: 5-6 ans. Non, ça pantoufle, c'est le premier mot que j'ai dit, mais j'avais 9-10 mois.
2: 9 mois.
0: Ouais. Et après, ouais, non, mais il m'est arrivé de rester tout seul à 5-6 ans à la maison.
1: Ah, 5-6 ans ?
0: Ouais, j'attendais
4: la radio.
0: J'attendais ma mère, tout ça.
2: Ouais, moi, la première fois, je pense que c'était à 7 ans.
0: 7 ans.
2: Du coup, je dirais 7 ans, moi.
0: En moyenne, à quel âge les Français commencent-ils à laisser leur enfant seul à la maison ? On parle de ça, vous comprendrez pourquoi. Dans un instant, on va parler de bêtises des enfants. On en a tous fait. Vous en avez des enfants. Ils en ont tous fait. On va en reparler des bêtises qui ont fait la une de l'actu. Mais d'abord, vos réponses avec l'appli Skyrock ou 41759. Je donne le top. On vous souhaite bonne chance. Il est pile 6h27.
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0: Et on écoute PLK tout de suite sur Skyrock. C'est Pocahontas, le grand PLK qui va être en tournée dans toute la France, près de chez vous, avec Sky.

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1: Bon réveil, bonne journée. Merci de vous réveiller avec Skyrock. Demain, vous réveillerez avec 18 000 euros.
2: J-1
1: avant le gros chèque, le gros virement de la semaine. Ouais. 18 000 euros, vous envoyez 18 au 7-20-20. On va parler des bêtises des enfants. Tiens, vous pouvez nous envoyer vos messages. C'est quoi les plus grosses bêtises que vous avez faites et c'est quoi les plus grosses bêtises de vos enfants? 06 86 101 101. Envoyez vos WhatsApp audio. Comme ça, vous vous écoutez à la radio. Nous aussi, on vous écoute.
3: Ouais.
1: On rigole bien, on apprend des trucs. Grosses bêtises, exactement. C'est donc au 06 86 101 101 et vous gagnerez votre iPad en plus ce matin. Il y a l'iPad à choper. Qu'est-ce qu'on se gâte le matin en se réveillant sur Skyrock? D'ici, c'est Théodora aussi à retrouver dans un instant. C'est dingue, elle est comme un son qu'on n'aurait pas Shazam. Ça, j'en reviens pas, je pense. C'est Théodora et d'ici qu'on retrouve sur Skyrock dans un instant après les infos. Et Louis qui est en direct avec nous. Il y aura du Leto aussi à retrouver tout à l'heure. Louis en direct pour la bonne réponse à la question que je vous ai posée il y a un instant. Si vous venez de vous connecter à Skyrock, j'ai demandé en moyenne à quel âge les enfants sont laissés seuls à la maison par les parents. Les parents commencent-ils à laisser leur enfant à quel âge commencent-ils à laisser leur enfant à la maison?
3: C'est ça.
1: C'est seul. C'est la question et la réponse, c'est Louis qui l'a. Bonjour Louis.
4: Salut.
1: Salut.
2: Salut Louis. Salut Louis.
1: Tu as 23 ans Louis. Est-ce que tes parents te laissent tout seul à la maison?
4: Ouais.
1: C'est vrai.
3: Ouais,
1: bravo.
3: Bravo.
1: Tu es un grand garçon,
2: tu
1: Louis.
2: Tu es très mature pour ton âge.
1: Très, très bien, ouais. À quel âge, avant de donner la réponse, donne la réponse, vas-y.
4: 11 ans.
1: À 11 ans, en moyenne, les parents commencent à laisser leur enfant à la maison. Moi, je rigolais quand je disais 5-6 ans.
3: Ouais, j'imagine, ouais.
1: Mais je crois, j'étais en primaire, donc je devais être en CM1, CM2. Mes parents, ils me laissaient tout seul à la maison.
3: Oui, bien, c'est 9 ans, pas trop loin, quoi.
1: Ouais, mes parents, ils me laissaient à la maison avant qu'ils rentrent du travail. Genre, je rentrais du bahut. J'arrivais
3: tout
1: à la
3: seul
1: maison. Bah oui.
3: Mais c'était pas long. Le bahut n'était pas loin peut-être.
1: Bah
2: l'école, elle est jamais très loin.
1: Ouais,
2: du toi,
1: pas
2: souvent.
1: Très très loin, mais ouais. Bon. Après, je rentrais à la maison, j'attendais ma mère.
3: Non.
1: Mais je me rappelle une fois, elle était en retard, j'étais.
5: Et tu chialais.
1: J'ai ouais, non, mais j'étais pas bien et tout. J'avais appelé toute la famille. Elle est où? Bon, Louis, à quel âge ils te laissaient tout seul à la maison tes parents, toi?
4: Bon, moi, c'était vers 10 ans, ouais.
1: Ouais, vers 10 ans, pareil. Eh bien, bravo Louis, grâce à ta bonne réponse, tu gagnes. Et ben, tu gagnes ton pack morning ce matin.
4: Eh ben nickel.
1: Et oui, nickel. Et en plus, t'es inscrit pour l'iPad qu'on offrira tout à l'heure.
3: Ouais.
1: C'est pas beau ça?
4: Eh ben super.
1: Bah écoute, super Louis. Merci de te réveiller avec nous tous les matins. Tu te souviens d'une grosse bêtise que t'as fait quand t'étais petit?
4: J'ai poussé mon frère dans les escaliers.
1: Génial.
5: Ah merde.
4: Du coup, il s'était cassé le bras, il me semble.
3: Hein?
4: Il s'était cassé le bras, il me semble.
1: Oh, super.
2: Excellent.
1: Cariole adore.
3: Ouais, j'adore. Bah non, mais ça va, il n'y a pas mort.
1: Non, mais les bêtises d'enfance, c'est toujours rigolo. Tant qu'il n'est pas. Oui,
3: bah,
1: tant qu'il n'y a pas de conséquences. Voilà. Après, bon, lui, il devait être moyen content de s'être fait casser le bras par son frère. C'est le grand frère ou t'étais le grand frère?
4: C'est moi, j'étais petit frère.
1: Ah, t'es petit frère, c'est le grand.
2: Tu montres qui est l'homme dans la famille.
1: Voilà, c'est ça.
2: Très bien.
1: Tu te fais respecter. Bravo, Louis. On te fait des gros bisous. Et dans un instant.
4: Merci, salut tout le monde.
1: Salut
3: bisous.
1: À toi. J'ai un coup de téléphone hallucinant à vous faire écouter. Vous vous rappelez, on a fait ça l'année dernière. Les premiers secours belges, comment ça s'appelle?
6: Appel d'urgence.
1: Ah, les appels d'urgence.
6: Dans les centres d'appel.
1: Il y a des centres d'appel. Ils enregistrent en Belgique et il y a une émission de télé là-dessus.
6: C'est ça, exactement.
1: Et on a trouvé ça sur le net. Une dame qui appelle pour demander un conseil. Vous allez voir une maman exceptionnelle à vous présenter. Les mamans, les papas qui nous écoutaient, vous allez halluciner, les enfants aussi. Bon, tout le monde reste là parce qu'il y a Rémi qui arrive. Et on ne lâche pas Rémi des infos parce qu'il a plein de choses à nous dire. T'as plein de choses à nous dire, Rémi, ce matin.
5: Ah oui, il y a plein de choses.
1: Allez, c'est parti. On va commencer par la météo de ce jeudi 17 septembre sur Sky.
5: Il y a un temps légèrement pluvieux ce matin près de la Manche, hein, ce sera plus ensoleillé dans le sud-est. On a une perturbation qui apporte un ciel couvert et un peu de pluie de la Bretagne au Nord-Pas-de-Calais. Ça va progresser gentiment vers l'est du pays. Quelques éclaircies dans l'après-midi sur la pointe bretonne et le Cotentin. Et les nuages seront de plus en plus nombreux sur le nord-ouest, mais aussi sur le nord-est. Et les Pyrénées, plein soleil si vous êtes du côté de la Méditerranée. Les températures ce matin, 12 à Lyon, 13 à Paris et à Lille, 19 à Marseille. Dans l'après-midi, comptez 18 du côté de Cherbourg, on aura 20 dans le Morbihan et près des frontières du Nord, 21 en Charente-Maritime, 22 en région parisienne et dans la Sarthe, 24 en Bourgogne, en Gironde, sur le Massif central et en Alsace, 25 en Haute-Garonne et en Vallée du Rhône, 27 dans les Alpes-Maritimes et 29 en Corse. La pollution, c'est plutôt bon, les indices entre 2 et 4.
1: Et toute l'actu, là, tout de suite sur Skyrock.
5: Ouais, un nouveau bilan des canicules de cet été. Santé publique France déplore près de 8000 morts en excès depuis fin mai. Le troisième épisode de chaleur entre le 27 juillet et le 20 août a été moins meurtrier que les deux précédent. Plus de 817 morts excédentaires ont quand même été comptabilisés. Bilan qui devrait s'alourdir car la collecte des chiffres n'est pas encore terminée. Emmanuel Macron demande au gouvernement sa mobilisation totale sur l'approvisionnement et la maîtrise des prix des carburants. Les tarifs continuent de grimper à la pompe. Environ 10% des stations-service se retrouvent avec une difficulté sur au moins un carburant ce matin. De plus en plus de professions s'interrogent sur des actions à mener. Les taxis, les VTC, les infirmières libérales notamment. Le syndicat de police Alliance Nationale annonce le lancement des Gilets Bleus, mouvement qui menace d'organiser des actions de protestation un petit peu partout et pendant de grands événements. Le projet de loi casseur-payeur présenté hier en Conseil des ministres, le texte prévoit que chaque personne qui participe à des dégradations paye pour les réparations. Mesure qui fait écho aux célébrations de la victoire du PSG en Ligue des Champions. Des violences avaient été commises ainsi que des destructions de vitrines et de mobiliers urbains. Un rapprochement envisagé entre l'Union Européenne et le Canada, c'est la proposition faite hier par la présidente de la Commission Européenne, Ursula von der Leyen. Elle souhaite que le Canada devienne le premier pays membre associé de l'UE. Le pays est en pleine guerre commerciale avec les États-Unis et cherche de nouveaux partenaires. Colère de Donald Trump, là il y a quelques heures, qui évoque un acte hostile et menace de mettre fin aux échanges commerciaux avec l'Europe.
1: Et on parle de sport là maintenant. Donald Trump, il est dans tous les jours dans les infos.
5: Ah oui, tous les jours dans les infos.
1: Tous les jours, voilà. Il s'énerve, pas contre vous. Alex Mill, Donald Trump.
5: C'est ça.
1: Le sport et l'Europa League.
5: Oui, la Ligue Europa en effet avec la première journée, cette belle victoire de Lyon contre Anderlecht. Une victoire en plus à l'extérieur, 2-1. Rennes n'a pas eu autant de chance, 0-0, mais bon, casse limitée tout de même face à Sturm Graz. Aujourd'hui, c'est Marseille qui est attendu sur la pelouse du Beşiktaş. On suivra bien sûr cette rencontre dès 21h dans la Radio Libre.
1: Et écoutez bien cette maman là tout de suite sur Skyrock, une maman qui appelle le numéro d'appel d'urgence.
2: Ouais.
1: En Belgique.
2: C'est ça.
1: Appel d'urgence avec des keufs, des pompiers, enfin des gens,
2: gens qui répondent. Il y a tout le monde. Ouais.
1: Voilà, c'est pour intervenir tout ça. Et écoutez bien ce qu'ils ont enregistré parce qu'ils enregistrent toutes les conversations. Ouais. Et en plus, eux, contrairement en France, ils les diffusent.
2: C'est ça.
1: Écoutez la maman qui a une question à poser.
0: J'aimerais rester mon enfant tout seul ce soir parce qu'il n'y a personne qui peut le garder. Mmh. Est-ce qu'il peut rester tout seul à partir de 7 ans ou pas?
1: Oui, bien sûr. Mais toute la nuit, mais même en week-end. Hein. Vas-y, pars en week-end. Qu'est-ce qu'il répond le mec d'appel d'urgence là?
6: À 7 ans. Il a 7 ans, votre enfant.
0: Oui, il vient d'avoir 7 ans, mais il est mature pour son âge.
1: Ah oui, il fait des clopes, il a de la barbe, il est très mature, il a déjà une petite copine.
0: Oui, c'est vrai qu'il n'a pas encore de GSM.
6: On laisse passer un enfant de 7 ans tout seul, madame.
1: Oui, il n'a pas encore de GSM, ça veut dire qu'il n'a pas de téléphone, c'est comme ça qu'ils disent les Belges. Oui, ouais. Il n'a pas de GSM, non dit portable, ce GSM, il n'en a pas de GSM. Le mec hallucine un peu quand même.
6: Ça va de soi, c'est pas que si c'est autorisé ou pas, je sais pas, mais...
0: Mais j'ai des collègues qui l'ont fait, hein.
6: C'est pas parce que quelqu'un saute d'un pont qu'il faut faire pareil. Moi je trouve pas ça très, très logique, non?
1: Il est un peu énervé quand même.
3: Un peu, mais il est calme.
1: Tu sens que ça commence à lui taper un peu sur le système, la dagote.
0: Il y a des enfants qui sont très autonomes. Hein,
6: donc, oui, ok, mais s'il se passe quelque chose, c'est ça. Hein, on sait jamais, il peut y avoir le feu.
1: Bah oui, il peut y avoir le feu. Et là, je vous passerai un collègue pompier. Et là, elle insiste.
6: Mais c'est pas sur Internet, madame. Quand on fait un enfant, on sait très bien qu'à 7 ans, on ne le laisse pas tout seul chez lui.
1: C'est vrai que 7 ans, c'est peut-être un peu tôt pour laisser un enfant tout seul toute la nuit chez soi.
2: Je pense. Toute la nuit, c'est beaucoup.
1: Oui, ouais. Ça fait beaucoup. Lui, il en revient pas au final.

0: Émeute, recule. Recule.
1: Wesh, wesh.
0: Wesh, wesh.
1: Les gars, doucement.
0: Mais non, qui essaie de calmer l'affaire.
1: Mais ça sert à rien, là.
0: Mais ça sert à rien.
1: Wesh, wesh. Wesh, wesh.
0: Moi, il a un blocage. Wesh, wesh.
1: Wesh. Wesh.
0: Lui, il est génial. Wesh, wesh, wesh, wesh. Il les a eu, ces cartes Pokémon, lui,
2: ouais,
0: ou pas?
2: Ouais, ouais.
0: Ah,
2: ouais. Et là, je suis sur Vinted parce que les ETB de base valent entre 50 et 60 euros.
3: Ils sont ouais. Combien, là?
2: Et là, c'est 200, 250, oh. 300.
4: Ah ouais, quand même.
0: Hey, quelque part, ils ont bien fait de camper devant les magasins.
2: Ouais, ouais.
0: La carte la plus chère au monde, 14 millions d'euros. La carte Pokémon.
4: C'est énorme.
0: Ah bah, 14 millions d'euros, c'est
4: ouais, plus. Il y en a ça qu'une.
2: Vendu aux enchères en février dernier.
4: Et il y en a qu'une.
0: 14 millions. Eh, dis donc.
2: Je sais pas.
0: Bon, allez.
3: 14 millions, tu vends une carte Pokémon, c'est bon.
0: Ouais,
3: t'as plus besoin de travailler toute ta vie.
0: T'as fini ta vie.
5: Un jour, je serai le maire.
2: Ah, il y a des flics qui ont passé le générique de Pokémon. Parce qu'ils faisaient la sécurité la nuit devant un magasin, je crois que c'était un Cultura. Et ils ont passé le générique de Pokémon toute la nuit avec le mégaphone.
0: Ah ouais, le mégaphone dans lequel ils hurlent en général pour dire dispersez-vous.
2: Voilà, ils ont passé le générique de Pokémon.
0: Ils sont fans aussi. Hein. Bon, dans un instant, vous êtes fan de Romano, il arrive. Ah, on va parler bouffe ce matin dans les conseils pas chers. Il est 7h42.

0: Montez le son très très fort pour écouter Sean Paul dès le réveil. Ça fait du bien, ça m'en forme toute la journée, ça. Ouais. Oh, Sean Paul, et un petit repas de midi. Qu'est-ce que vous allez faire à manger? Je m'adresse à nos spécialistes nourriture de l'équipe. Rémi, des infos de Skyrock, qui mange plus vite que son ombre. Qu'est-ce que tu aimerais manger à midi si ta chérie nous écoute? Parce que c'est pas toi qui te fais à bouffer, j'imagine.
1: Bon, enfin, moi je suis tout seul le midi. Hein.
2: Oh, ouais, donc tu fais à manger.
1: Ah, c'est pour ça. Bah non, mais je me fais à manger, c'est simple, moi. C'est plat picard, les gars. Déjà, c'est diète, c'est bon pour la santé. Et puis c'est facile, tu mets au micro-ondes et terminé.
0: Alors qu'on se moque de moi parce que je fais chauffer des trucs au micro-ondes. Et puis on se fait des plats picard à midi parce qu'il n'y a pas la chérie.
1: Ouais, enfin, je bouffe pas de la mayonnaise et du thon. Mélange pas les coqs et les pigeons, man.
3: Calme-toi, Rémi. C'est bien Difool qui a inventé ce mélange.
0: Ouais, j'ai inventé un mélange super.
3: C'est lui qui nous l'a dit hier matin. C'est le premier en France au monde.

0: à l'avoir fait.
1: Non, mais vous savez que dans mon frigo, ce jour-là, il y avait une boîte de thon.
2: Ouais, écrit famine, quoi.
1: Et il y avait mayonnaise.
3: Ouais. Donc tu t'es dit.
1: Et j'avais mousse au chocolat et Actimel.
3: Ouais.
1: Donc je me suis dit, je vais peut-être pas mélanger la mousse au chocolat avec le thon.
3: Non.
1: Je vais peut-être faire la mayonnaise. Et j'avais aussi une petite barquette de framboise et j'ai mis la framboise dessus. C'était très joli, j'ai mis ça dans une assiette. Je me suis dit, bah, pff, j'ai fait un plat à la Top Chef, je suis vraiment un génie.
2: Le repas de Doberman.
1: Ouais, non mais c'était pas grave. Non mais c'était pas mal.
4: Ah, t'as un palais de Labrador.
1: Qu'est-ce que vous allez manger qu'est-ce que vous allez manger midi ? Tim, toi qui es l'autre spécialiste nourriture de l'équipe.
0: Bah moi ça fait une semaine, je suis dans mon mood pas de carbo en ce moment.
4: Mais ça
3: encore
4: fait une vie que t'es dans ton mood pas
0: non,
4: de carbo.
0: Non, parce que j'ai arrêté, il y a eu une période kebab aussi, une autre testi crusty, et là retour pas de carbo, parce que bah, les kebabs à force ça coûte cher, et pas de carbo ça coûte moins cher. C'est les fausses, hein, c'est les françaises.
3: Avec la genre, crème.
0: Ouais, c'est de la crème, des lardons et des pâtes.
2: Dans le quartier de Tim, il y a une pénurie de crème fraîche, de lardons et de pâtes.
1: Il a plus rien. Il a tout bouffé.
0: Non, mais ça coûte pas très cher à faire, et en plus, tu vois, je mets genre 500 grammes de pâtes, donc ça cale.
3: Mais tu sais que tu pourrais éviter la crème, hein. Juste avec l'eau des pâtes, ça fait un petit mélange crémeux.
0: Oui, mais je veux de la crème, je veux que ce soit gras.
1: Est-ce que vous avez déjà une idée de ce que vous allez manger à midi? Parce que moi, je sais pas encore, mais ça va me donner des idées.
3: Alors moi, ça va être des tomates, c'est sûr, parce que Romano, il est revenu de Bourgogne et sa mère avait planté des tomates et nous a ramené peut-être 10 kilos de tomates.
1: 10 kilos de tomates,
3: donc ça fait 4 jours que je mange des tomates.
1: Elles ont pris 22% les tomates, t'as de la chance.
3: Ah, ça coûte cher. Ouais, non, mais ouais, ça coûte cher. Et en plus, elles sont pas traitées.
1: Eh ben, revendez sur le bon coin. Ah oui. Avec une carte Pokémon en plus.
4: Moi, je sais pas ce que ma meuf, elle a fait au menu aujourd'hui.
1: Attends, tu fais jamais à bouffer, toi?
4: Jamais. Jamais, pas.
1: C'est pas faire.
4: Je sais faire, mais je ne fais pas.
1: Ouais. Il y a Geoff, justement, en parlant de tomates, lui, il fait des pâtes et des tomates farcies, trop bon ça. Mmh. Et un petit bout de fromage délice. Et on n'oublie pas la petite bière, ça c'est ce que tu vas manger à midi. Tu sais déjà ce que tu vas bouffer à midi.
4: Ah ouais.
1: Et tiens, on a Rémi qui est en ligne avec nous. Salut Rémi.
5: Salut tout le monde.
1: Voilà, au menu aujourd'hui, Rémi, qu'est-ce qu'on mange?
5: Alors moi, ce midi, ce sera une petite paupiette, pommes de terre épinards, très...
3: Pas mal.
4: C'est bien, ça.
1: Non mais c'est bien, vous bouffez pas mal, dis donc. Hein.
5: C'est quoi, c'est parce qu'on fait une petite gamelle le soir en plus.
0: Ah, oui. c'est ta gamelle, la fameuse. Ah,
5: c'est les restes, quoi. C'est un peu comme un clébard, quoi. On pense qu'il y a.
1: Une paupiette pour un clébard, c'est pas mal. Hein. Karim, une paupiette, c'est une espèce de... J'explique pour Karim ce que c'est une paupiette. C'est une espèce de truc rond.
4: Ouais.
5: Avec de la viande entourée d'une viande.
1: Ouais, c'est ça, c'est de la viande avec truc rond.
2: Ouais, il y a plein de ficelles, c'est trop chiant.
1: Oh là
0: là, t'as mis ton Rémi, si tu as devant tes yeux, tu manges. Hein.
1: Une paupiette, là. Waouh, une petite paupiette.
0: Ah, voilà, merci.
1: Si vous m'enlevez la ficelle, je la mange. Une petite paupiette. Hein. Bon, traditionnel sandwich pour Nono, sandwich jambon au saumon. Ah, sandwich au saumon. À midi, je mangerai sur la route. Ah, tu bouffes en roulant parce que j'ai un rendez-vous, elle nous dit. T'es overbooké, Nono, là. Un filet mignon, dites donc. C'est le message du Pékeux. Et Keitama City, elle est en train de préparer un couscous et elle nous dit, elle nous invite.
3: Ah, bah,
1: on voit pas des messages comme ça, tu vas avoir débarqué Tim et Rémi.
0: Putain, c'est
1: pas,
0: avec plaisir.
1: C'est pas
0: coup.
1: Un couscous qu'il faudra préparer, c'est trois couscous. Ah ouais, facile pour eux là. Romano aura des conseils pas chers tout à l'heure, on va le retrouver pour nos conseils pas chers. Et c'est manger gratuit qu'il veut faire aujourd'hui.
0: Exactement.
1: Il veut faire manger gratuit, vous allez comprendre comment on fait, on va voir si les Français vont nous rendre service, préparez-vous. Sean Paul, give it up to me et des bisous Rémi, on t'envoie ton mug. Comme ça tu pourras... Ah, tu pourras boire un coup aussi. Hein,
0: ouais.
1: En pensant à nous.
5: Faire on va pas se plaindre. On va boire un café au boulot.
1: Exactement. Petit café en pensant à nous. Sean Paul et l'horoscope de l'amour qui arrive sur Sky.
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0: Tiens, on va parler de vos applis. Vous avez combien d'applis sur votre téléphone et combien d'applis vous utilisez?
1: Ouais.
0: Parce qu'en ça, on a tous plein d'applis. Moi, j'ai des pages d'applis. Ouais. J'en utilise 2, 3, 4 par jour.
1: Mais t'as toujours de la place dans ta mémoire?
0: Bah ouais, j'ai acheté
2: un grand téléphone.
3: T'as acheté
0: Oui, j'ai acheté de l'espace sur mon cloud.
1: Ah ouais, okay.
2: Cloud. Donc, il paye tous les mois pour avoir de la place en plus.
0: Ouais, donc je peux charger les photos, les
3: charger.
0: Tout ça. Donc on va reparler de ça et on va vous offrir l'iPhone 18. 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
1: Ouais.
0: Demain. Oui. Vous gagnez les 18 000 euros, vous faites 19 500 balles comme ça en 2 jours.
1: C'est ça.
2: Même pas, en 24 heures. Ouais.
0: C'est en 24 heures.
2: Magnifique.
0: Ouais, donc allez-y, 18 au 7-20-20. Et on va faire un tour sur notre téléphone. Et on va faire un truc à la con avec Siri ce matin. On va réveiller les gens avec Siri. On va voir si leur commande d'iPhone est arrivée.
2: Ouais.
0: Vous nous laissez les numéros. C'est pour le réveil de star qu'on fera tout à l'heure, juste après, juste après 8 heures. Il y a l'horoscope de l'amour qui arrive aussi là tout de suite. C'est l'heure. Tous les matins, on découvre les 12 signes et nos puissances amoureuses. Et qu'est-ce qui nous attend aujourd'hui? Des bonnes choses pour les Capricornes. On est bien, on est à 5.
1: C'est bien.
0: Et des bonnes choses pour les Lions. Vous êtes à 5 aussi. 5 sur 5. Vous allez vous rendre compte qu'on vous aime bien plus que vous l'imaginez. Vous aurez plein de preuves d'amour, plein de preuves d'amitié pour une super journée, un super jeudi. Les Verseaux et les Scorpions, vous êtes à 4 sur 5. Verseaux, Scorpions. Si vous êtes célibataire, faites-vous beau gosse aujourd'hui. Faites-vous belle gosse parce qu'il y a des rencontres qui pourraient se faire. Et puis si vous êtes en couple, une journée qui sera très bonne puisque ce sera placé sous le signe de l'amour avec votre chérie, de la tendresse, tout ça, amour, tendresse, tout ce qu'on aime. Les Vierges et les Béliers, vous êtes à 3. Vous saurez comment faire plaisir aux autres aujourd'hui. Pensez aux petits compliments, pensez aux petits cadeaux, aux petites attentions, aux petits coups de fil. Ferez plaisir et on vous fera plaisir aussi. 3 ouais. sur 5, c'est bien. 2, c'est pas mal, c'est pour les cancers et les gémeaux. Il y a un petit changement qui va arriver. Dans ces cas-là, faut jamais se laisser déstabiliser. En plus, c'est un changement plutôt positif dans votre vie amoureuse ou dans votre vie en général d'ailleurs. Les Balances et les Sagittaires, vous êtes à 1.
1: Ouais.
0: Si vous avez envie de dire ce que vous avez sur le cœur, bon, c'est bien, vous êtes franc. Assurez-vous quand même de bien choisir les mots pour pas vexer, pas froisser votre chérie ou alors vos amis. On finit avec le zéro du jour, les Poissons et les Taureaux. Il y a un petit peu de nervosité dans l'air. Donc en gros, faut pas se laisser contaminer. C'est pas vous qui êtes forcément nerveux, hein. Ça peut être les autres.
2: Ouais.
0: Dès qu'il y a un petit peu de tension, vous vous éloignez. Faites comme ça, vous éloignez un petit peu comme ça.
2: Voilà.
0: Et okay. Comme ça, vous êtes tranquille. Allez, dans un instant, c'est Tiako là. Juste avant 8h du matin, Tiako. Avec un album qui est de retour dans...
2: La semaine prochaine.
0: Dans une semaine.
2: Dans 8 jours, exactement.
0: Dans 8 jours, il y a l'album de Tiako. On en reparlera, on fera écouter ça sur Skyrock.
2: À fond.
0: Et là, on écoute avant 8h du matin, Mélo décalé sur Sky. Il est 7h57. 8h23.
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24: 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Bonne journée.

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2: 8h04 sur Skyrock. Mais oui, c'est l'heure des infos de Rémi. T'es prêt, Rémi? On est là, on est chaud, on est beau. Toujours prêt, toujours chaud. Magnifique.
3: Ouais.
2: C'est l'heure des infos. On fait le poisson d'actu. On va parler de nos téléphones et des applications qu'on a sur nos téléphones. Ouais. Ouais. Mais j'ai de plage d'appli, moi. 1, 2, 3, 4, 5, 6, 7, 8, 9.
4: Et tu te sers
3: de
4: tout.
3: Tu peux regrouper dans des groupes?
2: Ouais, j'ai des groupes en plus. Juste après, ouais. J'ai tous les groupes. Mais je me sers, de 3, 4 applis par jour.
3: Putain, cet été, j'ai désinstallé tous anti-Covid. C'est l'appli où t'avais ton pass sanitaire dessus.
2: Ah, je l'ai encore.
3: Ah, c'est vrai. En fait, moi, j'ai regardé et je me suis dit, bon, j'ai l'impression que ça me sert plus à grand chose.
2: J'espère. Je l'ai encore, tous anti-Covid.
3: Bah, tu peux désinstaller.
2: Bon, c'est quoi les applis les plus inutiles que vous avez sur votre téléphone? On va s'en occuper. On va balader le micro Skyrock dans la rue pour trouver des auditeurs de Sky, des auditrices de Sky, peut-être vous, pour nous dire c'est quoi les applis les plus inutiles. Et on va jouer avec Siri tout à l'heure. On va passer un petit coup de fil. On va appeler les Français avec Siri. J'espère que Romano va se réveiller. On va faire des conseils pas chers là tout à l'heure. Mais, a priori, ton mec dort encore.
5: A priori,
2: je sais pas ce que lui as fait cette nuit,
3: il a du mal
2: à se réveiller. Ouais. Romano et les conseils pas chers bouffe ce matin. Donc on a plein de choses à faire. Et on a Timal à écouter dans un instant. Cicaleo. Les numéros 1 sont tous sur Skyrock, un des sons les plus écoutés en France, un des plus streamés. Ouais. Le son que vous avez découvert sur Skyrock, Timal et Sicario. Et puis là, c'est l'heure des infos. Rémi, le point sur l'actu. On va démarrer par la météo pour aujourd'hui. 2 minutes pour tout savoir, les infos dans un instant, mais le temps du jour d'abord.
6: Eh oui, et c'est légèrement pluvieux ce matin près de la Manche. Ce sera plus ensoleillé dans le sud-est. On a une perturbation qui apporte un ciel couvert et des pluies de la Bretagne au Nord-Pas-de-Calais. Elle va progresser, cette perturbation, très lentement vers l'est du pays. Des éclaircies tout de même cet après-midi sur la pointe bretonne et le Cotentin. Les nuages, par contre, seront de plus en plus nombreux sur le nord-ouest et sur le nord-est et les Pyrénées. Plein soleil du côté de la Méditerranée. Les températures à 12 à Lyon, 13 à Paris, à Lille, 19 à Marseille. Et cet après-midi, 18 sur la pointe du Cotentin, 20 dans le Morbihan et près des frontières du Nord, 21 en Charente-Maritime, 22 en région parisienne et dans la Sarthe, 24 en Bourgogne, en Gironde, sur le Massif central, en Alsace aussi, 25 en Haute-Garonne et en Vallée du Rhône, 27 dans les Alpes-Maritimes et 29 en Corse. La pollution, c'est plutôt bon, les indices entre 2 et 4.
2: Et toute l'actu là tout de suite sur Sky.
6: La mobilisation des pêcheurs qui s'étend en Méditerranée, 3e jour de grogne et plusieurs ports bloqués ce matin, Nice, Frontignan, Sète, Fos-sur-Mer, Port-la-Nouvelle, Gros-du-Roi. À Nice, une quinzaine de pêcheurs empêchent l'accès au port aussi bien à terre qu'en mer. Ils dénoncent la flambée du prix du gasoil. Une délégation doit être reçue ce matin par la ministre de la Mer et de la Pêche, Catherine Chabot. Le gouvernement a annoncé la poursuite des aides hier jusqu'au 31 décembre. Les pêcheurs toucheront 35 centimes par litre au lieu de 25 jusqu'ici. Dispositif un peu moins généreux, mais toujours en vigueur aussi pour les agriculteurs et le secteur du BTP. Emmanuel Macron qui demande au gouvernement sa mobilisation totale sur l'approvisionnement et la maîtrise des prix des carburants. Les tarifs continuent de grimper inexorablement à la pompe. Environ 10% des stations-service se retrouvent avec une difficulté sur au moins un carburant ce matin. De plus en plus de professions s'interrogent sur des actions à mener, qu'ils soient des chauffeurs de taxi, des VTC, des infirmières libérales. Le syndicat de police Alliance Nationale annonce le lancement des Gilets Bleus. Il menace d'organiser des mouvements de protestation un peu partout et pendant de grands événements. Les psychiatres aussi sont en grève aujourd'hui. Ils pointent des annonces du gouvernement inexistantes, incompréhension de la profession alors que la santé mentale est désignée grande cause nationale. Les syndicats parlent d'un quotidien qui n'est plus possible dans les services de psychiatrie, notamment en hôpital public. Dans le reste de l'actualité, le contrôle judiciaire de Patrick Bruel qui a été allégé, le chanteur de 67 ans peut continuer de voyager librement hors du territoire français. Le parquet avait fait appel de cette décision prise par le juge d'instruction fin juillet. Patrick Bruel est mis en examen dans 4 affaires de violence sexuelle, des faits qu'il continue de nier fermement.
2: Et du sport, maintenant du foot.
6: Avec la Ligue Europa et ce soir c'est Marseille qui commence sa campagne européenne. Les Marseillais attendus à Istanbul pour y affronter le Beşiktaş. Ce sera 21h match bien sûr que l'on suivra dans la radio libre. Hier, Lyon a géré. Victoire sur la pelouse en extérieur en plus contre Anderlecht de Buzyn. Ça a été un peu plus compliqué pour Rennes mais qui arrive à accrocher un score nul et vierge 0-0 face à Sturm Graz.
2: Et attention, c'est le top tendance maintenant. On découvre de quoi on parle sur les réseaux ce matin, le top 3.
6: Mais Kylian Mbappé qui est au cœur d'une polémique en Espagne et en tête de votre top tendance. Il a masqué un message de soutien à Ceuta avant le match entre Elche et le Real Madrid. Les joueurs avaient reçu un t-shirt où il y avait un slogan, c'était écrit « Nous sommes tous des Ceutiens ». Qu'est-ce qu'on en dit sur les réseaux? Il a raison, il le pense par lui-même et ne fait pas le mouton comme les autres footballeurs. J'espère vraiment qu'il va avoir le ballon d'or, sinon la fin d'année va être compliquée pour lui. Ou encore sûr, tout le monde critique Mbappé alors que Vinicius et Konaté l'ont fait aussi. C'est trop facile de lui chier dessus H24.
2: Oui, c'est vrai. Mais bon, il est à la une de l'actu. Il est premier du top tendance. Il peut se consoler comme ça, Kiki.
6: Ouais.
2: Numéro 2 du top tendance ce matin.
6: Eh bien, on reste dans le sport et dans la revendication avec Teddy Riner. Il s'est exprimé et il s'est dit même angoissé par la tournure que prend le pays, notamment par la montée de l'extrême droite. C'est ce qu'il a déclaré là, à 7 mois de l'élection présidentielle. Il a dit « Moi, la montée de l'extrême droite, ça me fait bien plus peur que ma petite blessure à l'épaule. Hein. » Moi, je propose un petit combat de judo entre Teddy et Jordan. Vous en pensez quoi ?
2: Ah ouais, juste pour rigoler. C'est ça.
6: J'en peux plus de ces millionnaires qui parlent au nom des Français alors qu'ils sont complètement déconnectés de la réalité.
2: Oh, les politiques. Ils sont connectés.
6: Ah, et bien sûr, pas millionnaire du tout.
2: Bien, ouais, ça,
6: Ou encore, lui, ça fait des années qu'il parle de politique. Vous allez voir qu'il va bientôt se présenter pour être président. Trump et Poutine vont moins rigoler.
2: C'est devenu le bar du commerce, en fait, les réseaux.
3: Ah, c'est sûr. Mais c'est ça, oui.
2: C'est un bar du commerce géant.
3: C'est un gros PMU, en fait.
2: C'est un super PMU. Ouais.
6: Il y avait une émission hier soir sur BFM. Là, il recevait plein de Français. Ça s'appelle Le Forum, je crois.
2: Ah, c'est abominable à regarder.
6: Non, mais j'ai regardé, moi, parce que. Putain, j'avais l'impression d'être sur Facebook.
2: Ah ouais,
6: mais je te jure.
2: Et
6: j'avais l'impression d'être sur Facebook.
2: Elle est à place numéro 3.
6: Ouais, Kim Kardashian obtient 1 euro de dommages et intérêts après le braquage dont elle a été victime à Paris en 2016. Alors pour rappel, les braqueurs étaient repartis avec 9 millions d'euros de bijoux. Elle a été ligotée, bâillonnée, insultée. Elle a eu la peur de sa vie. Elle a reçu 1 euro. Bah, c'est vraiment une bouffonne.
2: Bah non,
6: 1 euro, j'espère
2: la
6: qu'elle.
2: La pauvre.
6: Va... Ouais, la pauvre. 1 euro, j'espère qu'elle va pas tout dépenser d'un coup. Hein.
2: Oui.
6: Ou encore, en plus, je crois que tous les bijoux ont pas été retrouvés. Ils sont trop forts, les parfums braqueurs.
2: T'as bien fait de porter plainte, Kim Kardashian.
6: Ah ouais.
2: 8h10 sur Skyrock. Combien t'as d'appli sur ton téléphone, Rémi ? Et combien t'en utilises ?
6: Je sais pas combien j'ai d'appli, mais j'ai 4 pages, moi.
2: Attendez, sur une page, il y en a 1, 2, 3, 4. 1, 2, 3, 4, 5.
4: Non, mais
2: 5,
4: tu peux
2: 6.
4: Trouver dans les réglages combien t'en as en tout.
6: Donc ça fait 24. Donc j'ai 4 pages, 6 fois 4, 24.
2: Ouais, putain, moi j'en ai beaucoup plus que ça.
6: Ah
2: non, t'en as 24.
6: Ah non, 24 fois 4.
2: 24 fois 4, ça fait
3: pas. On est comment sur les mathématiques
2: là, on est très fort en mathématiques, ouais.
6: Bah non, mais ça fait à peu près 100, quoi.
2: Qu'est-ce que j'ai ?
5: Tu vas dans réglage général.
2: Réglave.
3: Réglave.
2: Tu vas dans réglage. Je tape réglave. Ça marche pas.
3: Voilà. Moi j'ai réglage, mais j'ai pas réglage.
2: Réglave, ça marche pas.
3: Attendez, je vais le dire en français. Vous allez dans réglage, dans général et dans information.
2: Merci.
5: Information. Voilà.
2: Bon, moi je suis
3: allé... le nombre d'applications que tu as sur ton téléphone.
5: Il y a marqué application et le numéro.
2: Je suis allé sur quoi ? Moi je suis
6: J'en ai 79, moi.
2: Je suis allé sur Skyrock. Je suis allé sur météo. Ah oui, j'aime bien regarder la météo. Mais je regarde la météo dans les pays étrangers. Je sais pas pourquoi.
3: C'est super en tout cas.
2: Ça ne sert à rien. Safari, je suis allé sur Safari.
3: Ouais.
2: Je suis allé où ? Skyrock. Les podcasts d'Apple. Je suis allé où encore ?
3: SMS, non ?
2: SMS. Oui, enfin, oui.
3: Time.
2: Téléphone aussi. Oui. Bon, on va voir les applis les plus inutiles que vous avez dans votre téléphone. Vous nous dites combien vous avez d'applis. Tiens, Marouane du 13 nous dit : moi, j'ai 7 applis de rencontre sur mon téléphone. T'es ouf, Marouane. 7 applis de rencontre. Carpe Diem nous dit : moi, j'en ai 47 applis. Ah, t'as fait le compte, toi aussi. Et j'en utilise que 4 tous les jours. Bah, dis-nous celle que tu utilises. 153 applications dans mon téléphone, nous dit Jess. Bon, on en reparle tout de suite. On va parler de nos téléphones. On fera le réveil de Star avec Siri. On va envoyer Siri réveiller les Français ce matin.
3: Allez.
2: Pour leur annoncer une bonne nouvelle, il faut qu'ils viennent chercher leur iPhone et le payer. C'est un peu comme les conseils pas chers de Romano, en fait.
4: C'est ça.
2: Et puis là, on va vous offrir de l'argent. De l'argent à gagner. Demain, il y aura 18 000 euros. Envoyez 18 au 720 d'ailleurs.
3: Oui.
2: Demain, 18 000 euros à gagner. Et là, tout de suite. Bah c'est facile, on vous appelle, vous répondez Skyrock et vous gagnez 1500 balles.
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2: Alors, 1500 euros à gagner. On embrasse tous ceux qui ont gagné cette semaine. Pouria dans le 64, Aline dans le 90 à Belfort, Matine dans le 18 à Bourges, Cécilia du 60, Hicham du 84 à Avignon, Nicolas de Touflers dans le 59, c'est hier matin. Et là, on va appeler dans le 94.
3: Allez,
2: Skyrock, vous êtes dans le 94, il y a 1500 euros à gagner. Et on a tiré la famille Lelon. Bonjour Madame Lelon.
7: Allô ?
2: Bonjour Aurélia.
7: Oh putain, c'est une blague.
2: Ah non.
3: Ah du tout.
2: Non, Aurélia. Non, c'est pas une blague, c'est même très sérieux. Il y a 1500 euros à gagner, Aurélia. On est en direct à la radio.
7: Oui ?
2: Oui. J'ai une question à te poser, Aurélia. Pour gagner 1500 euros, il faut que tu me dises quelle est ta radio préférée. Et c'est pas une blague, Aurélia, attention.
7: C'est Skyrock.
3: Eh oui.
2: Et tu vois que c'est pas une blague, parce qu'en direct sur Skyrock ce matin à 8h13. Tu gagnes 1500 euros, Aurélia.
3: Bravo, Aurélia.
6: Bravo.
3: Bien joué.
7: J'en avais grave besoin, en plus. Franchement, j'en avais grave besoin.
3: Eh bah, parfait.
2: Eh bah, tu vois, on arrive au bon moment, Aurélia.
3: Ouais.
2: 1500 euros
7: en tout cas.
2: Qu'on va t'envoyer dans le 9-4.
7: Merci beaucoup, vous êtes les meilleurs. Merci beaucoup.
2: Merci, Aurélia, c'est vrai, ça, c'est bien.
7: Et là, c'est au travail, là, il y a tout le monde qui a entendu.
2: Bonjour, les collègues. Oh, ils t'applaudissent derrière. Bravo.
3: Bravo.
2: Tu bosses en quoi, Aurélia, toi ?
7: Merci.
2: Tu bosses dans... c'est quoi ton boulot?
7: Je suis gestionnaire commercial.
2: D'accord, gestionnaire commercial. Et dans quel domaine?
7: Je fais de la comptabilité dans une grande surface.
2: D'accord. Okay. Et c'est qui? C'est tous les collègues de la grande surface qui t'applaudissent derrière?
7: Ils ont pas tout ça, mais oui.
2: Ouais. T'inquiète, les autres, ils vont appliquer vite fait là. Ouais, elle a gagné 1 500 €, Elia.
7: Ouais, je vais tout leur donner carrément.
2: Il y a un petit verre à gratter là, peut-être aujourd'hui pour les collègues là.
7: Ah, jamais.
3: Jamais.
2: Très généreuse.
7: Même le resto du midi, ça y est, c'est mort, j'ai rien du tout. Un café à 40 centimes.
2: Un petit café, c'est déjà pas mal.
4: C'est gentil déjà.
2: Tu vas faire quoi avec tes 1 500 €, tu sais déjà?
7: Je sais pas, je vais en avoir besoin là pour meubler mon nouvel appartement parce que j'ai galéré là ces dernières années, donc ouais, franchement c'est cool.
2: Eh ben, on est content de te faire plaisir, Aurélia, tu vas avoir un appartement beau gosse, c'est bien.
7: Merci beaucoup.
2: Des gros bisous, t'habites où? Je t'ai pas demandé dans le 9-4.
7: J'habite à Nogent-sur-Marne.
2: Eh bien, Nogent, 1 500 € qui arrivent très vite. C'est les tiens, Aurélia, ce matin sur Skyrock.
7: Merci beaucoup.
2: Ben, merci à toi. 1 500 € à gagner. Mais c'est pas fini, on recommence dans moins d'une heure. Et demain, il y a 18 000 euros avec la chance que t'as, Aurélia. Tu vas peut-être gagner les 18 000 balles.
5: Qui sait?
7: Bah oui, pourquoi pas.
2: C'est quoi ta grande surface? Il y a des auditeurs qui veulent venir te voir pour se faire payer un café. Il y a Aurélia qui nous envoie un message, auditeur de Skyrock, qui dit c'est quoi sa grande surface? Tu es dans le 9-4 pour se faire payer un café?
7: Non, je ne dis pas, c'est dans le 9-3 en plus, je travaille.
2: D'accord, ok. Bon, représente le 9-4, le 9-3 et 1 500 € pour toi. Des bisous,
7: merci
2: Aurélia.
7: Merci beaucoup, les gars, merci.
4: Bisous.
2: Bisous et belle journée à toi.
7: Bisous,
2: ciao.
7: Merci.
2: Ciao.
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0: Mal à 8h18 sur Sky. Et c'est quoi les applis les plus inutiles que vous avez? On est allé dans la rue avec le micro Skyrock, ouais. Et on est allé vous le demander. Et on est allé aussi sur les réseaux pour voir qu'est-ce qu'ils disaient les gens. Application de rencontre alors qu'on est en couple, ils disent. Oui, en plus ça peut
1: ça
0: peut générer des embrouilles dans le couple.
2: En
0: des
2: plus,
0: grands problèmes.
2: Clair, oui.
0: Des grands problèmes. T'as pas d'appli de rencontre sur ton téléphone?
3: Ah non, pas du tout.
0: Non, c'est bien. Parce que tu as une femme, je te le rappelle.
3: Exactement. Ah ouais, j'étais pas au courant.
0: Il y a plein de jeux aussi auxquels on joue plus sur les téléphones, je sais pas si vous avez remarqué. Et le mieux, c'est les applications pour faire du sport.
1: Ah oui, non, mais c'est clair.
2: Ah oui.
0: Tu les télécharges.
1: Régime aussi,
0: et quand tu les télécharges, tu te dis, ça c'est bien, j'ai fait un truc bien aujourd'hui. Le problème, c'est que tu les utilises
1: jamais.
0: Jamais. Rien que de l'ouvrir, rien que d'appuyer dessus, ça me fatigue.
2: Mais c'est vrai qu'on parle de ça. Moi, ça me fait du ménage. Là, j'avais Fitness Park. Là, je vais le supprimer tout de suite.
0: Pourquoi tu as l'utilisé jamais?
2: Je suis plus abonné à la salle.
3: Ah ouais?
0: Il n'y en a pas qui sont en train de faire du tri. Dans l'équipe, vous êtes en train de faire du tri. On fait tous du tri. Et on est allé dans la rue avec le micro Skyrock pour vous demander c'est quoi les applis les plus inutiles que vous avez sur votre téléphone. Écoutez bien les réponses.
4: Alors, l'application la plus inutile que j'ai sur mon tel, c'est pour pas utiliser son tel. Du coup, le but, c'est d'utiliser l'appli. Plus l'arbre y pousse. Et du coup, ça te fait pas utiliser ton téléphone vu qu'il faut pas l'utiliser pour que l'arbre y pousse. Mais j'ai jamais utilisé l'application, donc finalement, ça a servi à rien du tout.
0: Je comprends pas tout avec l'histoire de l'arbre, tout ça, mais je connaissais pas moi cette appli.
1: En fait, ton arbre y pousse, moins tu utilises ton téléphone, donc ça doit être pour les accros.
0: C'est l'inverse. C'est plus, moins tu l'utilises, plus l'arbre y pousse.
1: Ouais, c'est pour inciter les gens.
2: C'est pour voir son arbre pousser. Moi, j'avais une application, c'était un œuf, et il fallait taper sur son téléphone 10 000 fois pour voir ce qu'il y avait dans l'œuf.
0: C'est intelligent. C'est intelligent, ça, c'est pas mal. C'est pas mal comme appli là. En effet, elle est inutile, mais c'est marrant. On a quelques d'autres avec une application inutile, c'est quoi?
5: L'application la plus inutile sur mon téléphone, c'est l'application de boussole. Parce qu'elle va te servir à quoi? Genre, elle va vraiment servir à quoi? À part que tu vas aller naviguer où même. Enfin, c'est vraiment inutile.
0: C'est vrai, à quoi ça sert l'application boussole?
3: Savoir où est le nord, le sud, l'est, ouest.
0: Oui, non, mais je sais.
2: C'est vrai qu'on les utilise tous les jours, en plus.
0: Je connais le principe d'une boussole, Théo, je sais.
2: Non, c'est génial, on rappelle un peu.
0: Mais t'as Google Maps, tu vas pas te perdre dans une forêt.
3: Et puis eux, mais s'il n'y a pas de réseau, c'est pratique.
0: D'accord, toi t'aimes bien l'application boussole,
3: t'as
0: Théo.
3: Pris pour un con, moi. Ah, je peux m'en servir, pour regarder l'étoile polaire, par exemple.
0: Ah, d'accord, quand tu regardes les étoiles.
1: Ouais, les étoiles, c'est pas con.
0: Après, t'as des applications où ils te disent quelles sont toutes les étoiles.
3: Aussi, oui, c'est vrai.
0: T'as l'autre jour, moi j'ai halluciné, je vois 5 étoiles ou 6, 7 étoiles alignées. Je me suis dit, putain, mais c'est quoi ces étoiles, elles sont toutes alignées? En fait, c'est les satellites d'Elon Musk.
2: Ah ouais, c'est ça. Parce que son but, c'est que justement tous les satellites, les siens, Elon Musk, soient alignés. À chaque fois.
0: Donc j'ai halluciné.
3: C'est bien foutu,
0: C'est bizarre, c'est quand même toutes ces étoiles alignées. En fait, c'est les satellites de Musk.
2: Mais alors, il y a une différence entre des étoiles et des satellites. Pardonne-moi, dit Foul.
0: Non, ça a la même gueule.
1: De loin, non.
0: Ça brille.
2: Mais pas du tout.
3: Non, de loin,
2: ça clignote, les satellites.
0: Moi, ils clignotaient pas.
2: Mais en fait, c'était peut-être des ovnis dans ce cas-là.
0: Non, c'est toi qui crois que ça clignote parce que tu clignes des yeux.
2: Ah, c'est pour ça.
3: Con,
0: c'est un truc de ouf.
2: Mais personne ne me l'a jamais dit aussi.
0: Je te le dis.
2: T'as pas une lumière en tout cas.
0: Une autre application inutile que vous avez installée.
6: Moi, la pire application que j'ai sur mon téléphone, c'est Poop Map. Dans le fond, c'est une map pour dire où est-ce que t'as fait caca dernièrement. Puis tu peux partager avec tes amis des notes, la salubrité de l'endroit, savoir si c'était bien ton caca.
0: Ça va, c'était bien.
2: Tu peux partager avec tes amis.
0: On a même des Québécois qui écoutent Skyrock.
2: Ouais, stylé.
0: Poop Map.
2: Poop Map, je l'avais un moment avec mon groupe de potes, et en fait, dès que tu défèques, tu dois dire le lieu où tu as déféqué et tu dois noter aussi ton petit caca.
1: C'est marrant, ça, je trouve.
2: C'était marrant, Mais au bout d'un moment, tu sais, ça a tenu 2 semaines et plus personne l'utilisait, donc bon.
0: Oui, demandez-vous pourquoi d'ailleurs. Et une appli, la pire appli pour notre auditrice ce matin.
7: Pour moi, la pire application que j'ai sur mon téléphone, c'est Pronote. Mais premièrement, c'est inutile pour moi cette année. Je n'ai pas d'école, j'ai ni alternance et j'ai des sales notes, donc c'est un peu chiant de les avoir sur mon téléphone.
0: Oui, c'est vrai que c'est pas forcément une appli qui te donne bonnes nouvelles. C'est comme l'appli de la banque, parfois. Tu l'ouvres et tu te dis j'aurais mieux pas fait de l'ouvrir. Merci Alicia, on vient à votre contact dans la rue, partout. Vous voyez le micro Skyrock, vous répondez, on retrouve le matin et dans un instant, on a un téléphone et on va jouer avec. C'est l'heure du réveil de star. On a mis Siri dans le réveil de star. Siri qui va faire un peu comme Romano.
2: Oui.
0: Même Siri est contaminé, même Siri est radine ce matin. Avec l'iPhone 18 qu'on vous offrira dans la journée. Envoyez 18 au 720. Et le réveil de star avec Siri, c'est juste après Tame Impala et Jenny pour Dracula sur Skyrock. 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

0: sur Skyrock, c'était Tame Impala et Jenny à 8h25. On est en train de préparer le réveil de Star dès qu'il est prêt.
1: Ouais.
0: On l'écoute, restez bien sur Skyrock. On se fera ça juste après 8h30.
1: Yes.
0: On appelle les numéros que vous nous avez envoyés et on met Siri dans le téléphone.
1: Ouais.
0: À mon avis, ça va être marrant. C'est avec l'iPhone 18. Fais une petite blague.
1: Ça va être
0: avec
1: rigolo.
0: L'iPhone 18, parce qu'on aime bien pranker, parce qu'on est rigolo dans le morning.
2: Mais oui.
1: Les gens, ils vont pas capter.
0: Bon, réveil à vous. Bonne chance pour les 18 000 euros que vous gagnerez demain. 18 au 7-20-20. Envoyez 18, vous gagnez l'iPhone 18. J'en parlais il y a un instant.
2: Ouais.
0: Il est à gagner. Il est pour vous. Et on va parler des bêtises des enfants. Tiens, envoyez-nous vos messages d'ailleurs. Si vous avez des enfants qui font des bêtises, si vous venez de, vous souvenez de vos bêtises à vous.
1: Ouais.
0: On va parler d'une petite bêtise là maintenant. Et on va vous faire écouter aussi l'émission Appel d'urgence. On l'a pas en France, c'est une émission belge avec un numéro d'urgence. Et les gens appellent. Bonjour, il y a une araignée à la maison, qu'est-ce que je peux faire?
1: Non, mais c'est exactement ça.
0: Non, mais c'est ça.
1: C'est totalement ça.
0: Oui, qu'il y a une grosse
1: Ils
0: bête.
1: Ils sont un peu neuneux, les Belges.
0: Mais qu'il y a une araignée. Elle est là.
3: Bonjour.
0: Elle est sur le mur. Et vous imaginez pas ce qu'elle fait? Elle est en train de marcher.
1: Donc comme ça va, des fois il y a des gens qui appellent pour savoir quelle heure il est.
0: Oui, bonjour, ah ouais. Quelle heure est-il? Oui, j'ai fait des pâtes, combien de temps faut les laisser dans l'eau?
1: C'est exactement ça.
0: Bon, l'appel d'urgence, il y a une femme qui a appelé la police pour savoir ce qu'elle devait faire avec son enfant de 7 ans.
2: Ouais.
0: On va vous faire écouter ça dans un instant parce que ça vaut le détour. Mais avant ça, on va parler des bêtises des enfants. Et justement, vous avez des enfants, vous avez été enfant, tout le monde peut jouer. Quelle est la bêtise la plus courante chez les enfants lorsqu'ils sont tout seuls à la maison ou sans surveillance?
1: Fumer des clopes.
0: Quelle est la bêtise la plus courante chez les enfants? D'après vous, vous avez la bonne réponse.
2: Ça, mais
1: mon frère, il l'a fait.
2: Moi aussi, je l'ai fait.
0: Tiens, on va voir la liste que vous nous avez, même si, allez-y au hasard, la petite liste que vous allez nous faire, on va voir ce que vous proposez. Bah, sortez des bêtises à vous ou des bêtises qu'ont fait vos enfants.
1: Ouais.
0: La bêtise la plus courante pour gagner votre pack morning ce matin.
1: Oui,
0: et peut-être l'iPad qu'on vous offrira en plus à la fin du morning à 9h30. Donc vous serez dans le tirage au sort. Le pack morning, il est pour vous. Appli Skyrock pour envoyer vos messages. Top pour les messages. Et si vous n'avez pas l'appli, bah, téléchargez-la. Et si vous n'avez pas le temps, vite au 41759 pour envoyer vos messages aussi. On vous retrouve en direct tout de suite. On va découvrir la pire bêtise. Enfin, la bêtise la plus courante, pas la pire. Hein. La plus courante chez les enfants. J'ai une petite bêtise, mais c'est rigolo.
1: Oui.
0: Allez, les 8h27.
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0: 8h33, J-1 avant vos 18 000 euros. Et les bêtises, on fait des bêtises ce matin. C'est bien avec Christelle. Oui. Bonjour Christelle.
40: Bonjour,
0: bienvenue sur Skyrock, Cricri. Alors Christelle, on fait des bêtises?
40: Ah bah oui, quand il n'y a pas les parents, qu'est-ce qu'on fait? Bah on mange tout ce qu'il y a dans les placards.
0: Oui, alors je précise que tu as 43 ans.
40: Voilà. Oui, c'est ça.
0: Salut Christelle, bienvenue à toi sur Skyrock. Tu gagnes, oui. C'est des petites bêtises. Hein, ça. Là, on est sur les petites bêtises. La principale bêtise, la plus courante chez les enfants, quand ils sont seuls à la maison et sans surveillance, ils mangent des bonbons et des gâteaux et des sucreries en cachette.
40: Ouais. Ouais. Voilà, tout ce qu'ils n'ont pas le droit.
0: Mais exactement. T'as des enfants, toi, Christelle?
40: Oui, j'en ai 3, mais ils sont grands.
0: Hein. Ah, ils ont quel âge?
40: Alors 25, 21 et la dernière elle aura 18 ans en octobre.
0: Ah oui, donc là c'est quoique
41: encore des bêtises.
40: Des jeunes.
0: Ouais oui, ça fait des bêtises encore. C'est quoi la plus grosse bêtise qu'ils ont fait, enfin la plus grosse bêtise de tes enfants toi Christelle?
40: Quand ils étaient petits?
0: Oui.
40: Bah parce que grand, il m'en a fait une belle. Mais
0: ah vas-y, hein,
1: bah oui,
0: évidemment, ça nous donne envie quand tu le dis comme ça. Nous on a envie de savoir.
40: Alors moi, il a eu son permis en octobre. Et il l'a perdu en novembre avec 5 km heure au-dessus en
0: bus. Ouais,
1: bravo à lui.
0: Un fidèle des infos de Rémi.
1: Ah ouais.
0: Tu vois,
1: voilà,
0: Rémi,
40: il a fait fort.
2: Ah ouais, tu sais qu'il m'est arrivé presque pareil, moi.
0: Bah attends, étonnant.
1: C'est pas étonnant. Ah,
2: j'ai eu mon permis à 18 ans, à 19 ans, je l'avais plus.
0: Eh ben bravo.
1: Ah, là là.
40: Moi, il a fait un mois, c'est encore pire. Hein.
0: Tu lui diras qu'il est plus fort que Rémi des infos.
2: Ouais. Ah ouais, bravo. Ouais, ah mais attends, parce qu'il avait 6 points, moi, à l'époque, je suis un vieux, moi j'en avais 12.
40: Ouais, mais bon, c'était tribunal quand même. 50 km au-dessus, c'était tribunal carrément.
1: Ah, bah hein, oui, c'est beaucoup, beaucoup en même temps.
0: Ouais, super surprise. Ouais, t'aurais préféré qu'il bouffe des sucreries, hein.
40: Oui, et puis en plus, il a annoncé ça le jour de l'anniversaire de son père. C'était la nuit de l'anniversaire de son père.
1: Sympa. Donc, bon anniversaire, papa.
0: Bon anniversaire, papa, ouais. T'as gagné ton pack morning ce matin, Christelle.
40: Super, bravo. Super, merci beaucoup.
1: Bravo, Christelle.
0: On va te l'envoyer à la maison. Le pack morning, c'est parti. T'habites où? Comment s'appelle ta ville?
40: Alors, ça s'appelle Saint-Jumalmont, c'est à 20 minutes de Saint-Étienne.
0: Oh, je connais, ouais, Saint-Jumalmont.
40: Ouais,
0: c'est joli comme tout.
1: Est-ce que c'est près de Saint-Chamin?
0: Non, c'est pas du même côté, c'est plus au sud.
1: Ok. Ah, c'est pas à côté de Saint-Chamin?
0: Non, pas à côté de Saint-Chamin. Bisous, Christelle, et reste à l'écoute parce que c'est à l'heure à 9h30 à la fin du morning, tirage au sort pour gagner l'iPad.
1: Ouais.
0: Dans un instant.
40: Allez, je croise les doigts.
0: Une maman exceptionnelle qu'on va retrouver. Une maman qui appelle numéro d'urgence en Belgique. Ce sera juste après nos infos et on est prêt pour le réveil de Star. On va l'écouter, le réveil de Star de ce matin. Allez. Avec ouais. Siri. On va vendre des iPhones, les iPhone 18, bien chers, on va voir si ça marche. Mais avant ça, et avant Mauvais Joe et Gims, vive la monnaie. C'est Rémi pour les infos. Eh oui, t'es content, t'as des fans hein, qui font comme toi en voiture.
2: Mais bravo.
0: Félicitations. Les infos, c'est parti avec la météo tout de suite.
2: Ouais, c'est légèrement pluvieux ce matin près de la Manche, plus ensoleillé si vous êtes dans le sud-est. C'est une perturbation qui apporte un ciel couvert avec un peu de pluie de la Bretagne au Nord-Pas-de-Calais. Et puis ça va progresser très lentement vers l'est du pays. Quelques éclaircies cet après-midi sur la pointe bretonne et le Cotentin, mais les nuages seront de plus en plus nombreux sur le nord-ouest, sur le nord-est ainsi que sur les Pyrénées. Par contre, du soleil en veux-tu en voilà. Près de la Grande Bleue, les températures 12 à Lyon, 13 à Paris, à Lille, 20 déjà à Marseille. Dans l'après-midi, entre 18 et 29, 18 sur la pointe du Cotentin et 29 en Corse. La pollution, c'est plutôt bon, les indices entre 2 et 4.
0: Voilà, vous avez la pollution, maintenant les infos, c'est parti.
2: Bah, troisième jour de grogne pour les pêcheurs et on a plusieurs ports bloqués ce matin, donc la mobilisation s'intensifie. C'est le cas à Nice, à Frontignan, à Sète, à Fos-sur-Mer, à Port-la-Nouvelle et au Gros-du-Roi. Une quinzaine de pêcheurs à Nice qui empêchent l'accès au port, là aussi bien en terre qu'en mer. Ils dénoncent bien sûr la flambée du prix du gasoil. Une délégation sera reçue ce matin par la ministre de la Mer et de la Pêche, Catherine Chabot. Le gouvernement annonce la poursuite des aides jusqu'au 31 décembre. Les pêcheurs toucheront 35 centimes par litre au lieu de 25 jusqu'ici. Des aides aussi qui restent en vigueur pour les agriculteurs et le secteur du BTP. Le projet de loi casseur-payeur présenté hier en Conseil des ministres, le texte prévoit que chaque personne qui participe à des dégradations paye pour les réparations. Mesure qui fait écho aux célébrations de la victoire du PSG en Ligue des Champions. Des violences avaient été commises ainsi que des destructions de vitrines et de mobiliers urbains. 190 hectares de forêt brûlés dans les Landes, feu fixé à ce stade. L'incendie s'est déclenché dans un parc photovoltaïque et il s'est propagé rapidement sur les communes de Luet et Labouère. 250 pompiers mobilisés, 3 légèrement blessé. Le trafic SNCF est interrompu entre Bordeaux et Dax. L'engouement immense et inattendu, faut bien le dire, autour de la venue du pape Léon XIV à Paris. Déjà près de 600 000 inscrits, c'est le maximum pour la messe géante organisée place de la Concorde. Ce sera le 26 septembre. Les autorités vont élargir le périmètre d'accès, pas le choix. Plus de 8 000 demandes par jour sont effectuées sur une plateforme prévue à cet effet. La circulation sera totalement fermée, bien sûr, place de la Concorde et avenue des Champs-Élysées. Mais en plus, on va fermer la place de l'Étoile et l'avenue de la Grande Armée.
0: Et attention, le sport tout de suite, l'Europa League.
2: Et oui, avec Marseille ce soir qui entre de plein pied dans la Ligue Europe. La première journée, Marseille-Beşiktaş, ce sera à 21h. Ce sont les Marseillais qui sont en déplacement à Istanbul, en Turquie. Et donc, soyez bien au rendez-vous. On suivra tout ça dans la Radio Libre. Hier, Lyon a battu Anderlecht 2-1. Un peu moins de chance pour les Rennais, malheureusement, qui n'ont pas signé de défaite. Hein, mais le match nul, vierge même, 0-0 contre Sturm Graz.
0: Merci Rémi, les infos reviennent tout à l'heure. Il y a la compile de l'actu qui arrive.
2: Ouais, on va faire une compile de personnes qui se sont fait choper en train de manger au volant.
0: Mais tu penses qu'à ça, toi? Manger. J'ai l'impression qu'on a fait 3 repas depuis ce matin.
2: C'est un mieux quand j'aurais mangé mon bol de céréales.
0: Tout à l'heure, on parlait de notre repas de midi. Maintenant, tu nous fais une compile avec les gens qui mangent au volant.
1: C'est très bien, Rémi. C'est très bien.
2: Ah oui, bah en même temps, manger fait partie de notre vie, de notre
1: exactement
2: quotidien.
1: C'est vrai. Si on mange pas, on meurt.
3: Surtout de la tienne, ouais.
0: Eh bien, on apprend des trucs, je vous le dis, tous les matins sur Skyrock, c'est bien. Là, on va retrouver, on va retrouver la dame belge qui appelle le numéro d'urgence.
1: Ouais.
0: Eh oui, le numéro d'urgence. Bon, les appels sont enregistrés et c'est des keufs ou des pompiers qui répondent.
3: Ouais.
0: Écoutez bien pourquoi l'appel est exceptionnel.
5: J'aimerais laisser mon enfant tout seul ce soir parce qu'il n'y a personne qui peut le garder.
0: Bah, oui, que j'aimerais laisser mon enfant tout seul ce soir parce qu'il n'y a personne qui veut le garder. Moi, je vais aller en teuf, je vais aller en boîte.
5: Est-ce qu'il peut rester tout seul à partir de 7 ans ou pas?
0: 7 ans.
6: Il a 7 ans, votre enfant.
0: Oui, 7 ans.
5: Oui, il vient d'avoir 7 ans, mais il est mature pour son âge. Mais bon, c'est vrai qu'il n'a pas encore de GSM.
6: On laisse pas son enfant de 7 ans tout seul.
0: Oui, il n'a pas encore de GSM, c'est le téléphone portable, ils disent comme ça, les Belges. Qu'il n'a pas de GSM. Mais qu'il est très mature pour son âge. 7 ans, l'enfant, 7 ans. Le mec, au bout du téléphone, il est lucide.
6: Ça va de soi, c'est pas que si c'est autorisé ou pas, je sais pas, mais.
5: Mais j'ai des collègues qui l'ont fait.
0: Bah oui.
6: Bah, c'est pas parce que quelqu'un saute d'un pont qu'il faut faire pareil.
1: Voilà.
6: Moi je trouve pas ça très, très logique, non?
0: Bah oui, hein. Mais écoutez l'argument qui tue là.
5: Il y a des enfants qui sont très autonomes. Hein,
6: S'il se passe quelque chose, c'est ça, hein, on sait jamais, il peut y avoir le feu.
0: Et attention, pourquoi elle pose la question, hein?
5: Parce que sur des groupes de Facebook, ils disent.
6: Mais c'est pas sur Internet, madame, quand on fait un enfant, on sait très bien qu'à 7 ans, on le laisse pas tout seul chez lui, chez soi.
0: Ben non, regardez sur les groupes Facebook que les gens y disent. Et l'argument ultime, écoutez ce qu'elle a dit.
5: Dans le monde, il y en a qui se débrouillent. Hein. Il y en a qui se débrouillent.
6: Enfin, c'est okay. Impressionnant. C'est impressionnant, madame. Écoutez,
5: les enfants asiatiques sont assez indépendants.
6: Vous savez quoi, madame? Moi, je vais signaler. Okay. C'est impressionnant. Écoutez, c'est impressionnant, madame. Écoutez,
5: les enfants asiatiques sont assez indépendants.
6: Vous savez quoi, madame? Moi, je vais signaler les faits ici à la zone de police. Je vais faire un sacré rapport.
0: Elle a bien fait d'appeler.

0: Vive la monnaie sur Skyrock, c'était Gims et Mauvais Joe à 8h45. C'est l'heure du réveil de star. On va retrouver Siri. Dans le réveil de star, on a réveillé des gens avec Siri. On a réveillé Annick et Patrick. Merci pour les numéros que vous nous envoyez. Vos applis les plus inutiles, on en reparlera tout à l'heure. Et puis votre iPhone 18, vous allez le gagner ce matin sur Skyrock. Tiens, juste avant le réveil de star, les bêtises des enfants. Il y en a des sympas que vous nous avez envoyés là. Tonio qui nous envoie un message à 29 ans. Ma fille a fait une dinguerie la semaine dernière. Elle a joué à la maîtresse en prenant la portière de ma voiture pour un tableau d'école. C'est bien. Non mais c'est bien, ça veut dire qu'elle sera peut-être prof quand elle sera grande.
1: Peut-être. Oui.
0: J'espère que tu l'as pas engueulée. Hein.
1: Ah bah non.
0: Après, je sais pas avec quoi elle a écrit. Elle a écrit avec de la craie. Bon, ça part sur la voiture, la craie.
1: Ouais, ça part. Par contre, si elle a écrit avec un outil en fer, c'est mort.
0: Ouais. Et avec un marqueur, ça part ou pas?
1: Ah, je pense pas. Je sais pas du tout ça.
2: Elle est super. Ça dépend s'il est indélébile.
0: Comme toi.
1: En général, oui, j'adore.
0: Ça m'a échappé.
3: Écoute, c'est pas grave.
2: J'ai adoré ce moment perso.
0: Oui, moi aussi. Qu'est-ce que vous faites comme bêtises? T'as des bêtises que t'as fait, Tim?
3: Bah moi, je mangeais beaucoup en fait. Dès que mes parents ils étaient pas là, je rentrais plus. Mes parents ils finissaient tard le boulot. Moi, je rentrais des cours, je sais pas, à 16h30. Bah, je prenais mon goûter, un goûter XXL à chaque fois. On avait un placard à gâteaux qui a fini par être fermé d'ailleurs.
0: Ah, ils ont mis un cadenas
3: et ensuite ma mère a mis. En fait, on a une vieille armoire à la maison et il y a un faux tiroir, tu vois. Genre, faut décaler un autre tiroir pour ouvrir ce tiroir là. Et moi, je savais pas et donc ils l'ont mis là-dedans à force.
0: Ma fille a mis de la crème solaire à ses poupées, ça a taché tout le canapé.
1: Ah ouais.
3: C'est mignon.
0: Mais ouais, mais elle a raison parce qu'il y a eu la canicule cet été.
3: Elle prend soin de ses poupées.
0: De la crème solaire sur les
3: poupées. Bien sûr.
0: Et ils sont géniales. C'est Anaïs qui nous envoie un message. Ils sont géniaux, vos enfants là. Bon, on fait le réveil de star. C'est l'heure de passer un petit coup de fil. Enfin, on a passé un petit coup de fil à Annick et Patrick avec la voix de Siri. Est-ce qu'ils vont comprendre? Je suis pas sûr. Écoutez bien, c'est parti.
3: Allez.
0: Le réveil de star avec les numéros que vous nous envoyez. Annick et Patrick à l'honneur. Et la voix de Siri.
4: Allô, oui.
5: Allô, vous m'entendez?
4: Oui, je vous entends. Vous avez masqué le numéro. Je ne sais pas qui vous êtes, s'il vous plaît.
5: Bonjour. Je m'appelle Siri.
4: Bonjour. Cyril.
5: Oui.
4: Mais qu'est-ce que vous voulez avec moi, s'il vous plaît?
5: Tu as commandé le nouvel iPhone 18 de chez Apple.
4: Ah,
5: j'ai le colis à ton nom devant moi.
4: Moi, j'ai jamais fait une commande de Apple ou je sais pas qu'est-ce que vous parlez.
5: J'ai une commande à ton nom.
4: Vous êtes malade ou quoi?
5: Le nouvel iPhone 18 Pro est génial. Il changera votre vie.
4: Mais quoi, moi, je veux pas changer de portable. Qu'est-ce qui vous a raconté ça?
5: Quelqu'un l'a commandé à votre nom.
4: Je ne veux pas, s'il vous plaît. Premièrement, vous avez masqué le numéro. Si vous continuez, moi, j'appelle la police. Hein. J'appelle la police, hein. Elle est tout de suite là, la police.
5: La police peut vous livrer l'iPhone.
4: Mais je ne veux rien, s'il vous plaît.
5: Je suis sur la route, j'arrive.
6: Eh ben, viens me voir, espèce de gros con.
5: Je suis pas un homme, je suis une madame.
6: C'est un mec, là.
5: Non.
0: Madame.
6: Non, eh ben.

0: pas possible.
1: J'ai une commande au nom de Patrick.
0: Eh ben, c'est pas possible, je commande rien, moi.
1: Tu es vraiment insolent.
0: Mais qu'est-ce que tu dis, toi, ce connard, là?
1: Je te dis que tu es insolent.
0: Moi, je te dis que je t'emmerde. Tu vous emmerdes là, tu vous fais pas chier. Compris? Eh, dégage, connard.
2: Oula. Ben, dis donc.
1: Merci le morning de Difool.
2: De rien.
1: Moi, je me casse. Gros
2: oui,
1: bisous.
2: Vas-y, bah, casse-toi et tu reviendras dans la journée parce que vous gagnez vos iPhone 18 tout au long de la journée sur Skyrock.
3: Ouais.
2: Ah, c'est les amis de bonne humeur, j'adore.
3: Ah oui.
2: On est là pour être de bonne humeur et dans un instant, on va faire péter la banque. On va jouer avec vous juste après Beyoncé et Jay-Z. Ouais. Vous envoyez banque avec votre appli Skyrock, c'est gratuit. Vous laissez vos numéros, une fois un garçon et une fille. Vous allez jouer l'un contre l'autre et gagner plein de money en jouant aux auditeurs en or. C'est vous les auditeurs en or, allez, bonne chance. Et Chris

0: in Love, c'était Beyoncé, oui. Jay-Z, un grand classique, déchire ce son et en plus ça fout la pêche, il est 8h52, c'est l'heure de faire péter la banque sur Skyrock.
1: Ah, allez.
0: Ah, je sais que vous jouez en écoutant tous les matins, un jour vous serez peut-être en direct avec nous, comme Alexis qui représente les garçons ce matin. Bonjour, bonjour Alexis.
2: Salut l'équipe, salut D-Fool.
0: Salut Alex.
1: Salut Alexis. Salut
0: Alex. Alexis, tu as 29 ans, je te présente ton adversaire qu'il faut respecter parce qu'elle a 3 ans de plus que toi. C'est Alexandra. Bonjour Alexandra.
3: Salut D-Fool, salut Alexis.
0: Bonjour.
1: Salut Alex.
0: Oh, t'habites à Caen toi Alexandra?
3: Oui, c'est ça.
0: T'as déjà vu Orelsan dans la rue?
3: Dans la rue, non. Mais je sais qu'il a déposé son piano dans un antiquaire juste à côté de chez moi.
0: D'accord. Oh, ouais. Et quand t'es une star, tu peux pas faire un truc sans que toute la ville soit au courant.
4: Ouais, c'est vrai.
0: C'est vrai, quand t'es une star dans une ville moyenne, une grande ville quand même, quand, ouais, mais ouais, tout le monde est au courant dans le quartier, tout le monde le sait. Ouais. Oh, c'est joli, Orelsan, il est avec un piano aujourd'hui. Voilà, Aurel, si tu nous écoutes, fais gaffe, tu es suivi. Alexandre, c'est tout sur toi. Bon, vous allez jouer avec nous tous les deux. On joue aux auditeurs en or, un de mes jeux préférés. Vous allez gagner 50 euros par bonne réponse. On va jouer tous ensemble. Voici une question. Vous voulez une question d'amour pour des... Faites-vous un bisou d'abord, tiens,
1: ouais,
0: tous les deux là.
1: Bisous, ouais.
2: Bisous, bisous.
3: Bisous,
0: Alex. Oh, c'est Alex, c'est Alexis. C'est peut-être une histoire d'amour qui est en train de naître,
1: peut-être,
0: sur Skyrock.
1: On va créer un couple.
0: Vous êtes casés tous les deux?
3: Ouais, oui.
0: Eh ben voilà, votre chérie.
1: Ouais, c'est terminé.
0: Bon, Alex et Alexis, c'est parti. Première question. Faut répondre très vite. Quel surnom donnez-vous à votre conjoint ou conjointe?
3: Chérie.
0: Chérie, t'as dit quoi toi, chaton?
1: Ouais,
5: chaton.
0: C'est mignon, chaton.
4: Oh, chaton.
0: Mon chaton. C'est mieux que ma grosse chatte, par exemple.
6: C'est clair. C'est vrai.
0: Non, bah, c'est vrai. Ça existe dans les couples. Il y a des couples comme ça qui s'appellent ma grosse chatte.
1: C'est-à-dire, c'est moins sexy.
0: Mon gros matou, et ouais, c'est moins sexy. Alors, chaton, ça fait pas partie des 5 réponses données par les Français. Chérie, c'est ce que tu as dit, Alexandra?
3: Oui.
0: Chérie, c'est le numéro 2 des surnoms donnés à sa chérie. Ça tombe, oui, chérie. Pour sa chérie, c'est normal.
1: Ouais.
0: C'est donc toi qui gagnes 50
6: ouais,
0: euros, Alexandra.
6: Bien joué.
0: Mais vous n'avez pas la top réponse. La deuxième top réponse. La top réponse, c'est...
6: Bébé,
0: oui.
4: Bébé.
0: Oui, mon baby. Le bébé numéro 1, la chérie numéro 2, mon amour numéro 3, mon cœur.
1: Ah, comme oh, c'est mignon.
0: Mon cœur. Et après, il y a Doudou en 5.
6: Ah, Doudou.
0: Oui, Doudou.
6: Doudou.
0: Bon, on a parlé d'amour. Maintenant, on va parler dépenses. Quel est l'abonnement que nous payons et qui sert souvent à rien? Quel est l'abonnement qu'on paye pour rien?
3: Amazon,
0: ça leur fait de bonnes pubs, ça. Amazon. Alexis?
2: La salle de sport.
0: La salle de sport, top réponse pour Alexis.
1: Ouais, ouais.
0: Bravo Alex.
1: Bravo.
0: 50 euros pour toi, salle de sport en numéro 1.
2: Yes.
0: Une plateforme de streaming vidéo, donc j'aurais accepté pour toi, Alexandra. T'es abonné à Amazon et tu regardes rien?
3: Ouais, mais je vais à la salle.
0: Ah ouais, c'est pour ça, ouais, forcément. Après des jeux sur smartphone, après un journal et le streaming musical. C'est vrai, t'as des trucs de streaming. Bon, au début c'est rigolo, t'écoutes des trucs. Bon, après tu t'écoutes toujours les mêmes choses. Donc au final,
6: ouais, c'est vrai.
0: Alors,
1: c'est mieux d'écouter Skyrock.
0: Ça c'est bien ça. Parce que sur Skyrock on est surpris à chaque instant.
1: Bah c'est
6: exactement
1: vrai.
6: Exactement.
0: On passe à la troisième question pour 50 balles aussi. Tiens, vous allez bosser ce matin?
3: Ouais, moi non.
0: Toi t'es tranquille.
6: Toi t'es
0: Alexandra.
6: Bien Alexandra. Ah, bien.
0: Tu bosses dans quoi Alex toi?
3: Je suis en formation mais j'ai pas quoi.
0: Ah oui Alex.
1: Oui, il y a deux Alex.
0: Alex. Alex. Alex.
1: Alexis Alexandra.
0: Bon alors Alexandra tu bosses dans quoi?
3: Je suis en formation mais j'ai pas cours ce matin.
0: D'accord, c'est cool. Et toi Alexis?
2: Je suis chaudronnier.
0: Ça chaudronne, dis donc.
4: Chaudronnier.
0: Alors, au travail, c'est la panique. C'est la panique.
6: C'est la panique ou quoi?
0: Ouais, c'est la panique. Quand il manque un truc, c'est la panique quand il n'y a plus quoi?
3: Le wifi.
2: Du café.
0: Eh, vous avez deux
6: vous
0: top réponses.
6: Bon, hein, vous êtes bon.
0: Wi-Fi Internet numéro 1. C'est toi qui gagne, Alexandra.
6: Bip, bip.
0: C'est injuste. C'est injuste parce que tu vas pas travailler et tu gagnes. Mais bon.
1: Ouais.
0: C'est le jeu, c'est le jeu. Numéro 2, du café.
6: Ah ouais,
0: vous... ouais. D'ailleurs, Rémi est en crise de nerfs depuis le début de la semaine parce qu'il n'y a plus de café, il n'y a plus que du déca et donc c'est la crise de nerfs tous les matins.
1: Ah ouais. Prends la tête. Ouais.
0: Tous les matins, il est en boucle à 6h du matin. Plus de café. Bon, Internet, du café, de l'électricité, comme la panne hier électrique à Skyrock.
6: Ouais.
0: C'est génial, hier à 10h du matin, plus
1: ouais,
0: rien. Après, du papier toilette. Ah oui, c'est celui avec les mains, c'est pas super. Et du papier pour l'imprimante. Oh là là, comment je vais imprimer mes trucs pour la maison, là? Allez, dernière question.
1: Allez.
0: Citez-moi un endroit où les gens rencontrent leur vie à des inconnus.
2: Dans un
3: le
2: bar.
3: Psy.
0: Le psy et un bar. Vous avez tous les deux les bonnes réponses dans le top 5. Mais quelle est la bonne réponse? Le top des bonnes réponses, c'est le psy. Bravo Alexandre.
1: Ah ouais.
0: Bravo Alex. Numéro 1 chez le psy dans un bar, c'est numéro 3. Après, il y a chez le coiffeur. T'as les coiffeurs, vous connaissez toute la vie de vos clients.
4: Ah, c'est vrai. Ouais.
0: C'est vrai, les gens, ils parlent.
1: Ouais, mais des fois, ils te racontent. Tu sais, tu vas chez le coiffeur et ils te racontent la vie du client d'avant aussi.
6: Ouais,
1: c'est
6: ça, ouais.
0: Ouais, tu sais qu'elle, elle est trop chaude. Hein.
1: elle couche avec le boucher, mais je lui dis pas.
0: Alors, tu sais que lui, là, j'ai coiffé juste avant. Le mec est cocu, mais c'est de ouf. Chez le psy numéro 1, chez le coiffeur numéro 2, dans un bar ou dans un café numéro 3, dans le train numéro 4 et sur les réseaux sociaux aussi.
1: Ah, c'est vrai, ouais.
0: Et oui, les 50 euros, ils vont pour Alexandra là.
1: Exactement, ça fait donc.
0: On fait les comptes.
1: 150 euros pour Alexandra.
0: Ouais.
1: Et 50 euros pour Alexis.
0: Eh bien, Alexis, comme tu vas travailler, je te rajoute le mug du morning.
1: Et allez.
0: Et je te mets dans le tirage au sort pour l'iPad qu'on offrira tout à l'heure. Bah bravo, 150 euros et 50 balles.
1: Ouais, franchement, c'est bien. Hein.
0: C'est un bon morning. Une belle matinée qui démarre pour vous.
2: Ah, c'est cool.
0: On fait des bisous à tous les deux. Bisous, Alex.
2: Merci, bisous.
6: Bisous.
2: Merci, l'équipe.
0: Ah, quand je dis bisous, Alex, j'ai bisous à tous les deux en même temps.
1: C'est mignon.
0: C'est bien, on gagne du temps.
2: Non, t'es à la Loire, Bifoul.
0: Bah, ah, t'es du 42, toi?
2: Ouais, Montbrison.
0: Montbrison?
6: Oh,
2: ouais. Montbrison.
0: Là, c'est au nord de Saint-Etienne.
1: Ah, et est-ce que c'est à côté de Saint-Chamin?
0: Non, c'est dans la plaine du Forêt. Dans la plaine du Forêt, toujours pas. Des bisous à tous les deux et l'horoscope de l'amour qui arrive dans un instant sur Skyrock.
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0: Et vos 1500 euros aussi.
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0: 9h02 sur Skyrock, on va faire l'horoscope de l'amour. Et dans un instant, on se dit tout. Demain, il y a 18 000 euros à gagner. Où est-ce que vous cachez vos 18 000 euros si vous les gagnez? C'est la question qu'on vous a posée ce matin. En gros, la question, c'était même: où est-ce que vous cachez des trucs que vous avez envie que personne ne découvre ou que personne ne vous vole?
6: Ouais, c'est ça. Oui.
0: Voilà, comme Rémi, par exemple, qui cache de la nourriture. Parce que
15: oui. Rémi, tu...
25: Surtout des chaussettes.
6: Ouais, c'est
0: tu manges des chaussettes.
25: Non, je les cache.
0: Là, décidément, mais tu manges vraiment tout. Hein. C'est un truc ouf. T'es quand même un peu bizarre. On vous a demandé ça. Et puis demain, donc 18 000 euros à gagner. Envoyez 18 au 720. 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Allez-y, vite, 18 au 720. On va voir quelles sont vos cachettes ce matin. On va vous offrir en plus 1500 euros dans un instant. Et puis la compile de l'actu. Et quand je dis que t'es omnubilé par la bouffe, une compile de mecs qui se sont fait choper ou de meufs qui se sont fait choper en train de manger au volant.
25: Non mais arrête de me parler, je mange là.
6: Oh.
0: Je vois, ouais, c'est... Vous avez vu l'image qu'on a en face de nous,
15: ouais, c'est... Ouais, c'est ouf.
0: Alors, même Medellin mange plus proprement que toi.
6: C'est
25: vrai. Non, c'est pas vrai.
0: On dirait que t'as pas mangé depuis une semaine. Allez, là.
25: Ouais, j'ai faim.
0: Bon appétit, bon petit déjeuner à vous et bon horoscope de l'amour. C'est l'heure de nos signes et de nos puissances amoureuses. L'horoscope de ce jeudi.
15: Ouais.
0: Je suis en train de le chercher, hein, c'est pour ça que...
15: Jeudi 17, ouais.
0: Il est là. Jeudi 17 septembre. J'ai le bon, l'horoscope de l'amour avec les 12 signes et les puissances amoureuses. Poisson et taureau, vous êtes à 0 sur 5 aujourd'hui. Attention, il y a un peu de nervosité dans l'air, mais c'est autour de vous, c'est pas forcément vous qui êtes énervé. Hein. Vous laissez pas contaminer quand même, donc éloignez-vous des gens énervés, ça vous fera du bien. Et les balances et les sagittaires, vous êtes où? Vous êtes à 1.
6: Ouais.
0: 1 sur 5. Si vous avez envie de dire des trucs que vous avez sur le cœur, c'est bien. Vous êtes franc et franche, mais assurez-vous de bien choisir vos mots pour pas vexer votre chérie ou vos amis. 2 sur 5 pour les cancers et les gémeaux. Il y a un changement aujourd'hui. Changement positif, donc pas d'inquiétude. C'est un changement positif qui va vous arriver. N'ayez pas peur du changement. Ça peut arriver en amour, mais aussi dans tous les autres domaines de la vie. Les vierges et les béliers. Ouais, c'est ça. Vierges et béliers. Vous saurez comment faire plaisir aux autres. Avec des petits compliments bien placés, des petits mots d'amour, des petits gestes, des petits coups de fil. Enfin bon, vous saurez comment faire plaisir, vous passerez de belles journées. Les gens qui vous entourent et votre chérie notamment vous en sera reconnaissant. Les Verseaux, les Scorpions, vous êtes bien. Ouais. Vous avez 4 sur 5. Pour les célibataires, il faut se faire beau gosse et belle gosse aujourd'hui. Hein, mm-hmm. Parce qu'il y a une possibilité de rencontre. Si vous êtes en couple, bah, pas grand chose à vous dire, sauf qu'il y aura beaucoup de tendresse, beaucoup d'amour autour de vous et avec votre chérie. Et pour finir, les meilleurs du jour, les Capricornes.
6: Comme
15: eh oui, toi, dis-vous.
0: Enfin, 5 sur 5. Bah, et les Lions aussi, ouais. 5 sur 5 pour les Capricornes et les Lions. On va se rendre compte qu'on nous aime bien plus qu'on le pense. Hein, c'est beau.
15: Mais
0: ça.
15: Oui, on t'aime.
0: On aura plein de preuves d'amour. Merci Théo, ça me fait très plaisir. Ça me touche. Et plein de preuves d'amitié aussi tout au long de cette journée. Profitez bien. Où est-ce que vous cachez les trucs que vous avez pas envie qu'on découvre? Tu nous as pas dit, Karim, tu cachais des trucs à la maison, toi?
15: Ouais, dans le compteur électrique.
0: Qu'est-ce que tu caches? Oh, c'est dans le compteur électrique. C'est pas con parce que personne va dans le compteur électrique.
15: Ouais, ouais, mais...
0: Qu'est-ce que tu vas les foutre dans un compteur électrique? Tu caches quoi?
15: Je cache des trucs.
0: Ah ouais, bah
6: c'est un secret.
15: Ah, bah ouais.
0: Ah ouais, d'accord.
15: Ah bah oui, faut pas dire.
0: T'as peur qu'on te le vole. Parle bien sûr de chocolat.
15: Évidemment,
0: on parle de chocolat. Pensez tous à des trucs chelous là. Mais oui, chocolat.
26: Non, moi j'avais une super cachette quand j'étais chez mes parents.
0: Caché quoi?
26: Dans mon
0: chocolat aussi.
26: Non, pas forcément. Non, pas de chocolat pour moi. Non, tu sais, dans ton armoire, le truc pour tenir les porte-manteaux, les cintres,
15: placard.
26: Non, tu sais, t'as une barre pour tenir,
0: ah,
26: pour mettre
0: barre,
26: des cintres.
0: D'accord,
26: exactement.
0: Okay, oui.
26: La barre, tu peux la dévisser.
0: Ah,
26: elle est vide. Tu peux mettre des trucs dedans. Donc, tu mettais un peu d'argent, tu vois, des trucs comme ça.
0: Ouais. Ah, c'est pas bête, ça. Belle cachette pour vos 18 000 euros demain.
26: Eh oui, n'hésitez pas.
0: Mais il faut des grands porte-manteaux, hein, pour les 18 000 euros. Ouais. Où est-ce que vous cachez vos trucs? Tiens, les messages que vous nous envoyez. 06 86 101 101.
15: Ouais.
0: Vos WhatsApp audio. Salut, Valou.
27: Ouais, l'équipe, c'est Valou.
0: Salut.
27: J'ai une cachette, elle est pas très originale. C'est sous mon lit, comme tout le monde, je pense.
0: Bah ouais, mais c'est justement, c'est comme tout le monde sait qu'on cache des trucs sous son lit. Qu'est-ce que tu caches sous ton lit?
27: Mais j'ai une boîte dans laquelle il y a des capotes, des sextoys, des cagoules, des menottes.
0: Ah oui, t'es sûr, toi?
27: J'espère que si un jour je disparais, c'est pas mes parents qui tomberont là-dessus. Hein.
0: c'est vrai, t'as raison.
27: Allez, bonne journée, Tim.
0: Bah, t'imagines, les parents, ils découvrent leur fils sous un nouveau jour.
6: C'est clair, ouais.
0: Bon, tu seras plus là, mais.
6: Mais eux le seront.
0: Ça peut leur faire un choc. Tu serais gêné, toi, Cariole?
6: Ah ouais, mais ça me donne même une idée, tu vois, de faire du tri.
0: Ah, pourquoi? T'as des notes, t'as des cagoules?
6: Ouais, j'ai quelques trucs comme ça. Donc, on sait jamais que demain je passe l'arme à gauche.
0: J'ai des fouets, bien sûr. Qu'est-ce que vous cachez?
26: Toujours plus.
0: Vous cachez quoi et où est-ce que vous le cachez? Anto nous envoie un WhatsApp.
1: Salut Gifoul, salut toute l'équipe.
0: Salut Anto.
1: Alors moi, qu'est-ce que je cache à la maison? Bah, c'est des billets.
0: Billets,
1: parce que des fois je fais un peu de blague. Alors du coup, bah, j'y cache dans une enveloppe que je cache dans la maison. Parce que t'as un petit garçon qui aime bien piquer des billets.
0: C'est une famille de délinquants. Toi, tu fais du blague et ton fils, il vole.
1: Et puis, bah, ma femme qui aime bien aussi prendre un billet ou deux. Donc, du coup, bah, pas le choix de les cacher quand tu fais du blague. Allez, bisous à vous, l'équipe.
0: Je vous dis, c'est une famille de délinquants.
6: Ouais, c'est que...
0: voilà, le fils, il vole les billets. Le père, il fait du blague. La maman, elle fait la même chose. Vous êtes géniaux. On te fait un gros bisou. Bisous à toute la famille, Anto. Et vous cachez quoi? Et vous cachez ça où? L'ICMA. Non, c'est qui? Le MAL.
26: Le MAC.
0: Excusez-moi. Faut que j'achète des yeux. Si je gagne 18 000 euros, c'est des nouveaux yeux.
6: C'est mieux.
0: Le Mac nous a envoyé un message. Salut le Mac.
5: Ouais, salut l'équipe, c'est le Mac du 31. Donc, moi, c'est mon fils qui collectionne des cartes Pokémon.
0: Ouais.
5: Moi, je pensais que c'était éclaté. Mais quand j'ai vu la valeur de certaines de ces cartes, je lui dis là, il va falloir bien les cacher. Hein. Donc, lui seul connaît la cachette. Mais là, il y a des milliers d'euros qui dorment dans la maison. Mais par contre, je sais pas où. Mais un jour, je saurai.
0: Ah, c'est ton fils.
5: Et depuis,
0: caché.
5: C'est mon fils préféré, ça. Allez, bisous, l'équipe.
0: Ah, tu veux qu'il te dise?
6: Ah ouais, c'est...
0: Tu veux qu'il il t'a pas dit? Moi, je partirais à la recherche des cartes Pokémon. Hein.
26: Ah ouais.
6: Je pense qu'il a essayé.
26: Chasse au trésor à la maison.
0: C'est une charge de trésor à la maison, ouais. Eh bien, on te fait un gros bisou, on embrasse la famille aussi. On vous met tous dans le tirage au sort
26: des l'iPad.
0: iPads qu'on vous offre cette semaine. Il y a un iPad à gagner tout à l'heure avant 9h30.
26: Ouais.
0: 9h08, je vous ai promis les 1500 euros. Et c'est parti, c'est l'heure.
26: Allez.
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0: 1500 euros à gagner pour vous, comme tous les matins. C'est tombé il y a moins d'une heure. C'est Aurélia qui était au boulot dans la grande surface mystère parce qu'elle n'a pas voulu nous dire où elle bossait. Elle est dans le 94 à Nogent et elle bosse dans le 93. Bravo Aurélia, elle a répondu Skyrock avec tous les collègues derrière. C'était super. Et là, on vous appelle si vous êtes dans le 29.
8: Oui, allô?
0: Oui, bonjour madame Le Gallon ou...
8: Non, je suis Alexia, son aide à domicile.
0: Oh, bonjour madame l'aide à domicile. Bah, nous, c'est la radio. Salut Alexia.
8: Bonjour.
0: On est en direct à la radio.
8: D'accord.
0: Et on t'a tiré au sort. Enfin, on a tiré Madame Le Gallo, mais bon, tu peux jouer pour elle. Hein. Après, tu partages si t'as envie. Il y a 1500 euros à gagner, Alexia.
8: Ok.
0: 1500 euros, si tu me dis... Ben, c'est un jeu, hein, on fait ça tous les matins, on tire des numéros au hasard. Et on pose une question. La question, c'est quelle est ta radio préférée? Donc, tu gagnes 1500 euros si tu me dis quelle est ta radio préférée.
8: Bah, j'essaie de reconnaître la voix, mais... Énergie? Non, c'est pas Énergie.
0: Non.
8: Rock.
0: Ah, non. Ouais. Ah putain,
26: c'est
0: oh là
26: vraiment
0: non,
26: fou,
0: Alexia.
8: Non,
0: ça. Ah si, c'est Skyrock.
8: Ah dommage, bah, ouais, voilà, dommage. J'avais une chance
0: de... Non mais ça m'a fait plaisir, t'as dit, ah oh, non, c'est pas Énergie, ah non, c'est Skyrock. Bon Alexia, on va t'envoyer un cadeau quand même, parce que t'es sympa. T'écoutes Skyrock, Alexia?
8: Oui.
0: C'est qui ton animateur préféré sur Skyrock?
8: Oh bah, vous êtes tous sympathiques, hein, on va pas faire de
26: préférence. Ah dommage, hein.
0: Moi personnellement, mon animateur préféré c'est Médéline.
6: Ah mon dieu.
0: Ouais. C'est une animatrice, elle est super.
26: Alexia, pour te préciser, c'est le chien de Difoul. Hein.
0: Viens dire bonjour, Médéline. Viens dire bonjour à Alexia.
26: Bonjour.
0: Bonjour. Oui.
26: Oh oui, elle est belle.
0: Et oui, t'es triste, Médéline, parce qu'elle a perdu les 1500 euros.
6: Ah, elle est trop mignonne.
26: Bébé.
0: Elle est trop mignonne, elle me roule des pelles, là.
6: Ah, j'adore.
26: Parfait.
0: Bon, donc viens nous rejoindre, Alexia. On va t'envoyer un cadeau, je t'envoie le mug du morning.
26: Allez,
0: comme
26: vas-y.
0: Ça, tu te rappelleras de nous. Et tu embrasses Madame Le Gallo, alors.
8: C'est noté.
0: Bisous, Alex. Et la prochaine fois, je t'appelle. Je te demande quelle est ta radio préférée. T'hésites pas, tu me dis.
8: Skyrock.
0: Voilà. Ouais. C'est génial. Raccroche pas, Alexia. On t'en prend tout de suite. Et dans un instant, notre compile de l'actu. On est à fond sur l'actu sur Skyrock tous les matins. Vous savez tout. Ils se sont fait choper au volant en mangeant. La compile arrive avec le plus grand journaliste du monde. Hein. Les meilleures infos sont là.
6: Hein.
0: Avec Rémi ouais. À 9h11. On est prêt.
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0: Et on écoute Nono La Grinta. Parce qu'on est aussi très lover hein, tous les matins. Nono La Grinta et Love You sur Sky. Premier sur leur app.

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1: Il est 9h14 sur Skyrock, c'est l'heure de notre compile de l'actu tous les matins à fond sur l'actu hein, sur Skyrock.
2: Toujours.
1: Avec le sujet du jour. Tu l'as choisi toi-même, Rémi.
3: Ouais. Eh ben oui, on va se faire choper en train
1: réveiller,
3: de bouffer au volant. Non, mais je pensais que tu allais dire.
1: T'es en sieste, t'es en train de digérer les 10 bols de cornflakes que t'as mangé depuis ce matin.
3: La façon dont tu l'as dit, je me suis dit, vas-y, va enquiller.
1: Ah, et enquille, hein. Ah, toi, t'as bien enquillé depuis 8h30. Tu te rends compte que t'as bouffé pendant 3 quarts d'heure quand même. Il est presque 9h15 et depuis 8h30, tu manges.
3: Non, j'ai commencé vers moins le quart.
1: Tout le monde est témoin dans l'équipe.
4: Oui, c'est vrai.
2: Et on est même scandalisé.
3: Ouais, t'as fait.
1: Pour dire la vérité, t'as commencé à 40 et là il est 9h14, donc une demi-heure pour manger. Mais combien de bols de cornflakes
3: hein? Non, j'en ai mangé qu'un, mais je prends mon temps.
1: Bon.
2: Après, c'était dans une bassine aussi.
1: Oui, c'est ça. Oh. Des gros bols. Alors, oui, donc tu disais.
3: Eh ben, moi je disais qu'on va à Laval.
1: Ah, donc c'est déjà 3. Parti, c'est la compil.
3: Eh ben, je suis parti là, je suis pressé.
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1: À la une de l'actu ce matin, ils se sont fait choper en train de manger au volant, à Laval donc.
3: Eh oui, un chauffeur
1: manger
3: routier.
1: Manger à Laval, c'est normal. Hey.
3: Un chauffeur routier qui a été interpellé au volant en train de manger des toasts au foie gras, hein, rien que ça monsieur, tout en regardant un petit film sur son ordinateur. Vraiment, lui, il était dans son salon là. Bon, alors heureusement, il n'avait pas prévu de champagne quand même pour accompagner ce petit repas de fête improvisé.
1: Tant qu'à faire.
3: Bon, la police n'a pas trop apprécié. L'amende, elle est quand même salée pour ça. Hein. 750 euros, il a dû payer au cul du camion, comme on dit, pour pouvoir repartir avec son véhicule.
4: Ah ouais.
1: Ouais. C'est bon le foie gras, mais moi ça me fait de la peine parce que c'est horrible pour les oies.
3: Vas-y, arrête de nous emmerder. Vive le foie gras. Non, mais sans déconner.
1: Vive le foie gras. Mais ouais, les oies, comment on les gave et tout.
4: Les pauvres,
3: oui, mais c'est une culture française. C'est bon.
1: Tu serais une oie, toi, tu serais contente de te faire gaver comme ça.
4: Ouais.
3: Je pense qu'ils n'arriveraient pas à récupérer mon foie.
1: Oui, c'est possible. À la place numéro 2, ça s'est passé à Cannes. Salut la Côte d'Azur qui nous écoute.
2: Ouais.
1: Numéro 1 sur toute la Côte d'Azur, Skyrock.
2: Ouais.
1: Première radio musicale, merci. C'est un mec sans permis, sans papier. Donc un champion déjà. Hein.
4: Ouais.
1: Qui s'est fait arrêter. Et il a fait une proposition au policier. Il s'est fait arrêter en mangeant un couscous. Alors je sais pas comment il fait pour manger un couscous sans en foutre partout. Parce que même moi, quand je conduis pas, que je mange un couscous,
4: t'en mets partout.
1: Il y a de la semoule dans tous les sens.
5: En plus, il a dû parler au keuf poustillonner du couscous en même temps.
4: Ah ouais.
5: Dégueulasse.
1: Alors il a parlé au keuf, mais pour leur faire une petite proposition. Donc il mangeait un couscous en conduisant.
2: Ouais.
1: Là, comme je dis, il faut y aller, la sauce, la semoule, tout
2: la
1: ça.
2: La semoule, ouais.
1: Et il leur a proposé de partager le couscous.
4: Parce
1: qu'il en avait un petit peu, il a dit à la police, allez, on partage le couscous.
5: Une petite merguez.
1: D'après vous, ça a été peut-être une grosse merguez.
5: Ouais, peut-être.
1: Est-ce que ça a été suffisant pour convaincre et corrompre les policiers?
4: Ah, j'espère.
2: Oh, bah, je pense pas en vrai.
1: Eh bien, non.
4: Ah.
1: Non, non.
4: Ah,
1: ouais. Abdel a tenté le coup, Abdel est à 30 ans, il a tenté le coup. Il a reçu une convocation au tribunal et il savait pas que manger au volant était interdit.
4: Bon,
1: maintenant il le saura. Après, moi j'aurais pris le couscous, j'aurais pris si j'étais.
4: Ah, moi aussi.
2: Bah,
4: ouais.
2: Pourquoi pas.
3: Douf.
2: Ouais.
3: Ah, oui.
1: Et à la place numéro 1, notre compil de l'actu.
3: Allez, on va en Haute-Loire. C'est un matin, il est 6h. Hein. Donc bientôt, un chauffeur de taxi a une petite fringale. Donc il vient de terminer une course. Il s'arrête à la boulangerie pour manger un croissant. En tout cas, pour acheter un croissant. Parce qu'il l'a mangé en conduisant. Sauf qu'il a terminé.
1: Ça.
3: Bah ouais, tout le monde l'a fait. Oui. Mais lui, il a terminé sur le flanc. Les gendarmes se sont rendus sur place.
1: Il a mangé un croissant ou un flanc, je comprends rien.
3: Il a mangé un croissant, mais il a fini sur le flanc. Le conducteur a expliqué au militaire qu'il était en train donc de bouffer, parce qu'il a perdu le contrôle de sa voiture à l'arrivée d'un rond-point, enfin sur un rond-point. Alors il n'a pas été blessé, hein, donc ça c'est plutôt bien. Ça n'a pas non plus nécessité de prise en charge par les pompiers. Par contre, il a été verbalisé assez lourdement aussi, et une dépanneuse est venue redresser et récupérer son véhicule. Et ça aussi c'est pour sa poire.
1: Voilà, pour un croissant au volant.
3: Ah ouais, un croissant à 1,50€.
1: Ouais, ouais. On a eu avec Karim, j'ai raconté il y a deux jours en plus, utilisation d'un milkshake au volant.
4: C'est ça,
2: ouais, c'est abusé.
5: 135€ d'amende.
1: C'était 135.
5: Bah ouais.
1: Ah ouais, 135€ d'amende.
4: C'est cher,
5: mec.
1: Bon, c'est l'heure du zap du morning et dans un instant, votre iPad a gagné. Vous gagnez votre iPad tous les matins. 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Le zap, c'est tout ce qui s'est passé ce matin, écoutez.
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1: Bon réveil, bonne journée, merci de vous réveiller avec Skyrock. Demain vous réveillerez avec 18 000 euros.
2: J-1
1: avant le gros chèque, le gros virement de la semaine.
2: Ouais.
1: 18 000 euros, vous envoyez 18 au 7-20-20. Salut.
6: Salut, morning de Difool.
7: Ouais.
1: Allez, on va parler Pokémon ce matin. Les Pokémon sont là.
6: 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Me battrai sans répit.
1: L'émeute Pokémon, on va en reparler sur Skyrock ce matin. On va écouter tout ça. Salut Maël.
7: Salut Dipoul. Salut les
1: toi.
8: Salut.
1: Tu es fan de Pokémon?
6: Appelez-les tous.
1: Au menu aujourd'hui, Rémi, qu'est-ce qu'on mange?
7: Alors moi, le saut ce midi, ce sera une petite paupiette, pomme de terre épinard, très...
4: Pas mal.
2: C'est bien, ça.
1: Non mais c'est bien, vous bouffez pas mal, dis donc. Hein.
7: C'est parce qu'on fait une petite gamelle le soir, en plus.
2: C'est ta gamelle, la fameuse.
7: C'est les restes, quoi. C'est un peu comme un clébard, quoi. On prend ce qu'il reste.
1: Une paupiette pour un clébard, c'est pas mal. Hein.
2: Alors, à Toulouse, il y a Big Flo qui a un magasin de cartes Pokémon.
1: C'est vrai.
2: Big Flo de Big Flo, oui.
8: Oui, pas de Charlie Dino.
2: Là, je précise.
1: c'est pas Big Flo de JJ Dinas. Karim, une paupiette, c'est une espèce de. J'explique pour Karim ce que c'est une paupiette. C'est une espèce de truc rond.
9: Ouais.
7: Avec de la viande entourée d'une viande.
1: Ouais, c'est ça, c'est de la viande avec truc rond.
3: Ouais, il y a plein de ficelles, c'est trop chiant.
1: Oh là là,
2: relou. T'as mis ton Rémi, si tu l'as devant tes yeux, tu manges. Hein.
3: Une paupiette, là. Waouh, une petite paupiette.
2: Merci.
1: Voici les émeutes Pokémon dans la nuit de mardi à mercredi. Des milliers de personnes partout en France ont attendu plusieurs heures devant les magasins de jouets. Et puis bon, ça s'est terminé, comme on le pense, c'est la guerre.
4: Non mais je suis chaud.
1: Émeute. Émeute. Recule. Recule. Salut Viking. Bon, tiens, dis-nous tout de suite, qu'est-ce que tu caches à la maison, toi, Viking?
10: Bah, moi, j'ai les crevards à la maison, je suis obligé de cacher les bonbons, les gâteaux.
1: C'est les bonbons, les gâteaux. Et écoutez bien cette maman là tout de suite sur Skyrock, une maman qui appelle le numéro d'appel d'urgence en Belgique.
2: C'est ça.
11: J'aimerais laisser mon enfant tout seul ce soir parce qu'il n'y a personne qui peut le garder. Est-ce qu'il peut rester tout seul à partir de 7 ans ou pas?
1: Oui, bien sûr. Mais toute la nuit, mais même en week-end. Vas-y, pars en week-end.
11: Il y a des enfants qui sont très autonomes.
12: S'il se passe quelque chose, c'est ça. On sait jamais, il peut y avoir le feu.
1: Bah oui, il peut y avoir le feu.
11: Dans le monde, il y en a qui se débrouillent.
1: Où est-ce qu'on se débrouille dans le monde?
11: Les enfants asiatiques sont assez indépendants.
12: Vous savez quoi, madame? Moi, je vais signaler les faits ici à la zone de police.
1: Qu'est-ce que vous allez faire à manger? Je m'adresse à nos spécialistes nourriture de l'équipe, Rémi des infos de Skyrock, qui mange plus vite que son ombre. C'est pour ça que...
3: Mais je me fais à manger, c'est simple, moi, c'est plat picard, les gars. Déjà, c'est diète, puis c'est facile, tu mets au micro-ondes et terminé.
1: Alors, on se moque de moi, parce que je fais chauffer des trucs au micro-ondes, et puis on se fait des plats picard à midi, parce qu'il n'y a pas la chérie.
3: Ouais, enfin, je bouffe pas de la mayonnaise et du thon. Les coqs et les pigeons, man.
2: Calme-toi, Rémi. C'est bien Tifoul qui a inventé ce mélange.
1: Et on est allé dans la rue avec le micro Skyrock pour vous demander c'est quoi les applis les plus inutiles que vous avez sur votre téléphone. Écoutez bien les réponses.
13: Moi, la première application que j'ai sur mon téléphone, c'est Poop Map. Dans le fond, c'est une map pour dire où est-ce que t'as fait caca dernièrement. Puis tu peux partager avec tes amis des notes, la salubrité de l'endroit, savoir si c'était bien ton caca.
1: Poop Map.
2: Poop Map, je l'avais un moment avec mon groupe de potes. Et en fait, dès que tu défèques, tu dois dire le lieu où tu as déféqué et tu dois noter aussi ton petit caca.
4: C'est marrant, ça, je trouve.
2: Là, c'était marrant,
1: Il faut que tu me dises quelle est ta radio préférée. Et c'est pas une blague, Aurélie, attention.
14: C'est Skyrock.
2: Et
1: tu vois que c'est pas une blague, parce qu'en direct sur Skyrock ce matin à 8h13, tu gagnes 1500 euros, Aurélia.
2: Bravo, Aurélia.
3: Bravo.
2: Bien joué.
14: J'en avais grave besoin, en plus. Franchement, j'en avais grave besoin.
2: Et parfait.
1: Et tu vois, on arrive au bon moment, Aurélia.
2: Ouais.
1: 1500 euros qu'on va t'envoyer dans le 9-4.
14: Merci beaucoup, vous êtes les meilleurs, merci beaucoup.
1: Merci Aurélia, c'est vrai, ça, c'est bien.
14: Et là, au travail, là, il y a tout le monde qui a entendu.
1: Bonjour les collègues, ils t'applaudissent derrière, bravo. Une ovation pour Aurélia en direct ce matin. Elle a gagné ce matin à 8h13. On vous appelle à Nogent, elle a gagné, Nogent sur Marne. Elle bosse en 93, mais elle habite dans le 94.
2: Ouais.
1: Bravo Aurélia.
2: Ouais.
1: Une ovation pour Aurélia et une ovation pour vous. Bah, vous aussi, vous répondez Skyrock quand on vous appelle. Quelle est votre radio préférée? C'est Sky et c'est gagné. Ouais. Et dans le morning, c'est l'heure de vous offrir votre iPad. Et vos places de ciné pour Resident Evil.
15: Allô?
2: Allô Fatima?
1: Allô Fati?
15: Oui.
1: Bonjour Fati.
2: Fatima.
15: Bonjour.
1: C'est Skyrock au téléphone, Fati.
15: Non.
1: Si. C'est Skyrock et tu gagnes l'iPad ce matin. Ton nouvel iPad, il est pour toi.
2: Fatima.
1: Et si. Bravo, Fati. Merci de te réveiller avec nous, Fatih. Tu nous as envoyé un message.
9: J'aurais bien aimé que mes enfants soient avec moi.
1: Bah, tu pourras leur faire écouter. Il y a les podcasts du morning sur la piste Skyrock.
9: On est tous les matins ensemble sur la route.
1: Eh ben, tu peux même réécouter le morning en podcast si tu veux. Donc, tu pourras faire un bisou à tes enfants, là. Vas-y.
9: Ils sont à l'école. Bah, mes enfants, je vous aime trop.
1: Très bien. Eh ben, tu leur feras écouter ce soir. Tu te prends sur la piste Skyrock.
9: Merci beaucoup, l'équipe. Vous êtes chaud.
1: Bah, c'est gentil. Fatih, t'habites où, toi?
9: Tu es à HL 77.
1: Eh ben, dans le 7-7. Ouais. On t'envoie ton iPad et tes places de ciné pour aller voir, t'as 4 places de ciné pour aller voir Resident Evil.
2: Yes.
1: Resident Evil, c'est sorti hier.
9: C'est cool, merci beaucoup.
1: Bravo à toi, Fatih.
9: Vous êtes incroyable.
1: C'est très gentil. Un iPad pour toi. 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Envoyez 18 au 7-20-20 et demain matin, 18 000 euros à gagner.
2: Ouais.
1: Je le sens pour vous, ça, demain. Peut-être pour toi, Fred, d'ailleurs, hein, demain matin.
16: Ce serait bien.
1: Je sens les 18 000 euros.
16: J'aimerais bien.
1: Bon, en tout cas, vous allez les gagner. Tu ferais quoi avec 18 000 euros, Fred? Je t'ai jamais demandé.
16: Ouais, tu le donnes à tes proches. Et puis tu te fais plaisir quand même. Tu pars un petit peu un beau petit voyage.
2: Bah, bon gros voyage quand même, 18 000 euros.
16: Bien sûr, mais quand tu partages.
1: Et voilà, il est comme ça, le Fredo.
2: Bien joué, Fred.
1: Exactement.
2: Bien joué.
1: Et oui, et c'est pour ça qu'on t'aime, Fred.
16: Merci.
1: Ce soir, tu partages Lossa ce soir.
16: Lossa qui est invité et qui sort son projet d'ailleurs ce soir minuit, juste après la Radio Libre.
1: Ouais. Non, juste avant.
16: Oui, pour le Planète Rap, mais le projet.
2: Le projet sort à minuit, dit Fred.
1: Ah oui, j'ai compris ce que moi. C'est le cerveau qui est pas connecté.
2: Voilà.
1: Donc, avant la Radio Libre, il y a Planète Rap,
16: et juste après, il y a la sortie du projet.
1: Et voilà. Et nous, on est entre les deux en sandwich à 21h.
16: Exactement.
1: Et ben, soyez là à 21h demain matin, soyez là pour les 18 000 euros. Et là, c'est parti, Fred, on te passe la main.
16: J'espère que tout va marcher.
1: Ouais, j'espère qu'Eric va exploser aujourd'hui. Ouais.
16: J'espère que tout va bien se passer.
1: Hier, 10 ans moins 10, tout a explosé.
16: Tout a pété.
1: Bon, on a assuré quand même.
16: C'était mortel.
2: Surtout toi, dit Fulda.
16: Oui, surtout.
2: C'était impressionnant.
1: Grave, ouais. Allez, bonne journée à vous, à tout à l'heure, 21h. Et c'est parti, Urban Music Non-Stop. Pour les premiers sur l'aura, pour des sur Sky.
16: Ciao.
1: Salut.
4: Ciao.
16: Et à toutes.
1: À tout à l'heure.
16: C'est parti avec le son de Skyrock. Bonne matinée, en effet. Ne bougez pas, on va revenir vite dans un instant et on pourra écouter Boost.

0: Sicario Timal, ça arrive aussi sur Skyrock après ça.
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0: PLK avec Pocahontas. Il repart en tournée, hein, PLK. Franchement, ne loupez pas les concerts de PLK au Stade de France. C'est totalement fou. Ce sera dingue aussi sur la tournée de PLK avec Skyrock à partir du 2 octobre à Amiens, le 8 et 9 à Lille, même le 10 octobre aussi à Lille, le 15-16 aussi. Ce sera Poitiers, Nantes, Reims, Rouen. Toutes les dates sont sur le skyrock.fm pour retrouver la tournée de PLK avec Skyrock. On va écouter Gambi. René K. Ovila dans un instant. Nike K. aussi, ce sera écouté sur Skyrock avant 10h.
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Shy à l'instant avec son morceau Jolly Go. Il est 10h sur Skyrock. On est reparti tout de suite pour une nouvelle heure de son avec Pineapple. C'est le morceau de Leto. Il y aura Ben PLG, franchement. Un album qui arrive début octobre pour Ben PLG qui s'appellera L'Histoire sans fin. Le morceau maintenant, c'est Histoire sans fin avec Mathilde. Écoutez le son de Ben PLG qui arrive dans un instant sur Skyrock. Et puis à venir les Rennais aussi, Bello et Dallas pour Séminaire. Let's go!

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Niska avec Little Boy et Mimi KDS sur le morceau Allo Doudou sur Skyrock à 10h15. Ne bougez pas, on va vite revenir. Le retour du son, ce sera dans un instant avec celui vraiment qui a retourné l'été 2026 et qui continue d'ailleurs dans cette rentrée à retourner l'année 2026. Monsieur Mauvais Joe. Manager.

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Aya Nakamura et son morceau La Pétasse à l'instant sur Skyrock. Le son, ça continue à venir. Lululemon, le titre de Leto, un classique de Florida. C'est ce qu'on écoutera aussi dans un instant. Mais juste avant sur Skyrock, Ariana Grande, Ed That I Made You Love Me sur Skyrock.

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0: Die Die, à l'instant, c'était Shakira avec Burna Boy. Il est presque midi, l'heure de retrouver Mehdi. Comment ça va, Mehdi?
1: Ça va super bien. Salut Fred, salut à tous, en pleine forme. C'est parti pour les messages en direct, les dédicaces jusqu'à 16h. Toi, tu reviens ce soir, Fred?
0: Bien sûr, à 20h avec Lossa qui sort son projet ce soir aussi minuit sur toutes les plateformes. On pourra continuer à le découvrir en exclu avec des invités ce soir.
1: Lossa depuis lundi et jusqu'à demain, parce que demain c'est vendredi.
0: Eh oui, déjà, le week-end approche.
1: Demain. Allez, J-1 avant vendredi. Ciao Fred, à ce soir.
0: Ciao Mehdi.
1: Allez, bonne journée, bienvenue à l'écoute de Skyrock. Si vous en joignez à l'instant, là, en sortant des cours, du boulot, bonne app si vous allez manger, si vous êtes peut-être déjà en train de manger. Urban Music non-stop toute la journée avec les messages en direct que vous faites passer avec l'appli Skyrock FM. Vous cliquez sur réagir en direct. 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On vous appelle en direct à tout moment et le son de Tiakola là maintenant, avec Mélo décalé, enchaîné à Bad Bunny, Noé Bayol et Aïna Kamoura.

0: Le nouveau son de Leto sur Skyrock. On va écouter Lululemon à l'instant et la suite du son, c'est avec TLK qui sera en tournée Sky à partir du 2 octobre. Dans toute la France, bien sûr. Tournée qui va débuter à Amiens. Après ces deux stades de France il y a quelques semaines, TLK qu'on va écouter avec Pocahontas sur Skyrock, suivi juste après du son de Ben PLG, Histoire sans fin. Très bon d'ailleurs. Et puis Gims avec Mauvais Joe. On écoutera Vive la Monnaie avec les dédicaces qu'on débute en Gironde. À Mérignac, il y a Enzo, il fait une dédicace pour ses potes Reda et Andrea. Et Andrea, c'est bien ça, ça taffe là actuellement. Ils sont sur un chantier. Et puis Miguel depuis Voiron en Isère, lui dédicace ses collègues Adam et Noémie. Et tout le resto, l'éclat de sel à Voiron. À l'écoute de Sky, bon courage si vous taffez là aujourd'hui.
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culture, on va écouter Méli Mélo sur Skyrock, premier sur le rap, toute la journée ça continue avec Timal. Dernier son de Timal qui s'appelle Sicario, à écouter maintenant. French Montana en classique Unforgettable. Et puis Nono La Grinta aussi à venir avec Love You sur Skyrock.

Nono La Grinta, on va écouter Love You sur Skyrock, premier sur le rap toute la journée et premier sur les dédicaces aussi. Vos messages en direct tous les jours, entre midi et 16h avec Anita, depuis Castres, qui fait une dédicace pour Marvin, et tous les conducteurs de bus là qui nous écoutent, ça nous écoute tous les jours, dans les bus, dans toute la France, on a une pensée pour vous. Et puis Lenny de Caen fait une dédicace pour ses potes, Elena, Dorian, tous les autres aussi, tous les étudiants en BTS Commerce International du lycée.

0: Nous c'est à venir avec Billie Jean et attention, demain matin, événement chez Difool, écoutez ça.
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0: BO du film Spider-Man. Tame Impala Loser. À découvrir maintenant.
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Michael Jackson, on va l'écouter Billie Jean à l'instant sur Skyrock. Il est 13h02, bon après-midi, bon jeudi à l'écoute de Skyrock, J-1 avant qu'il y en ait un de vous qui gagne 18 000 euros demain matin dans le morning de D-Fool, entre 6h et 9h30. Ça va être bon, ça va être très très bon, même demain pour l'une d'entre vous, 18 000 euros. 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Il y a des iPhone 18 Pro aussi à gagner tout au long de la journée sur Skyrock, et puis du son, du bon. On y retourne avec une nouvelle heure qui débute maintenant avec l'artiste de l'été, Skyrock, et la radio en France qui vous joue le plus de sons de Mauvais Joe. On écoute Pilé tout de suite, Adèle Cassillon juste après, et t'es avec toi, il y aura Gambier aussi, René Kéovilla, et le dernier guide Besbar.

0: après-midi, bon jeudi, à l'écoute de Skyrock, Urban Music non-stop toute la journée, MHD, on écoutait Afro Trap et Mauvais Dieu arrive, Maladje. Le son de l'été, Mauvais Duo sur Skyrock, à écouter Bad Bunny, Tiakola. Et puis le dernier boost aussi arrive sur Skyrock avec les dédicaces que vous laissez avec l'appli Skyrock FM. On vous attend, dédicace à tous les connectés. Je vois Chauve-Souris, Ophélie, Bernito qui est là aussi. Il y a qui d'autre qui j'ai oublié. Dédicace à tous ceux qui sont connectés sur l'appli. Rejoignez tout le monde. Alice depuis Dijon, elle, en Côte d'Or, fait une dédicace pour ses collègues Ophélie et Alexandre. Et tous les collègues aussi du magasin Zara à Dijon. Et puis les anniversaires aussi à souhaiter tous les jours. On est le 17 septembre aujourd'hui. Bon anniv, si c'est le vôtre en ce jeudi. Amélia depuis le Barin fait une dédicace pour sa pote Olivia qui fête ses 28 ans là aujourd'hui. Bon anniv à toi Olivia.
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Le dernier son de Boost, très bon. D'ailleurs, il s'appelle Kota Laos, qu'on vient d'écouter là, sur Skyrock. Premier sur le rap toute la journée, ça continue avec des sons de l'été 2026. Leto, Pineapple, maintenant Naughty Boy juste après avec Running. Et puis Triangle des Bermudes aussi à venir sur Sky. Bon après-midi, bon jeudi.

0: Amiens. On écoutera juste après One Track Mind, Naïka sur Skyrock. Un grand bravo à Aurélia qui habite dans le 94 à Nogent-sur-Marne. Aurélia qui a gagné 1500 € ce matin dans le morning de Difool. D'autres chèques qu'elle a gagné demain matin entre 6h et 9h30 avec Difool et toute la team. 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

One Track Mind. On va écouter Naïka à l'instant sur Skyrock. Il est 14h tout pile. Bon après-midi, bon jeudi. À l'écoute de Sky avec la suite du son. Nouvelle heure qui débute maintenant avec Aya Nakamura et la rafleuse. On écoute Sexy Nana enchaîner un autre duo. Shakira avec Burna Boy pour Die Die. Timbaland aussi, Sicario. Et puis que Black arrive avec Uber sur Sky.

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0: Mauvais Joe, on va écouter Why Do You sur Skyrock. Gambi arrive avec René Kiaouvila pour la suite du son. Avec Ariana Grande aussi, Ariana Grande et Hey Data Made You Love Me sur Skyrock avec les dédicaces aussi. Si vous avez un message à faire passer, c'est possible tous les jours. Pour les collègues de taf, la famille, qui vous voulez, les lycées, les collèges. Et tiens, lycée, justement, Yasmine depuis Valence dans la Drôme qui fait une dédicace pour tous les secondes du lycée Victor Hugo à Valence et notamment Flora et Gianni qui vont se reconnaître à l'écoute de Skyrock. Du bon son, vos messages en direct jusqu'à 16h. 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

Adèle Cassillon était avec toi à l'instant sur Skyrock, Urban Music non-stop toute la journée. Ça continue avec le son de Leto là tout de suite. Lululemon à écouter Leto sur Skyrock. Enchaîne à Bruno Mars, One of Yours, Urban et puis Big Flo Oli aussi. En tournée Skyrock partout en France, on écoutera Picasso.

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0: fort ce son, très très fort. Il s'appelle Ben PLG et il est rappeur, il vient du Nord et on vient d'écouter là à l'instant sur Skyrock. Ben PLG avec Mathilde, le son s'appelle Histoire sans fin dans les dédicaces Skyrock, dédicaces tous les jours. Midi 16h, on parle de vous, il y a l'appli Skyrock FM, vous pouvez nous appeler aussi au 01 53 40 30 20 si vous voulez avoir le standard direct. 01 53 40 30 20 avec Eric depuis 3 dans l'aube, il fait une dédicace pour ses collègues Margot, Dimitri et tous les agriculteurs de toute la France à l'écoute de Sky. Et puis Marion du Mans, elle fait une dédicace pour son meilleur pote Gauthier qui a signé son premier CDI. Bravo à toi Gauthier. Avec la suite du son et la suite avant 15h, c'est Pile et Pile. On va écouter Mauvais Joe sur Skyrock. Avec Culture aussi, Méli Mélo à écouter. Et demain matin chez Difool, on vous met bien à écouter ça.
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culture, Méli Mélo sur Skyrock, premier sur le rap toute la journée. Bon après-midi, bon jeudi, on est à J-1 du gros chèque à gagner demain matin chez Diffoul dans le morning entre 6h et 9h30. 18 000 euros à gagner pour l'une d'entre vous sera demain au réveil. Avant d'aller en cours, avant d'aller bosser, on va vous mettre bien là, qui sera très très content ou très contente. 18 envoyés par SMS au 72020 pour participer, pour avoir une chance d'être tiré au sort demain matin. 18 envoyés par SMS au 72020. 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Pour la suite du son, on débute une nouvelle heure là tout de suite à 15h tout pile. Leto, Pineapple, enchaîné à Michael Jackson, Billie Jean, Tiakola aussi, Mélo décalé et le dernier Teddy Swims.

0: repéré dans la série Nouvelle École sur Netflix et découvert à la radio sur Skyrock. Daddy, on écoutait Bawel à l'instant sur Sky. Premier sur le rap toute la journée, premier sur les dédicaces aussi, vos messages tous les jours, entre midi et 16h que vous laissez avec l'appli Skyrock FM. Tiens, sur l'appli, dédicace à Tandem 93 qui nous dit toujours à l'écoute de Sky, même quand on n'est pas au boulot. Bonne journée à tous, merci de penser à tout le monde. Tandem, profite bien, s'il n'y a pas de taf là pour toi aujourd'hui, kiffe bien. Et puis Oscar de Strasbourg, lui, fait une dédicace pour ses potes. Il y a Damien et Malik et tous ceux, toutes celles aussi du quartier Haute-Pierre à Strasbourg. La suite du son, mauvais duo. On va l'écouter avec Maladie sur Skyrock, Naika One Track Mind et puis le dernier Niska aussi à venir. Avec 18 000 euros, demain matin on réveille, écoutez.
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Die Die, on va écouter Shakira avec Burna Boy à l'instant sur Skyrock. Bon après-midi, bon jeudi, la suite du son en classique là bientôt. Econ à écouter avec Don't Matter, This Is The Secto, Dora pour Mélodrama, et elle est là.

0: Le dernier son de Boost, on va l'écouter Cotalos sur Skyrock. Premier sur le rap et premier sur les cadeaux aussi. iPhone 18 Pro a gagné tous les jours en ce moment et 18 000 euros demain dans le morning de Difool. Pour ça, vous envoyez 18 par SMS au 72020, 18 envoyé par SMS au 72020. Emric sera là à partir de 16h pour le 16-20 comme tous les jours. Et puis du son, Gambi aussi qui se prépare. On écoutera René Kiovila sur Skyrock.
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0: son de Gambi. On va l'écouter. René Kaouvila, à l'instant, sans Skyrock et à 16h. Et puisqu'il va être 16h là dans quelques secondes, Emeric est là pour le 16-20. Salut Emeric.
1: Je suis carrément là, Mehdi. En plus, je dégaine de nouveau l'iPhone 18 Pro cet après-midi.
0: D'accord, parce que hier, ça retombe là encore aujourd'hui.
1: Ouais.
0: Ok.
1: On est généreux en ce moment sur Skyrock.
0: Restez avec nous dans le 16-20 sur Skyrock. On termine les dédicaces. Tiens, grosse dédicace à Clarisse sur le net qui nous dit: j'écoute tout le temps Sky, que des musiques que j'aime et des musiques variées. Le trajet pour aller au travail est le meilleur moment de ma journée. Il y en a plein qui vont se reconnaître, puisqu'il y en a un paquet qui font le trajet en voiture avec le son de Skyrock.
1: Et poursuivez le trajet pendant le 16 ans, et puis demain, retour des messages en direct aussi avec toi. Mais
0: exactement, les derniers de la semaine. Demain midi, ciao à tous.
1: Ciao, ciao.
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1: C'est Emeric, bienvenue dans le 16-20 de ce jeudi après-midi sur Skyrock. Hier, c'est vrai que je vous ai offert un iPhone 18 Pro. Eh ben, vous savez quoi? On va remettre ça, là. 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Pour le son, Ariana Grande, Mauvais Joe aussi. Et là, c'est PLK pour attaquer l'émission Pocahontas sur Skyrock.

Mauvais Joe, pour mettre l'ambiance en écoutant Skyrock et en espérant gagner l'iPhone 18 Pro, bien sûr qu'il va tomber tout à l'heure en direct sur Skyrock et bien sûr qu'il faut y croire. 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C'est comme ça qu'on joue et qu'on gagne. Oh, c'est Guy de Besbar, douceur. On écoute le morceau qui s'appelle Je pense à toi. Guy de Besbar dès maintenant sur Skyrock et juste après, on dégaine un gros classique de l'homme que l'on appelle Nino. Ça sera La vie qu'on mène sur Skyrock. Premier sur le rap.

0: Skyrock, premier sur le rap et premier sur Ninho. L'homme qui a rempli les stades de France avec Skyrock. Quelle folie quand on y pense. C'était La Vie qu'on mène, un de ses nombreux classiques. Il est 16h14. Merci de terminer la journée avec nous, avec tous les numéros 1 qu'on vous prépare. Et aussi l'iPhone 18 Pro, ouais, car c'est officiel. Hein. L'iPhone 18 Pro va tomber tout à l'heure. Alors si vous recevez un coup de fil d'un numéro privé, c'est peut-être Skyrock. Donc décrochez, ça sera à 18h45. On va faire péter le tirage au sort. Et pour avoir une chance de gagner cet iPhone 18 Pro, à quelques heures également des 18K demain chez Difool dans le morning, un seul chiffre envoyé, c'est 18. 18 par SMS au 7 20 20. Ça c'est Timal, retour en force, Sicario. Il y a aussi cet excellent morceau de Ben PLG qui débarque. Quel morceau ? Belle histoire sans fin. Le morceau est excellent, le texte est fort. Ben PLG à suivre, Timal également pour la suite des numéros 1 seulement sur Skyrock.
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0: C'est Skyrock premier sur l'Europe. Attention, le morceau qu'on va écouter maintenant, c'est une des plus belles nouveautés. Ben PLG. PLG, ça veut dire pour la gloire. Il vient de Tourcoing. Le titre s'appelle Histoire sans fin. Peut-être certains l'ont remarqué dans Nouvelle École. Et ben là, franchement, il pète le score avec ce titre. Écoutez bien le texte. Le morceau est magnifique. Ben PLG sur Skyrock. Histoire sans fin. Et derrière, on va piler et piler avec Mauvais Joe sur la radio des numéros 1. 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

Et un premier sur le rap, premier sur les classiques aussi, avec Airplanes. Et vous savez sur quoi on est premier? Sur l'iPhone 18 Pro. 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

Nelly Furtado sur Skyrock avec Say It Right, un de ses plus gros classiques. Bienvenue sur la radio des numéros 1, mais aussi la radio de l'iPhone 18 Pro. 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Allez, croyez en votre bonne étoile là cet après-midi. On termine la journée avec

sur la radio des numéros 1, la seule radio qui vous joue les vrais numéros 1, pas les autres. Les autres ils disent n'importe quoi. 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Et pour vous encourager, on a tous les numéros 1, donc. Gims.

0: la monnaie sur Skyrock. Gims, Mauvais Joe, vous pouvez dire vive la monnaie, surtout qu'il y aura du cash demain matin. Ça sera 18 000 balles pour l'un ou l'une d'entre vous. En fait, toutes celles et ceux qui sont inscrits peuvent gagner soit l'iPhone 18 Pro, soit les 18K qui vont tomber demain en direct chez Difool dans le morning entre 6h et 9h30. Mais là, c'est vrai que on termine cette journée. Le week-end approche. Pour vous mettre bien, ça serait cool d'avoir l'iPhone 18 Pro. Inscrivez-vous là encore pendant 90 minutes avant le tirage au sort en envoyant 18 par SMS au 7-20-20. Hier, c'est tombé dans le Pas-de-Calais, dans le 62. Aujourd'hui, je ne sais pas où ça va tomber. Nous verrons ça tout à l'heure avec vous pour vous inscrire. Elles sont de Skyrock, Gambi, René Kaovila et Aya Nakamura sur Skyrock.
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C'est Skyrock, ça tape les meilleurs moonwalk en écoutant les numéros 1 avec le King. 17 ans qu'il nous a quittés et pourtant, il est numéro 1 cette année. Vous imaginez un petit peu la force du mec, Michael Jackson, Billie Jean. Et si on filmait un moonwalk avec le magnifique appareil photo de l'iPhone 18 Pro. Il est dingue l'appareil photo de l'iPhone 18 Pro. De toute façon, le téléphone est trop fort. Il vient de sortir en vous love sur Skyrock, ok? Dans une heure là, une heure tirage au sort. Si vous venez de vous connecter, ben vous tombez bien, faut envoyer le chiffre 18 pour s'inscrire et après il n'y a plus qu'à attendre l'appel de Skyrock. 18 par SMS au 7-20-20. Je vous souhaite franchement bonne chance. Hier c'est tombé dans le Pas-de-Calais, on verra où ça tombe tout à l'heure. Peut-être chez vous là en train d'écouter la radio. PLK pour la suite, Boost et Aya Nakamura sur Skyrock.

tournée par deux fois le Stade de France avec Skyrock. Il y a une tournée également qui commence dans quelques jours, qui va débuter par Amiens. Tout est sur l'application Skyrock dans la rubrique concert. Qui mérite l'iPhone 18 Pro? Parce qu'il faut le gagner, mais il faut aussi le mériter. Je vous écoute tous les matins, tous les après-midi. Continuez comme ça et faites-moi gagner l'iPhone 18. C'est le message de Max81 sur l'application Skyrock. 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Bonne chance l'équipe, on envoie du Dua Lipa avec Angèle, Fever, et après, allô doudou, Niska débarque sur Skyrock.

instant avec Quartier Santos, c'est Aymeric, 17h48. Merci de nous écouter. Après cette journée de boulot, cette journée de cours, il est temps de décompresser, on en a marre. On veut le week-end et on veut l'iPhone 18 Pro. L'iPhone 18 Pro, il est ici sur Skyrock. Ouais, c'est le Pro qu'on vous offre. Le plus beau des iPhones finalement. Il va tomber en direct là dans moins d'une heure. Tirage au sort à 18h45. Vous voulez être dans le tirage au sort?

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livre un iPhone 18 Pro tous les jours. Bravo, hein. C'est tombé à Montpellier il y a 15 minutes en direct. Elle était choquée. Elle a dit, j'ai joué plein de fois, j'avais jamais gagné. Ouais, hein, c'est un petit message pour vous encourager, pour se dire qu'il faut pas lâcher l'affaire. Ça finit par tomber. Bravo à elle. Et demain matin, toujours en envoyant 18 au 720, ça sera 18 000 euros, ouais, carrément. C'est 18K là qui vont tomber chez Difool dans le morning en direct entre 6h et 9h30. Donc il vous reste la soirée, la nuit demain matin pour vous inscrire et être dans le tirage au sort. Bonne chance l'équipe, nouvelle heure de son. Il y aura des cadeaux qui vont tomber aussi dans l'heure, la PS5 avec le jeu Marvel's Wolverine. On en reparle après Gambiculture et PLK pour repartir Pocahontas.

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Est-ce que vous avez prévenu les sismologues que le 9, le 10 et le 11 avril 2027, ça va trembler à Paris? Stade de France, trois stades de France qui sont complets, pleins à craquer pour aller voir Niska, les stades du peuple. Ça va être un truc de fou. Niska se prépare pour ces trois événements avec Skyrock. Et Niska, on va l'écouter. Allô Doudou, tour de chauffe avant les stades de France complets. Mais juste avant Niska, la voix puissante de Monsieur Teddy Swims, Mr. Know It All sur Skyrock.

PlayStation 5. C'est grâce à Cultura, PlayStation 5 avec le nouveau jeu, là, le Marvel's Wolverine. Je vous pose une question, il faut juste avoir la bonne réponse à la question. Écoutez bien la question du jour. Quel genre de jeu est Marvel's Wolverine? Est-ce que c'est un jeu d'action-aventure ou est-ce que c'est un jeu de logique-réflexion? Est-ce qu'on gamberge ou est-ce qu'on est direct dans l'action? Si vous avez la bonne réponse, seulement si vous avez la bonne réponse. Hier c'était chaud hein, la question, hein, vous étiez pas chaud hier. Bah, ce soir, si vous avez la bonne réponse, allez, je vous repose la question de la dernière fois. Quel genre de jeu est Marvel's Wolverine? Action-aventure ou logique-réflexion? Eh ben, vous m'envoyez Cultura, voilà, comme les magasins, Cultura par SMS, avec votre prénom et votre numéro de téléphone, ok? Cultura, prénom, numéro de téléphone, au 41-759 ou sur l'application Skyrock, c'est gratuit. Allez. Et dans moins d'une demi-heure, PS5 est le jeu. C'est Timal, c'est Cario, il y aura aussi Bad Bunny, Nueva Yol sur Skyrock. On revient très très vite.

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Skyrock, ça c'est le morceau pour repenser aux vacances, être un peu mélancolique, pensif quoi. Adèle Castillon était avec toi sur Skyrock. PlayStation 5 avec vous aussi, dans moins d'un quart d'heure là. PS5 avec le jeu Cultura Marvel's Wolverine. Vous me dites si c'est un jeu d'action-aventure ou de réflexion. Vous m'envoyez votre réponse en envoyant Cultura par SMS 41759, Cultura, votre prénom, votre numéro de téléphone. On joue dans un instant et le son de Skyrock, Balek, Triangle des Bermudes, Drake à l'ancienne. Et là c'est la mélodie décalée de Tiakola sur Skyrock.

Vous avez fait un très bon choix en démarrant la soirée en écoutant Skyrock. Vous avez bon goût, auditeur de Skyrock. Franchement, restez avec nous là. Il y a le Planet Rap qui arrive. C'est Lossa toute la semaine avec Fred et ses invités. Et après, en plus, c'est Difool pour la plus grande radio libre de France. Bref, on s'occupe de vous, on s'occupe du son aussi. Et si on faisait place au King, au roi Michael Jackson, Billie Jean dès maintenant. Et derrière, on envoie Mauvais Joe avec Maladie. Où que vous soyez, quoi que vous fassiez, tous les numéros 1 sont dans le 16-20. 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

0: C'est Skyrock, c'est l'homme qui vous a ambiancé tout l'été et qui continue pour la rentrée. On va l'écouter Mauvais Joe à l'instant sur Skyrock avec Maladie. 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Salut à Jonah qui est là, salut Jonah.
1: Salut
0: Jonah, t'as passé une bonne journée, toi tout va bien?
1: Très bonne et je sens qu'elle est encore plus bonne là.
0: Tu as un bon pressentiment Jonah, tu vis à Dinard dans le 22 et tu sais qu'on vous met bien là avec Cultura toute la semaine. Il y a un jeu qui s'appelle Marvel's Wolverine. Alors écoute bien la question du jour, puisque la question du jour je l'ai devant moi, c'est est-ce que Marvel's Wolverine est un jeu d'action-aventure ou est-ce que c'est un jeu de réflexion?
1: C'est un jeu d'action-aventure.
0: C'est ton dernier mot?
1: Oui c'est mon dernier mot.
0: Je connais donc qui va gagner des millions. Bon Jonas, c'est bon pour toi, je te file ta PlayStation 5 et le jeu Marvel Wolverine.
1: Eh ben c'est trop bien. En plus, je me marie ce week-end, donc c'est mon premier cadeau de mariage en fait.
0: C'est pas vrai? Et venez, on l'applaudit les gars quand même. Attends, le mariage, oh là là là là. Donc t'es en train de me dire que tu vas lâcher la mariée pour aller jouer à la PlayStation 5, c'est ça?
1: Ah non, bah, pas, je vais pas pouvoir l'utiliser ce week-end, c'est déjà arrivé, sinon je pense que...
0: Non, priorité au mariage, après on se concentrera sur la PS5, d'accord Jonah?
1: Ouais, exactement, voilà.
0: Bon bah félicitations en tout cas jeune mariée, ça fait plaisir Jonah, bravo à toi, bon mariage.
1: Merci
0: et puis et kiffe bien le jeu, d'accord, il arrive, il est incroyable, ok?
1: Ouais, j'ai hâte.
0: Salut Jonah, bonne soirée dans le 22.
1: Salut, merci beaucoup.
0: C'est Jonah en direct sur Skyrock, futur marié, donc on va l'avoir sur Skyrock. Et demain, on remettra ça hein, chaque jour avec Cultura. On lâche des gros cadeaux, là, la console et le jeu Marvel Wolverine. C'est parti pour Fred, Planet Rap avec Lossa au micro. Et juste après, c'est la plus grande radio libre de France avec Difool et toute l'équipe. Ciao l'équipe, je reviens demain à 16h.
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0: À l'instant, dis-moi, aux côtés d'Alonso, merci à Lossa. Lossa, rendez-vous demain. Demain, on fêtera encore,
1: on fêtera encore la sortie.
0: Niuera, le projet.
1: Même si c'est sorti, là, ce soir,
0: eh bien, voilà,
1: même
0: si ce soir,
1: sort
0: minuit.
1: Ce soir, là, minuit.
0: Mais demain, c'est la sortie officielle.
1: C'est la sortie officielle.
0: Donc, ne loupez pas, 20h-21h, merci à vous tous.
1: Merci à
0: tous
1: vous.
0: Ceux qui sont passés dans Planète Rap ce soir, entre 20h et 21h sur Skyrock. Merci tous les invités.
1: Tous les invités, toutes les personnes qu'il y a eu ce soir. Gros merci.
0: Et on va se retrouver, évidemment, demain, entre 20 et 21, avec toi, avec ton projet New Era.
1: Et le projet déjà sorti.
0: Et évidemment, qui est disponible. Merci à vous tous.
1: Allez, let's go.
0: On va retrouver D-Fool, c'est parti, c'est l'heure de la radio libre sur Skyrock. Coup d'envoi.
2: Et oui, ça y est, voilà. Et oui, on est là jusqu'à minuit. Merci Fred, merci Lossa. Et bonjour tout le monde. Bienvenue sur Skyrock. Vous êtes sur Sky. On est sur Sky. On va donc passer une belle soirée.
3: Oui.
2: Tous ensemble jusqu'à minuit. C'est votre radio libre. C'est notre radio libre. Qu'est-ce qui va se passer ce soir? Ah, bah, l'arrivée du docteur Romano. Donc, si vous avez des problèmes médicaux, vous n'hésitez pas à nous faire signe. Vous nous laissez vos messages avec votre appli Skyrock. Téléchargez-la. Laissez-nous des messages. Vous allez sur réagir en direct. Et puis, vous pouvez laisser tous les messages que vous voulez. On va saluer les premiers de la soirée. Bonjour à Sandra. À Sandra, laisse-nous juste ton numéro. T'es rigolote, toi. Enfin, t'es marrante. Ça dépend. Les mecs, vous allez la trouver moins marrante. Mais il y a Sandra qui arrive dans un instant. Salut Anthony, on devait s'occuper d'Inès aussi hier soir. Est-ce qu'on l'aura ce soir? On verra. Des bisous à vous. Bonjour à Maïlan et à Alicia. Il y a plein de filles, dites donc. Salut Chris, salut Nico, salut Matoub. On embrasse Karim, Elias et Juliane. Et vous tous de toute la France, dès que vous avez un truc à dire, eh bien, vous faites pareil. Vous nous envoyez vos messages, vous nous appelez en direct. 01 53 40 30 20. Je vois que Romano. Qu'est-ce que t'écris?
4: Un livre.
2: Tu écris un livre?
4: T'es écrivain,
5: c'est tu bien, parles là. De moi?
4: Non, pas vraiment, non.
5: La merde.
4: J'ai envie que ça marche.
2: La vie de Cédric est très intéressante, Romano. Bah oui, bon, ça va, Cédric?
5: Ouais, bonsoir tout le monde.
2: Karim, bien?
6: Ça va, pépère.
2: Guigui aussi?
7: Ça va aussi, nickel.
2: Et vous l'entendez, la Marie, plus belle que jamais.
6: Sexy. Oh, merci.
2: Et sexy, baby, oui.
6: Ouais, coucou.
2: Bon, allez, profitez-en. 01 53 40 30 20, l'appli Skyrock. Vous avez un truc à dire, un truc à faire, un service à demander, une connerie à raconter, un truc qui vous est arrivé, tout ce que vous voulez. Jusqu'à minuit, on est là. Et PLK, pour démarrer cette soirée, PLK avec Pocahontas, c'est demain matin. 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
2: Et oui, c'est Radio Libre. Ici, vous pouvez tout dire, tout faire. Ben, allez-y, 01 53 40 30 20 pour nous appeler. Votre appli, la belle appli Skyrock pour nous laisser tous les messages. Et Pocahontas pour démarrer.
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2: Ouais, si, tu vois, Romano, il a été nul, lui, la première fois. 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
1: Oui, c'est marrant comme sujet. C'est ce que vous faites dans un avion qui est en train de se cracher.
2: Bon, j'ai choisi.
1: Tu fais plaisir, c'est bien, t'as raison. Et là, c'est

0: Dans Quentin sur Skyrock, on écoutait PLK et là, eh bien, on s'écoute tous ensemble jusqu'à minuit. Vous avez des trucs à dire, nous aussi, ça tombe bien. C'est la plus grande radio libre de France.
1: Oui.
0: On y va.
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2: Marie. Kiki.
0: Ça fait flipper.
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0: Et oui, parfois ça fait flipper, mais c'est ça qui est bien. On est ensemble jusqu'à minuit. C'est Radio Libre sur Skyrock, la plus grande radio libre de France qui vous supporte. À 21h comme tous les soirs, 21h minuit. On a rendez-vous. Eh bien, vous n'avez pas loupé le rendez-vous. Et nous non plus, ce qui est bien. On va donc passer une belle soirée. Une belle soirée qu'on va démarrer. Eh bien, déjà avec vous en direct au 01 53 40 30 20. Votre appli Skyrock pour nous laisser des messages. Si vous voulez passer en direct, vous nous envoyez un petit message. Vous nous dites de quoi vous voulez parler. Et on vous trouve une place dans la soirée. Profitez-en et profitez également de toute l'équipe qui est là, comme tous les soirs.
3: Ouais.
0: Belle, efficace, intelligente, éveillée.
5: Ah bah c'est ça, ouais.
0: Bonsoir Marie.
5: Bonsoir.
0: Bonsoir.
5: Éveillée, belle, intelligente.
0: Voilà, c'est tout toi ça.
5: Bah, exactement.
0: Très bien, regardez, intelligente. Cédric, bonsoir Cédric.
6: Ouais, intelligent plus.
0: Intelligent plus.
5: Ah ouais.
6: Voilà.
0: Tu es intelligent plus, c'est
6: voilà,
0: comme
6: avec
0: LGBT plus.
6: Ouais, exactement.
0: Tu es le plus de LGBT plus.
6: Non, de l'intelligent.
5: De LGBT pour.
0: Bah si, intelligent plus.
6: Ouais, LGBT non, plus. Chacun sa
0: différence. Il y a plein de trucs. Bonjour Cédric.
6: Ouais, bon, ça va tranquille.
0: Bravo pour ton clash d'hier.
6: Bah merci, merci.
0: Félicitations. Puisque...
3: Bravo, belle défaite encore.
0: Non mais un beau score, un beau serrage. Non,
6: j'ai oui, demain ça. Je gagne, tu
5: vois.
0: C'est pas mal.
6: Demain je te baise.
3: Mais ça fait 3 semaines que
6: je te baise.
0: Bonsoir Romano.
3: Bonsoir tout le monde.
0: T'as vu, j'interviens avant qu'il se prenne la tête dès le début parce que c'est on sait jamais.
3: Ah, je vais déglinguer demain et puis voilà.
0: Histoire de garder bonne ambiance tout au long de la soirée. Bonsoir Romano, bravo pour ton clash d'hier aussi.
3: Merci.
0: T'as des nouvelles du docteur, le docteur Romano.
3: Le docteur ne devrait plus tarder.
0: Très bien, on fera le problème du mois, on ira faire un tour sur les réseaux parce qu'on aime bien les faire un tour sur les réseaux parce qu'il dit plein de trucs sur les réseaux. Notamment sur les forums, tu sais, il y a les forums de santé, il y a des groupes de gens qui parlent de leurs problèmes sexuels.
5: Ouais, c'est vrai.
0: Et donc, ils ont souvent besoin d'aide. Et le jeudi, on fait un peu la voiture balai, c'est-à-dire qu'on ramasse un petit peu tout ce qui traîne sur le net et on étudie les problèmes sexuels des Français. C'est un peu une étude sociologique. Je sais pas si vous faites des études de bac plus, je sais pas combien, vous étudiez peut-être la sociologie, la psychologie, la sexologie. Et bien, c'est un peu tout ça qu'on fait tous les jeudis soirs.
5: Ah ouais, soir. Puis on n'est pas déçus en général.
0: Non, jamais. C'est
5: ouais,
0: vrai. Donc on aura les clients, les patients de la semaine dans le problème du mois, retrouvé tout à l'heure. Bonsoir Guigui.
7: Bonsoir tout le monde.
0: Bonsoir. Comment ça va bien?
7: Bah moi ça va du coup très bien.
0: Mais t'as l'air d'être très en forme, ça fait
7: toujours
0: plaisir.
7: Bah ouais.
0: S'il y a le moins de problèmes médical.
7: Je sais qu'on a un docteur avec nous.
0: Je ne sais pas moi. Hémorroïdes.
7: Ouais.
0: Cerveau bloqué.
7: Ouais.
0: Tout ça. Bouche à bouche.
7: Ah, bouche à bouche, ça peut m'intéresser.
0: Le docteur Romano arrive et il pourra te filer un coup de main ou un coup de bouche ou un coup de ce que tu veux. Avant minuit.
5: Je suis pas sûr qu'il soit d'accord pour le coup de bouche.
7: Si,
0: d'accord, regarde.
5: Le docteur
7: aussi, c'est déjà vu avec lui. Hein.
0: Docteur et médecin, donc.
5: Ah ouais,
3: évidemment, oui.
0: La partie des gestes qui sauvent, c'est les médecins, bien sûr. Et bonsoir Karim.
7: Bonsoir les filles, salam.
0: Bonsoir, ça va bien depuis
7: ouais,
0: ce matin.
7: Ouais, ça va, pépère.
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5: Toujours plus.
0: 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Toujours plus, non pas forcément, mais sur ce coup-ci, ouais, plus.
5: Ah ouais, c'est énorme.
0: Il faut 18 000 euros, tout ça pour tout ça quand vous vous réveillez avec nous et puis quand vous écoutez Skyrock tout au long de la journée.
3: Oui.
0: Bon, on va écouter Skyrock tout au long de la soirée. Tant bien qu'il y ait le docteur Romano, parce qu'il y a Mathias qui nous envoie un message. Alors Mathias, qu'on a essayé d'appeler, mais alors le problème de Mathias, c'est qu'on a l'impression que t'es dans une grotte quand tu nous parles au téléphone.
7: Ouais, ça.
0: C'est Guigui qui l'a eu.
5: Ou dans
0: tout
5: les
0: à
5: chiottes. Alors non, fois,
7: ou alors des chiottes dans une grotte.
0: Oui, mais bon. Donc Mathias, on va voir si on peut faire quelque chose avec le téléphone. Sinon, après je sais pas si ça vient de là. Mathias, il a un plâtre. T'as un plâtre depuis hier et ça te pourrit la vie. Tu vas avoir un plâtre un mois. On peut garder un plâtre un mois. J'ai appris ça, tu vois.
5: Mais Mathias, un plâtre où?
0: Mathias, ah voilà, au bras, à la main droite. Et il est droitier.
5: Ah putain, ça c'est
0: expliqué.
5: Chiant.
0: Et donc un mois le plâtre. Bras cassé.
3: Ouais, c'est même pas énorme un mois. Ça peut être plus. Hein.
0: Ah ouais.
3: Ah bah ouais.
0: Ah bah tu vois, ça m'a étonné quand Guigui m'a dit ça. Il me fait ouh, on a Mathias, on l'entend mal, mais il a un plâtre au bras.
7: Il m'a dit aussi, il a peur que ça pue dans son plâtre.
8: Ah bah ça va puer.
5: Ah bah ouais, non, mais ça, il y a des chances.
3: Ah ça, c'est garanti.
5: Mais vous, vous savez faire des trucs avec votre autre main? Moi, je sais qu'avec ma main gauche, je suis pas super.
0: Ah bah avec ma main gauche, je sais rien faire moi.
3: Bah déjà avec la droite pas grand chose.
5: Non mais en vrai.
0: Pourquoi tu dis ça Romano que je sais pas faire des trucs avec ma main droite?
3: Ah monsieur, tu sais rien faire de tes mains.
0: Regarde, je sais écrire, je sais dessiner.
3: Oui bah écrire moi c'est quand même ouais c'est pas mal de savoir le
0: non,
3: faire.
0: Non mais je sais faire des dessins
3: ça
0: aussi.
3: Ça peut servir.
0: Regarde.
3: Non mais bricoler tout ça t'es pas très habile de tes mains on va dire.
0: Bah bricoler ou non j'aime pas ça.
3: Ah mais t'es.
5: Ouais bon
3: t'es
5: bah nul. Déjà si t'aimes pas.
0: Non mais j'aime pas bricoler. On va planter un clou tout ça ça m'intéresse pas.
5: Oui bah évite.
0: Non je sais qu'il y en a qui
5: il
0: sont passionnés.
5: Se planter dans le dans
0: tous les week-ends.
5: Dans la main.
0: Il y en a qui attendent le week-end pour faire
5: ouais,
0: des travaux
5: ça,
0: à la maison
5: ouais.
0: Pour.
5: T'es pas très manuel on dirait.
0: Pour fabriquer des trucs au niveau du bricolage non à d'autres niveaux aussi très manuel.
5: Ah ouais.
0: Bricolage c'est pas trop mon non c'est pas trop mon truc. Et donc Mathias il demandait à tous ceux qui avaient eu un plâtre. Bah c'était comment il faisait pour se démerder parce que alors, lui il a des problèmes pour par exemple pour se torcher parce qu'il arrive pas à se torcher de la main gauche.
5: Ah bah quand même ça c'est faisable non.
0: Mais ouais mais je suis sûr que t'es moins habile
5: t'es moins habile ça c'est clair.
0: La main gauche.
3: Bah moi franchement que j'avais eu mon plâtre
0: Ah oui Romano t'étais plâtré toi.
3: À l'avant-bras là.
0: Ouais.
3: Bah j'arrivais à me torcher le cul. Hein.
0: Oui, non, mais j'espère, Mathias, que tu y arrives, sinon t'es encore pire que moi avec tes mains.
5: Ah, mais torcher, ça va, mais.
0: Ouais,
5: des trucs. Déjà, écrire.
0: Elle se branlait, par exemple, avec la main.
3: Bah, écrire, c'est une galère, parce qu'en général, ils te mettent un truc pour qu'ils tiennent. Tiens, entre le pouce et les doigts.
5: Ah, ouais, donc tu peux pas serrer.
3: La paume de la main.
5: Ou alors, t'écris avec un marqueur énorme.
3: Ouais.
0: C'est bien ça.
3: Bon, à la limite, au pire, tu sais, aujourd'hui, tu peux prendre, je sais pas si t'es en cours ou quoi, avec un ordi, tu vois, tu peux taper sur l'ordi, quoi.
0: Oui, t'as les doigts qui dépassent. C'est vrai que tu peux taper
3: sur. Ouais, dis au moins ça.
5: Ouais, c'est déjà
3: écrire,
5: ça. Ouais.
3: Aujourd'hui, tu peux t'en passer, quoi.
0: Tu vois, j'essaie d'écrire avec la main gauche. Je n'y arrive. Je sais même pas comment on prend un stylo de la main gauche, si, comme ça. J'y arrive absolument pas.
4: Non, mais t'es un PK. Tu sais pas prendre un stylo de la main gauche.
3: Ah, ben ouais, mais là, ça va. Non, là,
0: j'arrive pas.
3: T'as pas des problèmes psychomoteurs.
0: J'ai pas de problème psychomoteur.
3: On va t'envoyer voir quelqu'un, spécialiste.
0: Mais il y a le docteur qui arrive. Regarde, Ro.
5: Putain.
3: Non, mais t'es un vrai débile.
0: Romano.
5: Mais t'arrives à écrire.
3: Voilà, non, mais je sais pas. T'arrives à tenir le stylo déjà.
0: Je le tiens.
3: Il y a tout chelou, t'es c'est... comme Dédé, t'es ni.
0: Non mais j'y suis arrivé, mais.
3: Putain,
0: c'est vrai que c'est pas ça, dis donc.
3: Kilo mini.
0: Hein?
3: Non mais c'est pas compliqué, tu tiens de la même manière que le.
0: Ouais, mais t'arrives à écrire.
6: Bah, t'écris mal, t'écris moins bien quoi, mais moi c'est. Tu peux écrire.
0: Bon.
5: Ah, moi c'est très moche.
4: Mal, du coup, avec la main droite.
0: Bah écoute, bon courage. Hein. Avec la main droite, non, j'écris bien.
4: T'écris très très mal.
0: Non, j'écris bien, j'écris vite moi.
5: Hein? Ah ouais, non mais.
4: Bon. On comprend rien.
5: Pour te comprendre, c'est un peu ouf.
3: Il y a écrit mon nom.
0: Ah bah tu vois, t'arrives à lire.
3: Ouais.
0: Non, le pire, c'est la branlette. Ça dure beaucoup plus longtemps quand on se branle avec l'autre main. J'ai déjà essayé. C'est le message de Dalil, là, sur l'appli Skyrock. Salut à toi, Dalil.
3: Ah, moi, je me branle entre mes doigts.
0: Merci pour ton message.
4: Ah, tu dégoûtes, t'as du sperme entre les doigts.
3: Non, mais pas...
0: Les doigts du plâtre.
3: Non, mais pas à pleine main, je me branlais avec le bout des doigts, tu vois.
5: Ah putain, et tu jutais sur le plâtre.
0: Oh.
3: Ah non, je me jutais dessus, comme d'hab.
4: Comme pour pas changer, quoi.
5: Bah, ah oui, d'accord, oui, je vois le
4: bah
5: truc.
4: Oui, c'est pas sa bite qui a un plâtre.
3: Bah ouais, ouais. Tu sais, au moment où je jute, limite, je lâche ma bite, tu vois.
0: Ah ouais, pour pas en mettre plein de plâtre.
5: Ah bah ouais,
4: tu
5: forcément.
4: Lâches tout, quoi.
3: Ouais, après, je lâche tout, je lâche la purée. Ouais. Cédric, ça t'excite, non?
6: Mais ça va pas, non.
3: Grave.
0: Oh, j'ai envie de purée.
5: Ah bien, ce mec.
0: Bon, je sais pas ce qu'on peut faire pour toi, Mathias, à part te souhaiter bon courage. Ou alors témoigner, vous aussi, hein, si vous avez dû. Si vous avez eu.
3: Non, mais par
0: vous
3: contre,
0: avez eu un plâtre pendant un mois, est-ce que c'était relou, tout ça? Allez-y.
3: Par contre, quand tu vas l'enlever, bah, ouais, ça va puer.
0: Ouais, ça sent les pieds, en fait. Enfin, les pieds.
5: Transpire un truc.
0: Enfin, une espèce de mélange de pieds et de mort.
5: Ah, je me souviens, celui de Karim, quand on l'avait enlevé, là.
0: Ah oui, Karim, t'as eu plein de plâtres, toi. T'étais
4: plâtré. J'en ai plein, moi.
5: C'est vrai que t'as tout.
4: De partout, ouais.
0: Ouais. Mais t'as pas eu de plâtre à la main.
4: Si, au
5: bras. Si, c'était à l'avant-bras, on l'avait.
4: Quand j'ai fait mon accident de moto au Maroc.
0: C'était à la main droite?
4: Là, la main gauche.
0: Ah, donc t'avais encore ta main droite.
4: La main droite, j'ai jamais eu de plâtre. Non, main droite, jamais.
0: Ouais, c'est ça qui est relou. La carotte du 8-2, elle nous dit, moi je suis gauchère et je pense que nous, les gauchers, on sait plus se servir de la main droite que les droitiers savent se servir de la main gauche.
3: Bah après, il y a des gens qui sont ambidextres.
5: Ouais, ça c'est
3: pratique. D'ailleurs, ils arrivent à écrire des deux mains. Cariole, par exemple, elle est ambidextre.
0: Bah oui, moi j'ai une copine aussi qui est ambidextre, elle écrit des deux mains. Elle peut tout faire des deux mains, c'est ouf.
5: Ah ouais, bah, tant mieux. Hein,
0: ouais, c'est marrant que certains y arrivent et d'autres pas. Bon, on te souhaite bon courage, Mathias. On te fait des bisous. Dans un instant, on va s'occuper de Sandra. Alors Sandra qui se pose une question, mais on va en reparler ensemble. Elle a un doute, elle voudrait qu'on fasse une enquête sur son mec. On va enquêter, Sandra.
3: Très bien.
0: Les enquêteurs de la Radio Libre se mettent en place. Prépare-toi, Sandra. Et puis on va prendre des nouvelles d'Alan. Si vous étiez à l'écoute hier soir, Alan, c'est vous rappelez Alan, la grande surface.
5: Bah ouais, bien sûr.
0: Et la meuf qu'il drague, la grande surface de bricolage en plus.
4: Ah ouais. Oui, ouais, c'est ça. Ouais.
7: Sa
4: oui.
7: collègue, ouais.
0: La collègue de 34 ans, mariée, tout ça, qui lui fait des avances.
4: Ouais.
0: Eh bien, oui, 34 ans, là. Mais ça, je me suis pas trompé, Alan. Salut, Alan.
8: Salut l'équipe, salut à tous.
4: Voilà, Alan.
0: Salut à toi.
7: Salut, Alan.
0: Donc, ouais, toi,
7: Alan.
0: T'as 18 ans, je te présente pour ceux et celles qui n'étaient pas là hier soir. Oh, Médeline, je t'ai pas dit bonjour. Bonjour, Médeline. Oh, bonjour. Oh, Samy, je t'ai pas dit bonjour. Bonjour, Samy.
7: Ouf.
0: Bonjour. Alors, Alan, oui. Pour résumer un petit peu, tiens, résume en gros, même si on l'a fait là, pour ceux et celles qui n'étaient pas là, qui n'étaient pas là hier soir, on avait promis de prendre des nouvelles.
8: Eh ben, pour ceux qui ne sont pas au courant, alors en fait, ce qui s'est passé, c'est que j'ai eu une collègue qui m'a envoyé un message il y a deux jours pour savoir si on pouvait faire quelque chose ensemble lors qu'elle est mariée.
0: Oui.
8: Donc, du coup, ce matin, aujourd'hui, je l'ai vue.
7: Ah. Alors, si elle te l'a envoyé, t'avais deux jours de repos.
5: Ouais, voilà, c'est ça.
7: Aujourd'hui.
5: Ah, je l'avais pas croisé.
0: Ouais, elle t'avait envoyé ça lundi. Pendant deux jours, tu l'avais pas vue. Et puis, tu nous as dit qu'elle était plutôt très, très, très mignonne.
5: Ouais.
0: Et qu'elle t'intéressait, tout ça. Bon, le problème, c'est qu'elle était mariée. Tu sais, si elle a des enfants.
5: Déjà, oui.
8: Non, elle a pas d'enfants.
0: Elle a pas d'enfants, d'accord. Non, mais c'est bon à savoir, on sait jamais. Hein. Parce qu'on sait jamais s'il se passe un truc entre vous et que c'est l'amour fou, tu vas te mettre en couple avec madame.
5: Non, mais attends, il a 18 ans.
0: Bah, et alors?
5: Bah ouais, mais bon.
0: Bah écoute, c'est, l'amour n'a pas d'âge, il est majeur, elle est majeure aussi, ils font,
5: ouais,
0: ils font ce qu'ils veulent avec leur zizi. Enfin, avec toi, j'espère qu'elle n'a pas.
7: C'est la nuit club déjà, bon.
0: Oh là, elle l'avait pas dit ça hier.
7: Ah non, Cédric.
0: Ah non, Cédric.
7: Ah, t'aimerais bien la prendre au fond de ta gorge.
0: La gorge, la club.
7: Enfonce-la toi. Allez, enfonce-toi la bite.
6: Putain, un baiser. Tu pourrais se calmer là.
7: Enfonce-toi le sgeg.
6: Je vais t'enfoncer ma main dans la gueule, tu vas voir.
0: Bon, alors,
6: c'est le truc que je vais t'enfoncer.
0: Alan, donc dans ton magasin de bricolage, c'est une collègue. Tu savais pas si elle avait eu déjà d'autres histoires dans le magasin de bricolage, si elle avait déjà trompé son mec.
7: Ouais, on voulait savoir si en gros elle s'était déjà fait sauter par quelques collègues.
0: Voilà, c'est ça.
5: Ouais, c'est ça, parce que je trouvais ça un peu bizarre qu'elle t'envoie un message comme ça direct. Je trouvais ça un peu space. Moi, j'y serais pas allé, mais bon.
0: Bah écoute, elle est.
7: Bon, attends,
5: bah,
7: déjà,
0: elle est directe.
5: On va voir. Hein.
0: Bah oui. Alors, t'en penses quoi? T'en penses quoi? Il s'est passé quoi, pardon?
8: Alors du coup, ce qui s'est passé, c'est que du coup, on a discuté pendant les pauses, tout ça.
0: Oui.
8: Et du coup, bah, je lui ai posé la question.
0: On va faire un truc pour le téléphone.
5: Ouais, parce que là, on
4: la question
5: mal,
4: que tu devrais lui poser, c'est t'acheter un téléphone, je pense.
0: Bah non, gagne-le sur Skyrock, ça coûte trop cher ces téléphones. On t'entend mal, vas-y, fais un truc, ou alors on te rappelle tout de suite. Parle.
8: Ah, ça m'entendez?
0: Non, vas-y. Hein,
7: ah, alors, c'est un peu de la merde.
0: Ouais. On te rappelle tout de suite, Alan. C'est Cédric qui a géré. Tiens, donc je te rends la fiche d'Alan. Ah, qu'est-ce qu'il y a?
7: C'est hallucinant, ça.
0: De quoi?
7: D'être incompétent à ce point-là.
5: Ah, mais pfff.
0: C'est pas la faute de Cédric, c'est le.
7: Ah,
0: le
7: si, un peu, c'est le réseau, la tête vérifier, de bise, c'est son travail de vérifier.
6: Bah non, parce qu'au début, on entendait bien, tête
7: bah,
6: de
7: ouais, bon, là, au début, peut-être au début,
6: bah,
7: mais
6: bah, alors. Je travaillais pas chez Free ou SFR ou Orange.
7: Ah, bah heureusement pour eux.
0: Faudrait vous mettre en couple, tous les deux.
5: Non, mais les deux, c'est.
0: Non, mais c'est plus je vous
5: c'est
0: écoute.
5: C'est un sketch.
0: Plus je me dis, putain, vous seriez en couple, ça serait.
5: Ah, putain.
0: Super.
5: Ah, ouais, bah, putain.
7: Il s'enfoncerait mon sgeg.
0: Alors.
5: Ah,
0: tu serais active?
7: Ah, bah ouais, avec Cédric, quoi.
5: Dans son dos.
7: Et en plus, il aime bien être passif, donc.
0: T'es passive?
6: Pas du tout. Je vais être très actif dans ta gueule, tu vas voir.
7: Pas de violence?
6: C'est pas toi que je parle, Alan, excuse-moi.
0: Bon, c'est moi, Alan.
6: C'est toi que je suis en train de lui parler, espèce de con.
0: Et passe-le.
6: Bah non, oui. Il capte pas, je vais pas te le passer. Ça va faire la même chose.
7: Non, donc mais attends, en plus il s'énerve.
6: Bah non,
7: attends, mais c'est pas de notre faute si t'es incompétent. Hein.
0: Bah tout le monde attend.
6: Là, c'est le réseau, ça capte pas, il est en train
7: non,
6: de.
7: Non, mais tu sais, c'est vraiment.
0: Tout le monde veut savoir. Quoi. Tout le monde veut savoir si ça avançait avec.
5: Ah ouais, vous savoir.
0: Avec la. Elle est pas MILF, parce que MILF c'est mother. Mother, I like to fuck. Ça veut dire maman que j'ai envie de baiser.
5: Ouais, puis elle est pas maman.
0: Donc, comme elle est pas maman, mais elle pourrait être maman à 34 ans.
7: Ouais, ça peut être une MILF.
0: Ouais, comment ça s'est passé avec la MILF? Il y a plein de monde qui demande. On va te dire Lilou là, Lilou est curieux.
4: MILF, je pense pas que c'est forcément faut qu'elle ait un gosse, c'est plus l'âge, tu vois.
0: Non, MILF,
7: bah, la base c'est mother and like to fuck.
0: Ouais,
4: ouais, mais c'est l'âge d'avoir,
0: like
4: ouais.
0: Fuck. Bon, Cédric, on va attendre combien de temps là cette histoire, parce
6: bah, tu vas attendre un petit peu.
7: Bah, Cédric, ouais, bon. Tu pourrais dire à tes comptes supporters d'arrêter ta machine parce que c'est en train de spammer du voter Cédric alors qu'il y a pas de clash ce soir.
5: Déjà, ah ouais. Ah, c'est un peu con là.
0: J'ai dit mais il y aura le double appel ce soir. Tiens, laissez-nous les numéros pour le double appel. Bon, la réponse avec Alan là, c'est dans un instant, le temps que Cédric, j'espère avant minuit. Cédric, tu penses que tu auras.
6: Bah, j'espère. Attention, je te le passe, hein, mais tu verras.
0: Mais
6: ça capte mal, quoi.
0: Ouais, on peut demander, je sais pas moi, à Samy par exemple, ou Karim ou Guigui d'appeler, bah, oui, peut-être, pour voir.
5: Bah moi hier ça fonctionnait.
0: Bah oui c'est Marie.
4: Bah, tiens, demande à Marie de faire.
0: Hier il y avait eu aucun problème.
7: Demande à Marie histoire qu'on l'ait vraiment pas de la soirée. Non, mais non.
0: Bon, des nouvelles d'Alan dans un instant. Vincent est avec nous en direct de du 57. Salut Vincent.
9: Salut Difoul, content de vous avoir en ligne.
0: Et bah c'est gentil de nous appeler. Salut. Vincent.
7: Salut Vincent.
4: Hey, Difoul, est-ce qu'on peut prendre Marco en ultra speed?
0: Qu'est-ce qu'il a Marco?
4: Parce qu'il peut pas attendre, il a un date dans 20 minutes, il a besoin de conseils.
0: Alors un date dans 20 minutes. Très bien. Bah tu vas pouvoir donner des conseils. T'es un spécialiste des dates, Vincent. Tu sais faire, tu gères?
9: Non, pas trop. Tu vois, moi je suis en couple, je suis marié, donc non, date.
5: Mais t'as déjà fait,
0: date, oui, si ta meuf écoute, c'est clair que si je suis un spécialiste des dates, tu peux avoir un problème.
9: Ça serait plutôt mon mec, en l'occurrence.
0: Il peut s'énerver aussi, non,
9: voilà.
0: Tiens, on va parler d'ailleurs dans un instant du problème de Sandra, parce que Sandra, elle veut qu'on fasse une enquête. C'est une enquête sur son couple et une enquête sur son mec. Tu parles de couple, on va s'en occuper, Vincent. Je prends juste Marco, Vincent, puis il y aura Julia qui arrive, Boulette également, et la suite de l'histoire d'Alan. C'est bien, vous êtes déchaîné ce soir, ça fait plaisir. Bon, Marco, pourquoi il faut qu'on prenne Marco tout de suite? Salut Marco.
4: Tu vas comprendre.
10: Ouais, bonjour l'équipe.
0: Bonjour, t'es dans Coucou. Le 9-2.
7: Salut Marco.
0: C'est ça, 9-2 et t'as 31 ans, Marco.
10: Sache.
0: Bienvenue à toi.
7: Sache.
0: Alors, dis-nous, pourquoi il y a urgence, Marco?
10: Parce qu'en fait, j'ai rendez-vous là dans 20 minutes à peu près avec une Anglaise. Mais
0: donc il y a urgence.
10: C'est plus relaxé que les Françaises, donc je sais pas ce qu'il faut faire, pas faire.
4: Il est à Londres en ce moment, là, en fait. Quoi.
0: Ah, tu nous appelles de Londres?
4: Ah, il a chopé sur les applis à Londres.
0: C'est génial, ça. C'est-à-dire que, en fait, t'es à Londres, t'as un rendez-vous avec une meuf et t'appelles la Radio Libre, t'appelles Skyrock pour avoir des conseils.
5: Ah ouais, évidemment.
0: Quelle belle preuve de confiance tu nous fais là.
4: Merci, Marco.
5: Mais tu l'as rencontré sur les applis, ça a été direct un truc de cul. C'est quoi le...
10: Bah, en fait, on a parlé sur Inge et une soirée, elle m'a dit, viens, on se rencontre demain et tout, et ça t'intéresse? J'ai fait, vas-y, hein.
0: Qui est-ce qui est déjà sorti avec une Anglaise dans l'équipe là? Vous êtes sorti avec une Anglaise?
4: Moi, never.
5: Non. Bah moi un Anglais, mais c'était l'Indien anglais là.
0: Ah, il était Indien anglais.
5: Ouais.
0: Ah, il était anglais.
5: Bah ouais, il y a plein d'Indiens en Angleterre. Ouais,
4: je te jure, il a fait la même dégaine qu'à
5: Brighton. Non, mais.
0: Si, il y a Paulie Simpson, c'est celui qui tient le magasin.
4: Il ressemblait un peu.
5: Ouais, c'est vrai. Ah ouais, tu trouves?
4: Ah, pareil, gros.
5: Ouais, un peu, il y avait un truc.
0: Samy, il sortait qu'une Anglaise.
4: C'était en vacances, hein. C'était pas en Angleterre. C'était
0: souvent en vacances, une Anglaise. Ouais, on a un voyage de classe.
4: Ouais, moi, le conseil numéro 1 que je vais te donner, c'est.
7: La faire boire de la bière.
4: Non, elles aiment beaucoup boire, ouais. Ça
7: boit. Ah, bah donc, faites des alcools.
4: Bon conseil. Ouais,
0: elles aiment beaucoup boire.
4: J'espère que t'es solide parce qu'elles couchent pas mal de monde à ça, quoi.
0: Ah oui, genre, fais-toi pas coucher, c'est ça?
4: Ouais, ça picole pas mal, ouais.
5: Peut-être qu'elle boit que du thé.
7: Non. Elle a une tête de cochonne. Moi, je trouve que les Anglaises, elles ont un peu des têtes de cochonne.
5: Hein, mais
0: d'ailleurs, je voulais saluer toutes les Anglaises qui nous écoutent. Hello, Romain. On m'a donné un compliment à vous faire.
7: Le nez en trompette et un plein nez de cochon, tu sais, et puis rosé comme des gorées.
5: Non, mais ça m'était
0: dit. Dans le cliché, j'adore.
5: Mais c'est un cliché total.
7: Tellement de bêtises. Excuse-moi, les Anglaises que j'ai vues, elles avaient des têtes de truie. On
0: resalue les Anglaises qui nous écoutent.
5: C'est très sympa.
0: Oui. C'est
5: Regarde mon ex, il était anglais, il avait pas une tête de cochon.
7: Je te parle des Anglaises, ton mec il était pas, c'était pas une meuf.
6: Pas une meuf, ouais.
5: Oui, ça je te confirme.
0: Voilà. Alors Marco, pour répondre à la super question de Romano, est-ce qu'elle a une tête de truie?
10: c'est vrai qu'elle est très blonde et très blanche comme beaucoup d'Anglaises.
7: Ouais, mais donc elle va boire de la bière, elle va être rouge écarlate et elle a le nez de cochon.
10: Non, mais... Exactement.
5: Non mais surtout à Londres.
7: Non mais c'est vrai. Ça, bon. Mais moi j'allais à l'époque où j'allais beaucoup à Chamonix, là-bas il y a énormément d'anglais. Mm-hmm. Déjà comme disait Samy, elles se mettent des races, mais pas possible. Mais c'est hallucinant. Hein. À 18h elles sont mortes saoules, elles dansaient en soutien-gorge sur les tables et rouge écarlate avec.
5: Alors mais arrête putain. Non mais c'est surtout les looks parce que souvent,
0: faire de généralité.
5: Ouais non évidemment mais
0: allez dans l'équipe, on est tous français, il n'y en a pas un qui a la même gueule.
5: Ah ben non mais ça c'est clair, mais je te parle du look en fait. Parce que à Londres tu t'habilles un petit peu comme tu veux, tu vois. Moi j'ai vu des looks waouh qui sont particuliers, quoi.
6: Partout tu t'habilles comme tu veux.
0: Bah oui.
5: Oui, je sais, mais là t'en vois plus.
7: Non mais on va dire qu'il y a beaucoup d'extravagance.
5: Voilà, merci.
0: Ah oui. Bon, ils sont marrants les Anglais.
5: Ah. Oui, pourquoi pas. Mais qu'est-ce que c'est l'autre?
0: Bon, qu'est-ce qu'on peut donner comme conseil à Marco pour le date de dans un quart d'heure maintenant? Parce que.
5: T'as rendez-vous?
10: J'ai rendez-vous verso.
5: Ah oui, pas dans un pub.
4: Bah si, il y en a plein là-bas, c'est plein centre-ville. Hein.
10: Ouais, c'est ça. Ouais. Elle m'a dit rendez-vous devant la station de métro et après elle connaît. Elle est dans un pub.
5: Ah, elle va t'emmener.
4: Après, c'est sympa les pubs, tu vois. Mais prépare-toi à picoler.
0: Bon, vous êtes là.
10: Parce que je bois pas beaucoup moi, donc.
4: Aïe.
0: Non, mais t'es pas obligé de suivre ce qu'elle boit. Hein.
4: Non.
5: Pas de Guinness et tout ça, tu vois, parce que c'est ouf. C'est
4: ouais, ou alors va commander toi et tu t'arranges pour prendre des trucs pas trop forts.
11: Et elle, tu lui prends ses trucs à elle d'anglais là.
5: Bah, et tu fais genre, tu prends un panaché, ça se voit pas trop.
11: Ouais, c'est clair.
0: Panaché.
5: Bah ouais.
0: Mais comment ça se dit en anglais un panaché?
5: Ah, je sais pas.
0: Un panaché.
11: Pas du tout, tu vois.
0: Tu dis panaché.
7: Panaché. Non, mais au pire, tu vois, tu prends des softs, tu vois, si t'as pas envie de te mettre une race.
0: Oui, oui,
7: t'es pas obligé de.
5: Ah, tu vas l'avoir décliné.
7: Si la meuf, elle enquille les pintes de bière, ouais, c'est clair que si toi, t'as pas l'habitude. À la deuxième, tu vas avoir qu'une envie, c'est de dormir. Et
11: tu vas s'arrêter. Ouais.
0: Je suis sorti avec une Anglaise en voyage inter-pays. Ah, t'appelles ça comme ça? Moi, j'appelais ça voyage de classe. Et, ouais. Et j'étais trop timide, mais elle était très chaude. Elle me caressait déjà le sexe alors que j'avais 15 ans. Uh-huh. Bah, t'aurais pu 15 ans, t'as le droit d'y aller. Hein.
7: Méfie-toi.
0: Mais bon, t'étais trop timide.
11: Non, mais c'est vrai que bon, faut pas faire de généralité. Mais
0: c'est Gabin qui nous envoie le message. Salut, Gabin.
11: Les Anglais sont assez dévergondés, tu vois.
7: Bah, la preuve, elle Porto. Il y a des Anglais qui ont loué la maison de mes parents au Portugal. Ils ont chié dans la piscine.
11: Ah, merde. Ah, c'est bien sûr.
0: Les Anglais.
7: Ah, yeah.
0: On va faire...
7: Hey, poo,
11: en fait, ils se mettent tellement des races. Ils font la fête tout le temps.
7: Swimming pool.
0: Il y a Julio qui nous envoie un message et qui nous dit: en Espagne, les Anglais sont connus pour foutre le bordel et se mettre des races pas possibles en vacances.
11: C'est vrai.
0: C'est vrai que souvent, les Anglais.
7: Partout dans tous les pays du monde.
0: Ils ont une réputation de foutre.
7: Déjà,
0: partout.
7: Par exemple, souvent, quand tu sais, il y a le tournoi de rugby, là, les Six Nations, là.
0: Oui.
7: Ouais. Et qu'il y a des matchs à Paris, t'as des Anglais qui débarquent. Ah, bah, t'as un bar, t'es content, hein, parce que les mecs, à 10h du matin, ils sont déjà à la bière, rouge, écarlate, ils sont là, yeah!
5: Ah, puis ça, ouais, c'est clair.
0: Come on, yeah! Q sec.
7: Ah non, mais ils adorent boire, ouais. Ouais. Même dit full, quand on allait en Italie, là, à Rimini, là, sur la côte Adriatique, il y avait beaucoup d'Anglais, les mecs, ouais, ils se mettent dans des états pas possibles.
0: Mais à 10h du matin, ils sont déjà bourrés. Hein. Ou alors, ils ont pas des saoulés de la veille, ça dépend.
5: Hein. Alors, t'as les Anglais, puis il y a les Russes, moi aussi. Putain, on voyage.
0: Ouais, mais les Anglais, c'est quand même plus classe que les Russes.
5: Ah, bah, c'est. Ah,
0: parce
5: ouais,
0: que les Russes, je vois pas tous, hein, mais on va pas faire de généralité,
5: non, mais
0: évidemment.
5: Oui,
0: hein,
5: bah,
0: c'est-à-dire que vous êtes Anglais, vous avez pas forcément un nez de cochon, comme le disait Ronaldo.
7: Les filles.
0: Et vous êtes pas. Et vous êtes Anglais. Non plus, et vous n'êtes pas forcément toutes rosées.
5: Mais les
0: Russes qu'on voyait en Italie, c'était waouh!
5: Ah ouais, moi aussi, à chaque fois, c'était.
7: Mais souvent.
0: C'était genre pas la classe du tout.
7: Ouais, non, ouais. Les Russes, non, mais je connais pas trop. Mais là, en France, là, par exemple, à Chamonix où j'allais, il y avait beaucoup des gens des pays nordiques. Mmh. Et les pays nordiques, ils ont tendance à beaucoup, beaucoup picoler. Bah, déjà, dans leur pays, souvent, il y a des restrictions d'alcool.
0: Ouais, ce que j'allais dire pour les Russes, ils doivent peut-être pas s'amuser super dans leur pays. Quand ils vont ailleurs, ils foutent le bordel. Quoi.
7: Et par exemple, Norvège, Suède, Finlandais, Danemark, Danois, ils se mettent des races pas possibles. Parce que je sais plus, c'est quoi, c'est en Suède ou en Norvège?
11: Suède, ouais.
7: Où y a, ouais, l'alcool,
11: ils prennent des bateaux pour sortir des zones.
7: L'alcool, c'est ultra réglementé,
11: ouais,
7: là-bas, tu vois.
11: Ouais, de ouf, apparemment.
7: Ouais, ouais, ouais, en fait, déjà dans les bars. Il y a des heures,
11: il y a des couvre-feux.
7: Par exemple, il y en a pas au supermarché. Tu vois, c'est dans des trucs comme des bureaux de tabac réservés au vin, quoi.
0: Il y a Bad qui nous dit les Anglais, quand ils viennent à Perpignan pour le rugby, ils foutent le bordel partout, des pannes de bière Anglais, partout à 16h. Ça se bat au rond-point. Enfin, bon,
11: pareil, quand il y a les matchs de foot.
0: Pas d'ambiance, oui.
11: Ah, les Anglais, ils se déplacent en nombre.
0: Bon, il y a Alex qui voulait réagir pour toi, Marco. On va le prendre tout de suite. Salut, Alex.
12: Salut Diffoul, salut l'équipe.
0: Voilà,
12: salut
0: Marco.
7: Oui. Salut.
0: C'est Alex. Les conseils express pour Marco. Rendez-vous maintenant dans 10 minutes, même pas 5 minutes, Marco, non?
12: Ah oui, ça approche.
5: Ne sois pas en retard.
0: C'est à 9h30. Tu t'es préparé comment? T'es habillé beau gosse?
12: Normal, jean, petit t-shirt.
0: Ouais, voilà. Petit peu de parfum, tout ça.
12: Exactement.
0: T'as mis une petite pastille, une bastille pour la bouche?
12: Non, il n'y a pas besoin. Je suis bon de la bouche.
0: D'accord, très bien, parfait. Ah, mais bon, on ne sait jamais, fais attention.
7: Ah, pas moi.
0: Bah, prends une pastille, Cédric. Petite pastille.
11: Ah, bah si, ça fait du bien.
0: Qu'est-ce que tu voulais dire, Alex, pour Marco?
12: Ouais, ouais, je suis sorti avec une Anglaise. Lui, il boit un peu ou vraiment pas du tout? Pratiquement pas. Ouais, c'est ça, comme moi, voilà. Je suis sorti avec une Anglaise et je buvais pas du tout. Et en fait, elle a vu ça, elle s'est fermée direct, quoi.
0: Ça l'a vexé que tu m'as
11: pas accompagné? Bah ouais.
12: C'est ouf.
11: Leur délire, c'est vraiment de se murger, tu vois. Donc,
12: ah ouais, vraiment.
11: Toi, t'es là à côté,
12: un compagnon de murge et j'étais pas le bon, là.
5: Mais qu'est-ce que t'as?
11: Bah, explique, Romano, il a picolé aussi.
0: Explique pourquoi tu ris, Romano, tu es ivre.
7: Mais non, pas
0: du
7: tout.
0: Il nous l'a pas dit, tu es ivre.
7: T'as pris un
0: apéro avec Marie.
7: Non, pas du tout. Difool a des problèmes mentaux, je vous l'annonce.
11: Romano, il a pas dit, j'avais un bout de nerf, Difool.
7: En fait, Difool, il fait une liste avec les sons qu'on va passer, les jingles.
0: Ouais.
7: Et en fait, d'habitude, je l'imprime. Et là, en fait, j'ai pas fait gaffe. Et j'ai gardé l'original. Et je l'ai plié parce que je me fais un petit présentoir que je pose sur la table de mixage. Et Difool, quand je lui ai rendu la feuille qui était pliée en trois.
5: Il a pris de gueule.
7: Le drame dans sa tête là.
0: Et pourquoi tu l'as pliée?
7: Parce que je fais un petit présentoir.
11: Il repasse là.
5: Comme ça, il l'a en face.
0: Ouais.
7: Ouais, un petit truc pour que je vois bien, tu vois.
0: C'est vrai que j'aime pas une feuille, c'est fait pour être plat.
7: Bah, ouais. Recopie.
0: Bon, alors on s'occupera des problèmes mentaux des divers membres de l'équipe.
7: Sacré, quoi.
0: Ah oui, un mec qui plie des feuilles alors qu'il n'y a pas de raison de les plier. Oui, ça se.
7: Non, mais c'est comme avec.
0: Tu voulais faire quoi, un avion avec, non?
7: Non, mais pas du tout. Je te dis, je fais un présentoir.
0: Un présentoir. Mais un présentoir, ça sert à pourquoi faire?
7: Ben pour bien voir le truc.
5: C'est en face.
7: Voilà, c'est en face de moi. J'ai pas besoin de me pencher ni rien, tu vois.
0: Bon, je vous annonce qu'on va écouter Vive la Monnaie dans un instant, tiens. Parce que Vive la Monnaie demain, 18 000 euros. À gagner dans le morning.
5: Ouais. C'est ça.
11: Ça, c'est bon, ça.
0: Donc toi, elle te faisait la gueule parce que tu voulais pas boire.
13: Ouais, voilà, super froide. Donc j'ai essayé de feinter, de faire comme si que c'était comme mon coca était un whisky coca, mais elle a dit que non.
0: Mais c'est ouf quand même de s'occuper de ce que boivent les autres. Bah oui.
13: Ouais, donc elle m'a saoulé. Bon, bah, c'était très long, quoi. Elle parlait pas, très froide.
7: Mais genre, elle a enquillé combien de pintes de bière? Sachant qu'une pinte, c'est un litre.
13: Elle faisait un peu la timide au début, et bon, au final, elle s'est dit, bon, après, tu bois pas, bah, tant pis, je vais me changer quand même, donc je sais pas, elle a enchaîné, et elle m'a dit, c'est moi qui ai raqué, en plus, donc, ça a enchaîné, je sais plus quoi.
5: Ah ouais? Et t'es sûr que c'était ça?
13: Ah oui, clairement, parce qu'elle m'a dit, ouais, j'ai pas l'habitude que les gens boivent pas, genre, c'est moins drôle.
0: T'es pas alcoolique, toi.
5: Ouais, c'est ouf. Ouais.
0: Hein, you are not alcoolique. Bye bye. T'imagines la meuf qui te largue, pourquoi? Parce que, pourquoi t'as largué ton mec? Bah, parce qu'il boit pas. Mon mec est pas alcoolique.
7: Marie, tu dis c'est ça. Chelou, à chaque fois tu lui dis je pourrais pas sortir avec un mec qui boit pas du tout.
5: Bah,
7: c'est
5: vrai. Ouais, mais Canette, il boit très très rarement. Ouais. Et ça va. Mais en fait, je me fais pas des restos et tout ça avec lui.
7: Ouais, mais il est sous stup.
11: Non, ça compense.
5: Il fume un petit peu de temps en temps, mais c'est tout. Quoi.
0: Il est sous stup. Bon, vite, il nous reste 2 minutes là avant le rendez-vous de 21h30. T'avais une question à poser à tout le monde, à Alex, à tous ceux, toutes celles qui écoutent, à l'équipe, tout ça, Marco.
14: Ouais, c'était savoir qu'est-ce qui les vexe un peu, parce que vu que, comme il dit, quand on boit pas, si elles font la gueule ou quoi.
7: Mais sinon, nous donner.
0: Moi, je te dirais de rester naturel, quoi. Si t'as pas envie de boire, bois pas.
7: Je me suis trompé, une pinte, c'est 50 centilitres, c'est vrai.
0: C'est déjà pas mal.
11: Ouais. 42 centilitres, exactement.
7: Non, mais il y a quelqu'un qui donnait une technique pas mal, c'est une technique à la con, mais genre, tu commandes des verres, essaye de te mettre à un endroit où, genre, il y a un pot de fleurs et tu sais, tu les vides, dans ce crête quand il tourne la tête, quoi.
5: Non, je te dis, faire un panaché, ça se voit pas.
7: Non, mais panaché, quand tu vas commander, elle va s'en rendre compte.
0: Non, mais je vais te dire un truc, Marco. Si tu bois pas et s'il est entouré de mecs bourrés ou de meufs bourrées, bah justement ça marquera la différence et peut-être que c'est ta différence qui va lui faire plaisir.
7: Mais tu vois déjà
0: le fait que tu sois français et qu'elle t'ait dragué, c'est qu'elle a peut-être envie de changer un peu des anglais qui ont un nez de cochon, qui sont tous roses d'après ce que nous a dit Romano.
7: Non, les femmes, pas les hommes.
13: Le côté français, ça marche bien quand même.
0: Ouais, donc elle cherche peut-être la différence. Et puis quand on tu vois après t'as juste envie de tirer un coup, Marco, c'est ça?
14: Si c'est possible.
7: Si c'est
11: bon. Je ne dirais pas pourquoi pas.
5: Il est mignon.
0: Non mais tu vas pas refuser.
11: C'est un malentendu.
0: Mais t'as pas envie d'une histoire d'amour?
14: Non, moi je suis là pour une semaine donc.
11: Voilà, carré.
5: Oui, là c'est clair.
7: Ah mais moi je pense quand même ça va être compliqué moi.
0: J'allais dire si t'as envie d'une histoire d'amour, veut mieux être cash. Enfin, soi-même dès le début parce qu'après elle le découvrira.
7: Ouais, mais il va y avoir un décalage, c'est-à-dire que si la meuf elle se mine la gueule, bon, j'espère pas pour toi. Hein.
5: Ouais, tu vas l'avoir.
0: Moi, une meuf trop bourrée, ça m'excite plus moi.
7: Ouais, mais tu vois, ça va être ça, mais c'est toi au bout d'un moment, tu vas te faire chier parce qu'en fait déjà la meuf au bout d'un moment, faut quand même pas se cacher que quand t'es ivre mort, tu racontes que de la merde.
0: C'est vrai.
7: Et en plus de ça, à la limite quand t'es entre gens bourrés, bon, tu racontes, tout le monde se croit super intelligent mais tout le monde est bourré donc ça.
15: Monsieur Grobelot. J'ai mis des lunettes et du soleil.
7: Ouais, mais grave, ouais.
15: Soleil sur tes lunettes.
7: Oui, et soleil dans mon corps également.
15: Oui, aussi.
7: Et le truc qu'il y a, c'est qu'il va y avoir un décalage. C'est que toi, tu vas te faire chier. Moi, je sais que je passe une soirée avec quelqu'un qui est ivre mort ou qui se pilonne la gueule toute la soirée. Au bout d'un moment, je vais avoir envie de me barrer parce que je vais me faire chier.
5: Peut-être pas se foutre à ce point-là, tu vois.
7: J'espère pas pour toi, mais bon.
0: Mais c'est vrai que quand t'es
7: déjà
0: avec
7: le rendez-vous, s'il a lieu dans un pub, bon, la meuf, elle va pas carburer. C'est quoi que tu buvais, Cédric? Des laits grenadines?
11: Les fraises.
5: Des laits fraises.
11: Bon, en soirée, mais la journée, des fraises.
0: Alors, je prends dans la fraise.
11: Il y en a plein qui ont buvé, gros.
7: Il y en a plein
11: qui boivent ça. Tous, c'est obligé d'être alcoolique comme toi, Romano, tu sais.
7: Non, mais de là à boire à lait frais.
0: 13 comme un enfant de 2 ans.
16: Ah, tu sais, moi je suis pas loin de ça.
6: Si le sert dans les bars, c'est que ça existe.
16: Moi je prends des diabolos grenadines, mais c'est moins pire que les fraises.
4: C'est bon, non, c'est bon les fraises aussi.
6: Les fraises, c'est bien, c'est bien rafraîchissant.
16: Moi je suis pas fan, moi.
6: Bah, t'as pas essayé.
16: Puis après, quand tu vas lui rouler une pelle, t'auras la langue pâteuse, tout ça, c'est pas très bon. Faut pas prendre les fraises.
17: Et si, la langue pâteuse.
7: Moi, je suis peut-être con, mais je sais pas, j'ai un date avec une meuf, elle prend les fraises.
5: Ah ouais, non, d'accord, mais c'est surprenant.
16: Tiens, vous qui buvez, ceux qui boivent jamais dans l'équipe Cédric, t'arrives de boire pour. Ouais, c'est parce que t'es avec P. Didi, tu fumes le cigare, tu bois un peu d'alcool pour faire style.
6: Non, non, c'est une belle.
16: Je suis American. Donnez-moi, Wallah, donnez-moi whisky.
6: Non, non, s'il y a une belle bouteille à la table et que, tu sais, on me propose un verre, je vais pas dire non, tu vois.
16: Mais ceux qui boivent jamais, Karim, tu bois plus, toi, c'est fini.
4: Non, ça fait très
16: longtemps. Guigui, tu bois pas non plus.
18: Ou alors quand je bois, c'est vraiment très rare.
16: Ouais, bon. Cédric, tu bois pas trop non plus. Non. Donc, une meuf bourrée, ça vous excite?
6: Ah non, pas du tout. Non,
18: ça dépend bourré comment.
6: Ah non, moi,
18: il y a plusieurs façons d'être bourré.
16: Bourré dans la chatte, oui.
5: Qu'est-ce
16: que tu entends par bourré comment?
18: Un peu non, mais il y a bourré en mode, tu sais, bourré un peu festif.
6: Ouais, festif.
18: Ou vas-y, la meuf, elle est bon délire, bonne ambiance.
16: Ouais, marrant, toi.
18: Et il y a vraiment bourré, genre, tu sais, bien bourré, genre Marie, quoi.
17: Ça dépend du moment.
5: Ah, mais ça va pas ou quoi? Moi, je me tiens, t'es malade.
18: Tu vois, il y a plusieurs degrés.
7: Moment, la meilleure blague de la soirée.
18: Ah ouais, je me tiens.
16: À la table, mais oui. Je suis en train de me tenir à la table.
7: Et à mon siège. J'ai mis une ceinture de sécurité.
18: Je me tiens.
5: Bah, bien sûr.
16: Et toi, Karim, une meuf bourrée, t'aimes pas ça?
4: Non, gros, c'est mort. Si je suis pas bourré, c'est mort.
16: Bon, écoute, Marco, moi, je te dirais d'être naturel parce qu'elle t'a choisi, t'es français, t'es donc différent. Si elle boit et t'as pas envie de boire, bois pas. Comme ça, tu gardes le contrôle.
5: Bah, bien sûr.
16: Et puis, essaye de te barrer. Ça, c'est le conseil que donne Jamel. Essaye de te barrer avant qu'elle soit complètement tombée dans le bar, sinon tu la ramèneras jamais à l'hôtel.
5: Non, mais sinon tu fais un ciné et t'es sûr qu'il n'y a pas de bière, quoi.
16: Un ciné, t'es sûr qu'il n'y a pas de bière.
5: Bah ouais.
8: Elle veut boire.
16: Puis toi, tu veux la ken, donc tu vas pas passer.
7: Mais non, mais elle lui a donné rendez-vous devant un pub, c'est ça?
16: Oui.
5: Non, c'est sur le métro.
7: Dans quoi?
16: À Sceaux.
5: Ouais, devant le métro.
6: C'est un quartier.
7: Oui, mais forcément, c'est pour aller boire un verre, tu sais, ou faire un resto, ou. J'imagine, quoi, non? C'est quoi, vous avez prévu quoi? Elle a prévu quoi avec toi?
19: Elle m'a juste dit, je viens te chercher devant le métro et après tu me laisses faire.
16: Ouais, donc
5: voilà.
16: Vous avez prévu une petite soirée sympa.
7: Vous allez faire la tournée des bars, elle va finir red morte.
16: Et tu pourras pas la baiser ça, parce qu'elle va aller se coucher, terrible. Il y a Hachemi aussi qui voulait juste réagir
18: Hachemi.
16: Par rapport à toi. Hachemi qui voulait juste réagir par rapport à toi. Salut Hachemi.
20: Salut les gars, ça va?
16: Salut mec, ça va bien.
6: Ouais,
16: bonsoir. Coucou. Je te présente Marco en Angleterre, à Londres, avec un petit date. Racontez-nous des dates d'ailleurs, hein, si vous avez eu des dates un peu spéciaux, si vous n'étiez pas dans le même trip. Genre, il y en a un qui boit et elle boit pas, ou il y en a une qui boit et lui il boit pas. Vous nous dites. Je te présente Alex également qui est venu témoigner pour les Anglais. Ouais. Tu voulais dire quoi toi, Hachemi?
20: En fait, moi je voulais juste dire, moi je suis VTC sur Marseille et j'en croise tout le temps l'été, les gars. Je vous jure, il y a la plaine des Anglaises.
4: Alors,
20: si
4: c'est
20: tu lui plais. Moi, je bois pas. Franchement, je bois jamais de l'alcool, d'accord? Elles sont souvent bourrées, mais quand tu lui plais, elles te sautent dessus. Tu le vois directement.
4: Ouais, elles entreprennent.
20: Si tu lui plais, elles sont, ouais, voilà, elles sont entrepreneuses. Et elles aiment bien que toi aussi, t'es entreprenant. Si tu files timide et tout, ça y est, elle va te next direct.
16: Ah, donc faut pas être timide.
6: Ouais, faut
16: elles ont pas envie de se prendre la tête.
6: Non, non, ouais.
20: Ah, non, timide. Ah, non, ben non. Moi, je vous jure, les gars, moi, une dizaine, c'est une histoire sans lendemain. Souvent. Hein.
16: Donc, mais toi, t'en as baisé plein.
20: Ah ouais, mais moi j'ai ce travail, on me dit voilà, truc, je dis bah écoute, je finis mon travail, puis on se rejoint après. On se rejoint, c'est vrai, il y a ses copines, etc. Tu vas dans les Airbnb, tu fais ce que t'as à faire et tu rentres chez toi.
16: D'accord, il y a les copines qui sont là, elles boivent un verre, toi ça. Tu vas dans la chambre, tu niques l'anglaise et tu t'en vas.
5: Ça se prend pas la tête.
7: Elle finit rosée comme un cochon tellement elle a chaud.
6: En fait, elles fonctionnent, elles réagissent un peu comme des mecs, tu vois, comme nous.
20: Ouais,
6: elles sont en vacances entre copines et.
16: Mais quelque part, elles ont pas tort.
6: Ouais,
16: parce qu'elles ont envie d'un truc, elles le disent carrément, elles se prennent leur petit moment de plaisir.
6: Ouais, c'est vrai.
20: Rien à foutre.
16: Tu vois, il n'y a pas je tourne autour du pot. Là, c'est directement dans le pot. Là.
5: Ouais, c'est
4: un peu
5: ça.
4: Le même délire que les Australiennes.
16: Les
4: Australiennes, elles sont un peu plus débiles que les Anglaises.
6: Ouais, puis
16: alors
6: les
16: voilà, donc après cette fête, les Anglaises tout à l'heure,
6: ouais,
16: avec leur nez de cochon et
4: leur face rosée.
16: Leur face rosée.
20: Romano, il a pas tout à fait tort.
7: Ah, merci. Non, mais c'est pas méchant, tu sais, c'est une constatation.
20: Non, c'est pas méchant, mais il a pas tout à fait tort, c'est vrai. C'est valable pour certaines, pas toutes.
7: Ah non, mais bien sûr, pas toutes. Mais moi, c'est que je voyais. Mais en même temps, c'était en soirée.
16: C'est pas méchant, non, c'est vrai. Marie, si je te dis que t'as une tête de truie, ça passe.
5: Ah, bah c'est super, je suis ravi.
7: Non, mais pas la tête entière. En fait, moi, je les voyais. En soirée, les meufs, elles étaient éclatées à la bière ou à d'autres trucs.
5: Oui.
7: Il faisait super chaud, donc elles ont le teint très pâle, la plupart, tu vois.
16: Mmh.
18: Elles ont jamais froid en plus.
7: Ouais. Et donc elles étaient
18: au mois de décembre mini jupe sans collant, sans débardeur.
7: Et elles étaient incroyables.
16: Avec ce qu'elles boivent.
7: Elles étaient rosées rougeaudes. Et j'avais remarqué en forme de nez, il y en a beaucoup qui ont le nez en trompette en des cochons.
16: Voilà.
7: C'est tout.
16: Hello.
20: C'est vrai, elles sont fades en plus.
16: Oh bah tiens.
5: Ah mais super.
18: Ah mais c'est pas méchant. C'est même assez sympa d'ailleurs.
5: Ça c'est un cliché parce que regarde en Suède, on a toujours dit que les femmes étaient absolument magnifiques et tout ça. T'y es allé. Tu vois.
18: Ah ça dépend Suède.
5: Allez.
16: On se fait les Suédoises.
5: Non mais moi mon beau-père est suédois, donc j'y suis souvent allé, donc je sais. Et les femmes ne sont pas
15: très sont odieuses.
5: Mais non.
15: J'ai jamais vu des meufs aussi moches.
5: Mais non, mais rien à voir.
15: Mais vous savez, des monstres.
5: Non non, il y a de très très belles femmes, mais globalement t'as des nanas qui sont brunes et pas blondes, tu vois. Tu penses. Oui voilà. Non mais c'est ça. Mais tout le monde pense que c'est des grandes blondes.
7: J'étais très déçu. Non mais c'est vrai. Non mais
5: c'est vrai.
7: T'as le mythe de la suédoise et la norvégienne.
16: Oh, j'en ai plein mes placards des mythes.
5: Non, mais c'est vrai,
16: bah alors vous savez que j'en ai partout.
7: Bah fout de la naphtaline. Et non non mais c'est vrai que non mais déjà souvent elles sont très charpentées parce qu'elles sont très sportives. Tu vois, elles ont
18: C'est des Golgoths.
7: Ah ouais.
18: Tu les vois, elles se trimballent avec les
5: vikings.
7: Elle te met un coup de ski, mais t'es mort.
16: Ça doit être les origines vikings. C'est comme en Hollande. Tu sais, ils sont les gens, enfin les gens, pas que les filles. Hein, d'ailleurs, les mecs sont c'est des géants. Tu dois être hollandais, Guigui.
18: C'est possible. Un viking des Pays-Bas.
16: Vous voulez parler mal des Hollandais maintenant? On peut parler mal de qui?
18: Ah bah c'est les enculés.
16: Voilà.
5: Mais il est pas bien.
16: Allez. Bon, donc faut y aller direct. Prends-toi pas la tête, Marco.
5: Reste toi-même.
16: Bon date. Vas-y vite, hein, parce que là c'est. C'est l'heure du date.
5: Et tu nous appelles après. Hein.
16: Ouais, bon, si t'as fini.
20: Je pense que vous aurez arrêté quand j'aurais fini le date.
16: Ah, bah tu penses que tu vas.
18: Demain, t'inquiète.
16: Bon, demain, ouais.
7: Ah, voilà, mais on appelle à 4h, Marie, elle sera encore là. En train de faire chier Wade.
5: Non, mais.
18: Oh, bâtard.
5: Je t'emmerde. Non, mais sinon, tu nous envoies un petit message.
16: Vous retrouvez juste après nous en direct jusqu'à 5h du matin.
7: Marie, elle fait les prolongations.
16: C'est ça le charme de la radio en direct.
18: En plus, elle voit ses émissions, elle lui donne des conseils et tout. Alors, Wade, tu penses que.
15: Vas-y, appuie sur le bouton du jingle.
7: Tu l'as envoyé trop tard.
5: Ouais, je te jure. Arrête de me faire yesh.
16: Bon, Marco, si t'as fini avant minuit, tu nous dis. Et puis, bon, si ça se passe mal, ça fera peut-être finir avant minuit.
5: Ah.
16: Ou alors, si ça se passe très bien, elle t'amène direct à l'hôtel. Et puis, faites votre truc. Et à 11h30, tu nous rappelles.
18: C'est possible aussi.
16: C'est possible. Bon, on t'embrasse, Marco.
5: Bisous.
20: Bonne soirée à vous tous.
16: Et on prend des nouvelles, on compte sur toi.
20: Hein. Avec grand plaisir, oui.
16: Merci.
7: Have a good night.
16: Yeah, bye bye.
20: Bonne soirée à
16: tous. Big kiss. Big kiss for you.
7: Guy.
16: Yeah. Skyrock.
20: Yeah.
16: Bon, Alex, merci du coup de fil et des conseils.
20: Allez, avec plaisir. Bah, rendez-vous demain 6h. Vous m'accompagnez toutes les séances de sport le matin. Donc ça, c'est
16: cool. Tu fais partie. Mais il y en a plein. Tu sais, qu'on reçoit plein de messages de gars et de filles. Alors, où ça fait des jogging, où ça court un petit peu, où ça run, où ça va à la salle.
18: C'est la même chose, les trois.
16: Mais à 6h du matin. Ouais, mais ça dépend.
18: Avec trois mots différents, la même chose.
16: Ça dépend si t'es de quelle
18: nationalité. Ça court, ça run, ça jog.
16: De quelle nationalité tu es. Et ça va à la salle. Parce que il y a 10 ans, on n'avait pas des gens comme ça à 6h du matin qui allaient à la salle.
20: Ouais, on est une dizaine ce matin. Non, bah, par contre, une fois, j'ai failli avoir l'accès à cause de Romano et d'un conseil pas cher, j'étais en train de créer avec une barre et j'ai
18: passé le gars.
16: T'as failli avoir un accident pendant les conseils pas chers de Romano, pourquoi?
20: Parce qu'il m'a fait
16: rigoler. Écoutez, Romano, c'est dangereux dans le morning. Ah, putain, attention.
5: Ouais, surtout si t'as des haltères au-dessus de toi, là, tu sais, quand t'es couché, là.
7: Ouais, mais déjà, il y a 10 ans, il y avait peu de salles qui étaient ouvertes.
16: C'est vrai, c'est vrai.
5: Ouais, c'est vrai.
20: Ouais, c'est
16: vrai,
20: c'est le 6h du matin.
16: Eh ben, reste avec nous ce soir, demain matin. En plus, il y a 18 000 euros à gagner demain matin, soit là.
20: Ah oui, ça me
16: prend
20: très
16: bien. Oui. On t'embrasse, Alex. Et notre taxi marseillais ou notre VTC, taxi ou VTC, toi?
20: Ouais, VTC, les gars.
16: VTC marseillais, qui baisse plein d'anglaises. Mais ça baisse souvent, on fait souvent des propositions, toi, dans le taxi? Dans le VTC?
20: Non, pas souvent, mais les touristes l'été, si, ils sont beaucoup plus ouverts.
18: Elles sont chaudes.
16: Ah, les touristes, c'est.
18: Ouais, cet été à Marseille, ouais, c'était.
20: En fait, ils ont envie de s'amuser.
18: Les blocs de touristes étrangers. Ouais. T'as dû bien pêcher cet été, non?
20: Cet été, il y a beaucoup d'Américains. J'étais choqué.
18: Ouais, c'est hallucinant.
5: C'est différent.
18: Ouais, mais pas encore, non? Le vol direct de New York, c'est là, à partir de la rentrée, tu vois. Mais cet été, ouais, je sais pas ce qui s'est passé, il y a énormément de.
20: Ouais, c'est vrai qu'il
18: y a toujours des bateaux de croisière, c'est un même jour.
5: Ouais, mais la différence, ce qu'on dit, les Américaines, il faut genre 3 dates avant.
18: Non, les Américaines, en fait, tu crois que c'est comme des Anglaises.
20: Et
18: au moment où t'es un peu entreprenant, la meuf est mine juste.
5: Ah, c'est ça?
18: Ah, c'est ça, il se passe rien du tout.
20: Je vous jure, sinon elles sont trop refaites.
16: Les Américaines?
20: Ouais, vraiment, les Américaines qui sont belles, c'est ceux qui sont les Portoricaines, quoi.
18: Ah ouais, ouais.
20: Mais sinon, les Américaines, elles sont pas belles, elles sont fades.
16: Ouais, mais je trouve que ouais, puis elles sont trop
20: avis,
16: amazing.
18: Il se passera rien avec elles.
16: Trop amazing.
20: C'est ça, dit fou.
7: Non, mais elles sont très connes.
16: D'accord, voilà.
5: Arrête, pas tous.
7: Ah non mais la plupart. Hein. Non mais c'est. Non mais la vérité.
18: Ah mais pas fait les Américains. Non,
5: ça y
18: encore,
5: est, c'est parti. Encore.
7: Non mais la sœur de Cariole a une pote qui est mariée avec un Américain. Je sais plus où elle vit, à Chicago ou je sais plus où. Et en fait. Elle, tu vois, elle a toujours vécu en France. Elle est partie là-bas par amour, quoi. Et elle nous disait, mais elle se fait chier parce que en fait, les meufs, c'est ouais aujourd'hui.
5: Oh
7: on fait... Non mais c'est que ça. Et c'est genre, tu sais, c'est que des futilités. C'est aujourd'hui, on va aller se faire un après-midi botox.
18: Ah, donc, c'est vrai.
7: Elles y vont à 5-6 et elles vont se faire botoxer la gueule tout l'après-midi.
16: Et elles reviennent comme ça.
7: Amazing. Et à chaque fois, toutes les activités qu'elle lui leur proposait, c'était que des trucs comme ça, tu vois. Et elle, tu sais, bon, sans dire que elle a envie d'aller faire des musées ou des. Mais tu sais, il y a une limite, il y a une marge entre aller se faire botoxer la gueule, mais elle me disait, ouais.
5: Ah c'est certain.
7: Elles ont pas trop de conversations, tu sais, elles sont très futiles.
5: C'est tout
7: quoi.
5: Dans le paraître, quoi.
7: Ouais, c'est ça, exactement.
5: Amazing.
7: Ouais.
5: Oh my god. Yeah.
16: Bon, on vous avez d'autres nationalités d'autre vous voulez qu'on vous parle ce soir.
5: Les Chinois,
16: on vous attend en direct. On t'embrasse, en tout cas. Merci, Hachmi.
20: Merci les gars, bonne soirée à vous et big up à tous les VTC de France et de Marseille.
16: Et demain matin, on aura à Marseille pour vous, rien que pour vous les Marseillais, des places pour MPG à gagner dans le morning. Soyez là vers 8h, 8h moins 5.
5: Ah ouais.
16: Enfin, soyez là pendant tout le morning, comme ça vous louperez pas. Mais vers 8h moins 5, vos places à gagner pour MPG au Vélodrome.
18: Ouais.
16: Dans un instant, des nouvelles d'Alan. Ah, ça y est, on a retrouvé Alan.
5: Ah.
16: Et oui. Re-salut Alan.
17: Vous m'entendez?
16: Mais oui, ça y est, ça marche. Heureusement que Guigui, Karim et Samy s'y sont mis à trois pour pallier à la déficience d'un des membres de l'équipe qui a fauté à 21h. Pourquoi tu as dit son nom?
18: Bah parce que tu me visais.
16: Ah, pas du tout.
18: Bah si, plutôt dans l'émission,
16: il y avait d'autres membres de l'équipe.
18: Ouais,
16: bon, Alan, tu vas nous expliquer comment ça s'est passé. Donc toi, hier, tu nous parlais de la meuf de 34 ans, t'as 18 ans, vous bossez dans un magasin de bricolage. Elle t'a envoyé un petit message assez clair, hein, genre on fait un truc ensemble. T'étais un petit peu gêné, tu savais pas comment faire. Tu l'avais pas vu depuis deux jours parce que vous étiez en pause.
18: Et elle est mariée.
16: Tu l'as revue aujourd'hui. Que s'est-il passé? On découvre tout après Mauvais Joe et Gims sur Skyrock. Tu bouges pas, Alan?
17: Oui, y'a pas.
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4: Je commande Deliveroo tout à l'heure. C'est bien bon.
5: Ah, bon appétit.
4: Bon appétit alors. Allez, Radio Libre, Mauvais Joe et Gim, c'est demain. 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
0: Et Radio Libre en direct sur Skyrock. Dans un instant, ils arrivent. On aura Julia, on aura Vincent, on aura Boulette également. Et quand même, il est content, on aura Boulette.
3: Eh ouais, sacré Boulette.
0: Et on a Alan en ligne avec nous. Puis vous, hein, de toute la France, vous nous appelez 01 53 40 30 20. On est sur Skyrock, vous avez un truc à dire, vous avez un service à demander, vous voulez faire les cons en direct. N'hésitez pas, on a nos doubles appels aussi. Ouais. Avec les numéros que vous nous envoyez, on est en train de tester ça. Merci au plug de Marie, qui nous donne des conseils pour le double appel. Il nous dit, rappelez Tête de Bite et le taré avec les panneaux solaires, c'était des ouf.
3: Ouais,
0: c'était alors le bon. Panier, ça me dit quelque chose, le mec avec les panneaux solaires. Ah, il croyait qu'on l'appelait pour les panneaux solaires, c'est vrai.
3: Ah oui.
0: Ah putain, faut contrôler les numéros.
3: Traumatisé, le
0: bon, on récupère les numéros que vous nous envoyez, on s'occupe de tout ça et on prend des nouvelles d'Alan. Ça y est, on t'entend bien, Alan.
4: Ouais, ah.
0: C'est bon, ça marche.
3: À peu près, on va dire.
4: Nickel.
0: Nickel. T'as dit... Oui, c'est
3: bien. Parle bien fort.
0: Voilà, t'as 18 ans.
4: Parle bien. T'es dans... Je parle bien fort.
0: T'es en Bourgogne.
3: Bourgogne, Bourguignon.
0: T'es dans le 89 et tu bosses dans un magasin de bricolage. Il y a une meuf qui est mariée, qui a 34 ans, qui t'a envoyé un petit message lundi. Le petit message était assez explicite puisqu'elle te demandait quoi dans le message, en gros, pour expliquer à tout le monde.
4: En gros, elle m'a envoyé un message pour m'expliquer si on pouvait faire des choses ensemble.
3: Bon, ouais, ce qui est un petit peu particulier.
5: Tu lui avais expliqué qu'elle était mariée, hein.
4: Oui, c'est ça.
0: Et t'avais remarqué qu'elle te regardait un petit peu de manière insistante ou de manière un peu...
3: Elle a les yeux qui sentent le cul.
0: Comme on dit,
4: ouais.
0: Ouais.
4: Bah, en fait, son regard, on voyait qu'elle me regardait amoureusement.
0: Ouais, pas comme les autres, en tout cas.
4: C'est ça.
3: Un
4: c'est
3: regard
4: ça.
3: D'excité.
5: Un beau ouais, gosse. Un
3: regard de chaudasse un peu.
0: Alors, les nouvelles depuis ce matin, puisque
3: ouais,
0: ce matin, tu l'as vu.
3: Ce matin, ouais.
5: T'as repris le boulot aujourd'hui, ouais.
0: Tu l'avais pas vu pendant deux jours. Qu'est-ce qui s'est passé?
3: Ouais, t'avais pas répondu.
4: Ouais, du coup, on s'est vu, elle m'a posé la question pourquoi j'avais pas répondu.
0: Ah, t'as demandé mes caches comme ça, pourquoi tu m'as pas répondu?
4: Oui, enfin, pourquoi j'ai pas répondu au message, et je lui ai expliqué que je lui ai sorti l'excuse, d'ailleurs, j'espère qu'elle m'écoute pas. J'ai sorti l'excuse que j'étais occupé, que j'avais pas vu les messages.
0: Ouais, bon, elle y a pas cru un instant, mais ça peut être une excuse comme une autre. Moi, quand on me dit ça, j'y crois pas. Hein.
4: Ouais, j'ai sorti l'excuse comme ça, j'avais pas d'inspi.
0: Oui, bon, ouais, après,
5: ça fallait bien dire un truc. Bon.
3: Et elle a fait quoi comme gueule?
4: Bah, elle a rien dit de spécial.
0: Ouais, t'aurais pu lui dire la vérité, genre j'étais intimidé, ou je sais pas, ouais, après ça te met dans une position d'infériorité, c'est vrai que c'est pas dément.
4: Ouais, j'ai pas osé.
0: Ouais, ok.
4: Et donc, du coup.
0: Oui, vas-y, enchaîne.

0: Salut Léo.
1: Tu connais le problème du mois, tu sais comment ça marche?
2: Bah oui.
1: Oui.
0: Enchanté Léo, je suis le docteur Romano.
1: Cinq problèmes du mois, Léo.
0: Ému, je te sens. Ouais.
1: Qui vont nous être présentés par Romano, les cinq patients de la semaine.
3: Et après on choisit.
1: Et après on choisira un des problèmes, celui qu'on trouvera le plus en détresse sexuelle et psychologique.
3: On peut dire ça.
1: Voilà. Votre préféré en gros, hein. Bon, docteur, comment ça va?
3: C'est quoi ce bruit?
0: Ah bah écoutez, ça va pas mal.
1: Ça va bien. Je vais me faire opérer du pied demain.
3: Ah putain.
0: Bon, alors on va attaquer, nous. Globalement, nous n'avons pas que ça à foutre.
1: Je voulais un peu d'aide.
0: Alors,
1: d'abord.
0: Le numéro 1.
1: Alors, ouais. Les 5 problèmes du mois, vous les écoutez bien et vous choisissez. Attends, je note en même temps.
0: Voilà. Alors, j'ai entendu parler d'une chatte éclatée dans l'équipe.
1: Ah bon?
0: Non, si, tout à fait, docteur.
1: Bonsoir. Ah ouais, j'ai oublié.
0: Bonsoir. Marie, c'est un petit problème?
3: Non, c'est
0: un petit problème.
1: Ah, c'est quand on parlait de fracture tout à l'heure.
0: Un petit problème vulvaire.
1: On a parlé de fracture et de plâtre tout à l'heure, c'est ça. Hein. Hey, c'est ça, ouais.
0: C'est Cédric, tu as l'air complètement abruti.
4: Non, je te standard.
0: Ah, ouais. Oh, ouais, je me suis.
4: Oh, ouais. Avec chose standard, ouais. Excuse-moi.
1: T'es avec qui?
4: Ah, c'est quoi ton prénom?
1: Il s'appelle, quoi, le salut?
4: Miliane.
1: Salut Miliane.
4: T'as le bonjour de Difool.
1: Eh bien, bonjour Miliane.
5: Bonjour.
1: Voilà. Salut Miliane. Bon, allez, continuez à nous appeler d'ailleurs pendant la présentation du problème du mois. Si vous voulez débarquer ici en direct, on est là.
0: Bonsoir.
1: 01 53 40 30 20.
3: Oui,
1: bonsoir,
3: ça va,
1: docteur.
3: Tu vas pas dire bonsoir, ça s'en fout.
1: Bonsoir docteur.
0: Bonsoir.
3: Bonsoir.
0: Bonsoir.
1: Alors,
0: bonsoir.
1: Premier problème du mois, c'est qui donc?
0: C'est Nicolas, il a 34 ans, il est de Boulogne, il est au forum Doctissimo.
6: Bonsoir docteur.
0: Bonsoir.
6: Et bonsoir Nicolas.
0: Bonsoir.
1: Oui, bonsoir. D'ailleurs, je salue Nicolas qui a gagné hier.
0: Bonsoir.
1: Les 1 500 € dans le 59. Bonsoir Nicolas.
3: Bonsoir.
1: Bonsoir à toi Nico et bravo vous aussi, répondez Skyrock, 1 500 € comme ça.
0: Voilà. Alors Nicolas, 34 ans, de Boulogne.
1: Oui.
0: Forum Doctissimo.
1: Ouais.
0: Alors lui, il a un problème, c'est qu'il n'arrête pas d'avoir des éjaculations nocturnes. Mais il crache, mais toutes les nuits, c'est-à-dire qu'il se réveille trempé de sperme.
1: Ah, comme ça doit être relou ça.
0: Et alors le problème qu'il y a, c'est que ça lui est arrivé de dormir avec un collègue de boulot parce qu'ils étaient en déplacement pro.
1: Ah, ils avaient qu'un lit pour deux dans une chambre d'hôtel.
0: Donc, il lui a jeté dessus.
3: Ah,
0: oh.
3: Mais non.
0: Et bon, le mec, il a pété un plomb, ça a failli en venir aux mains. Bon, il s'est retenu parce qu'il a dit ouais, vous avez un rendez-vous le lendemain. Il fait ouais, le mec, t'as un taré, qu'est-ce que tu me craches dessus?
6: Taré.
0: Et le mec, tu sais, il lui a dit bah, je suis pas Nico. Il dit bah, moi, je suis pas exprès, tu sais, j'ai un problème. Donc, bon, le mec l'a pas trop cru, mais sur le coup, il explique, c'est complètement involontaire. Donc, même quand il dort, par exemple, avec une, tu sais, ça arrive, genre, il y a une copine, bah, il crache.
1: Elle gigue dessus.
0: Bah, il crache dans le lit, tu sais.
3: Mais attends, il dort à poil.
0: Plus ou moins. L'été, il dort à poil. Mais même avec
3: Avec son collègue.
1: Non, mais pas avec le collègue, mais. Oui.
0: Non, mais même avec le caleçon, tu sais, ça arrive à transpercer.
3: Ça fait une tache, quoi.
0: Mais après, alors, il sait pas trop, mais lui, il pense que, vu la quantité, tu sais, parce que des fois, il va se réveiller pendant la nuit.
1: Ah, c'est un gros spermeur.
0: Non, il pense qu'il sperme 4-5 fois dans la nuit, quoi.
1: Non.
3: Ah ouais.
1: Moi, je me suis jamais éjaculé. J'ai jamais eu d'éjaculation nocturne.
0: C'est moi, en même temps, c'est souvent la purge avant, moi.
1: Ouais, c'est peut-être pour ça, d'ailleurs, ouais.
3: La purge.
1: Qui c'est qui a eu d'éjaculation nocturne?
6: Moi, ça m'arrive jamais, moi.
1: Que ça arrive souvent. Jamais.
6: Jamais eu cette chance.
4: Jamais,
1: Ah, bah, je sais pas si c'est une chance, parce que tu gicles, mais tu t'en rappelles pas, si, ça vous rappelez, quoi.
4: Bah, tu dois être mouillé, tu dois t'en rendre compte, quoi.
6: Ah non, moi j'ai spermé.
4: Ah ouais.
1: Mais t'as spermé, mais tu te rappelles du plaisir que t'as pris pendant que tu dormais ou pas du
6: tout?
1: Ah
6: ouais, c'était bien, ouais.
1: Ah ouais?
6: Ouais, c'est comme si je niquais pour de vrai, gros.
1: Donc t'avais fait un rêve?
6: Ouais, où je niquais une meuf, je sais plus c'était quelle meuf, mais j'ai éjaculé, mais j'ai eu le même truc avec la pisse aussi. Hein. Tu sais, je rêvais que je pissais, je me suis pissé dessus, gros.
0: Ah non, pas pareil que toi, moi c'est un mélange des deux. Je rêvais que je baisais et en fait
6: t'as pissé au lieu de se
0: fermer. J'ai commencé à me pisser dessus pensant que je crachais. En fait, dans le rêve, je crachais, mais en réalité, je me pissais dessus, quoi.
1: Tu dormais tout seul ou pas?
0: Non, il y a Cariole à côté, mais elle s'en est pas rendu compte.
1: Ah, ouais, j'allais dire, elle a dû halluciner.
0: Je me suis réveillé.
3: Tu sais, elle est plus après, hein.
0: Je me suis réveillé, j'ai été me laver, puis j'ai remis un nouveau caleçon, quoi. Mais heureusement, ça avait pas touché le lit.
1: Tu fais des éjaculations nocturnes, c'est vrai?
6: Non, jamais.
1: Jamais, ça
6: non. Non, jamais.
0: Non, mais en plus, moi, ça me dérangerait, tu sais, parce qu'on dort avec nos chiens, tu sais, je crache sur les chiens.
6: Sur les chiens, merde.
1: Non, mais
0: le chien, il a les yeux collés.
3: Arrête, mais il y a déjà un chien qui t'a mordillé le bout du bordel, là, donc.
0: Ah oui, elle m'a mordu le prépuce.
3: Ouais, voilà, c'est ça.
1: Et t'as laissé
6: elle
1: faire.
6: Elle avait la dalle.
0: Ouais, j'ai dit,
3: il a pas laissé faire, il ne le voulait pas.
0: Non, mais en fait, j'étais assis et j'avais la bite qui sortait un peu du caleçon, tu sais. Parce que je mets des caleçons, je mets pas des boxers.
3: C'est ta peau qui est longue.
0: Je mets des caleçons normaux.
1: Ah, c'est peut-être pour ça qu'il a giclé sur son pote, Nicolas. Parce que moi, je comprenais pas comment il arrivait à gicler. Ou alors il mouille très fort. Mais
0: c'est désagréable.
1: C'est vrai que le caleçon, t'as la bite qui sort parfois.
0: Ouais, c'est désagréable de.

0: Dors en boxer, toi?
1: Ouais.
2: Ouais.
3: Bah putain, beau gosse.
0: Ça va, c'est un truc de ouf. Tiens, t'as impossible.
3: Ouais. Je suis comme ça, boxer.
2: Non, mais avant.
4: Ouais, je dors pas à poil, bonhomme.
1: Non, mais je dors en boxer, ouais.
5: Avant d'y foutre, tu mettais des caleçons parachutes, comme
3: string
5: j'appelle
3: aussi,
5: les.
3: String.
1: Non, non, j'avais des caleçons normaux.
5: String. Hein? Mais c'est comme ça que j'ai vu ta bite en vacances.
0: Non, mais c'était un caleçon classique,
5: oui, c'était un caleçon classique quand j'ai parachute.
1: Non, j'ai pas de caleçon parachute, moi.
0: Non, mais c'était un caleçon normal, quoi.
5: Ouais, ouais, c'est ça.
1: Ouais.
5: Oui, bah, c'est comme ça, donc t'as la bite qui sort.
0: Ah bah moi c'est ça, donc j'étais assis au bord du canapé et j'ai la chienne qui vient. Et elle, et parce que en fait je sais pas pourquoi elle adore téter.
1: Ah bah voilà, t'as tété la bite.
0: Non mais tiens, elle prend les draps, elle les mordille au bout. Comme ça elle adore téter depuis toute petite, tu vois. Et bah elle a essayé de me téter le prépuce. Bah je l'ai dégagé à l'île, casse-toi. Non mais en plus elle m'a fait mal, j'ai senti ses dents.
5: Non mais c'est certain que ça te fait mal.
1: Une circoncision pas chère.
0: Ouais, non mais c'était limite ça.
5: T'as dû bondir.
0: Bah ouais, j'ai dit allez, casse-toi.
5: Quel enfer.
1: Bon Nicolas, comment vous réagissez, vous pouvez nous dire, d'ailleurs vous pouvez réagir. Tu fais des éjaculations, c'est dur à dire, hein. Je demanderai tout à l'heure à Léo. Parce que je on va enchaîner pour.
0: Non mais tu sais que moi pourtant je suis pas de nature violente. Mais
1: tu dors avec un pote. Tiens, vous dormez, dites-nous.
0: Ah, moi, je pense
1: vous dormez avec un pote, les mecs, et les meufs d'ailleurs, vous pouvez nous dire, les meufs, les garçons, tout le monde. Vous dormez avec un pote et puis il fait des éjaculations nocturnes, mais il est pour rien. Et malencontreusement, il vous gicle dessus.
0: Comment,
1: vous le prenez? Ah, donc c'est toi, tu bois un coup.
0: Ah.
1: Ouais, non, mais sérieux, comment vous prenez?
0: Ah, je pense que.
4: Patate, moi. Ah, moi, je le tabasse.
2: Parce que moi, je
1: ne
2: sais pas.
1: Il ne fait pas exprès.
0: Moi, je me dis que je lui ai attaqué.
1: Mais il n'a pas fait exprès.
0: Ah, le mec, je ne prends pas les couilles qu'il n'a pas fait exprès.
5: Non, mais s'il sait qu'il fait ça, il fout une patte à cul ou je ne sais quoi sur son.
0: Une patte à cul, tu n'as pas l'air con. Non, mais alors moi.
1: J'ai un pote qui dort avec une patte à cul.
0: Non, mais moi, déjà, je ne me mets pas dans le lit avec lui.
1: Oui,
0: le mec, il arrive, il fait excuse-moi, je mets une patte à cul. Je mets une serviette hygiénique parce que je vais cracher pendant la nuit. Je dis t'es gentil, tu vas à la réception, tu vas demander une deuxième chambre.
5: Si tu sais que tu fais un truc pareil, tu fous un truc pour pas que éjaculer dans le puits avec ton pote, quoi. Enfin, je sais pas, c'est assez logique. Pour
1: vous
5: moi.
1: Prenez mal, bon.
3: Ah bah ouais.
5: Ah bah,
1: Cédric normal, aussi.
3: Ah bah oui.
1: Mais quand t'as. Avec ton pote, là, quand t'as dormi avec ton pote et que t'as baisé avec lui, je sais pas quoi.
3: On a pas baisé avec lui, non.
1: Ah oui, il dormait et toi, tu te frottais.
3: Non, non, mais rien à voir,
1: gros. Et c'était quoi l'histoire là où tu.
0: Non, mais il a branlé son pote.
1: Quand il y a la mère qui est venue, que tu branlais ton pote.
3: Non, non, en fait, j'ai dormi chez un pote. Et je me suis endormi, j'ai rêvé, je crois que j'ai dû rêver que j'étais avec une meuf.
1: C'est que c'est un peu pareil.
3: Je l'ai attrapé dans mes bras. Et après, tu sais, sa mère, elle est rentrée dans la chambre parce que tu sais, je devais.
1: Attends, tu devais bander.
3: À la base, je devais rentrer. Non, même pas, je bandais.
1: Attends,
3: pas.
1: Tu rêvais que tu baisais une meuf, tu peux me dire.
3: Ah non, mais tu peux rêver d'une meuf, gros, prendre une meuf dans tes bras sans bander.
1: Hein?
3: Tu peux rêver d'une meuf, la prendre dans tes bras sans bander.
1: Ouais.
3: Ah, je sais pas, tu prends une meuf dans tes bras si tu bandes, dis fou, t'es chelou. Hein.
1: Ouais. Bon,
3: ah ouais.
1: On y croit, Cédric.
3: Bah, tu prends pas des meufs dans tes bras sans bander.
1: Et dans un lit, tu prends une meuf dans tes bras et tu bandes pas.
3: Mais quand tu rêves, tu rêves pas forcément que t'es dans
0: un
3: lit.
0: Ouais, mais donc raison de plus pour que. Bon, donc chelou. Tu bandais.
3: Non, je bandais pas.
2: Comme un porc à côté de toi.
3: Non, dans mon rêve, je vais prendre une meuf dans mes bras, t'as vu, j'ai attrapé mon pote.
1: Et lui, il s'est réveillé, il a mal pris.
3: Il m'a poussé en fait, t'as vu, sa mère qui nous a réveillés. Et tu sais que je me disais, tiens, paf,
5: une meuf. Non, mais de toute façon, il faut avoir conscience que la nuit, vous bandez. Hein, donc si tu dors avec un pote, de toute façon,
3: t'as l'air. Forcément, Marie,
1: non, on a tous dormi avec des potes, mais on peut bander sans forcément lui gicler dessus.
5: Ah oui, non, mais ça, je suis d'accord, oui.
0: Enfin, non, mais quand tu pars avec un pote, tu vas pas te branler à côté, s'il te plaît.
5: Non, pas te branler, mais bon.
1: Mais lui, il peut rien, il est.
0: Ouais, mais il peut rien.
3: Il a fait ça une fois, hein, ce bâtard.
1: Hein?
0: Il s'est branlé dans le lit avec toi?
3: Attends, je te raconte l'histoire.
5: Attention.
3: Là, je te raconte l'histoire.
1: Vas-y, raconte.
3: On avait fait une soirée dans une boîte de striptease et je connaissais une des danseuses.
1: Oui.
3: À la fin, je dis quoi? On est parti prendre un petit déj et je la raccompagne chez elle. Et je conduisais, j'étais KO. Je dis, on peut pas monter 5 minutes, je suis éclaté. Elle me dit, vas-y, c'est vraiment ma pote, tu vois, il y avait rien. Donc moi, je monte chez elle, je m'allonge 5 minutes. Elle se met au milieu. En fait, moi, je m'allonge, d'accord, habillé. Elle se met au milieu, mais elle avait retiré son t-shirt, elle avait les seins à l'air, tu vois. Et mon pote, il s'est allongé à sa gauche. Et ce matin, tu s'es tourné. Et vers, je sais plus, vers 10h, tu sais, moi, je me réveille, je fais, vas-y, viens, on y va, on part. Et on descend, et quand on descend, il me fait, hey, gros, je suis obligé de te dire, je dis quoi. Il m'a dit, j'étais tellement excité, gros, je me suis brûlé quand la meuf a
5: été. Non, en même temps, elle a enlevé son t-shirt, elle a les seins à l'air, donc c'est un petit peu.
3: Ouais, mais pour elle, c'est normal, tu vois, elle a passé ça, c'est une stripteaseuse.
5: Bah, moi, quand je dors avec un pote, je me fous pas les seins à l'air.
2: Non, mais tu leur as dit.
1: Et avec un inconnu, Marie.
3: Excuse-moi, Marie.
5: Ah, mec, bah, je sais pas, j'ai déjà dormi avec toi, je me fous pas les seins à l'air.
1: C'est bien dommage, d'ailleurs.
5: Mais
1: un mec que tu connais pas,
5: bah bien sûr.
1: Ah, tu l'amènes à la maison, tu y viens dormir à la maison.
3: Bah, ça Marie, a l'air. Marie a dit ça. Moi j'ai un petit dossier sur Marie.
5: C'est quoi? Que j'ai foutu les seins à l'air.
3: Tu fais genre la meuf choquée parce que t'as mis les seins à l'air. Quand les gens vont chez toi, tu leur dis de retirer leurs pantalons pour se mettre sur le canapé.
1: Et alors?
5: Pas sur le canapé, c'était sur mon lit.
3: Ah excuse-moi.
1: Ah,
3: bah,
1: oui,
3: ouais.
1: Mais la raison c'est
3: chez toi, tu
5: veux mettre ça dégueulasse.
1: Non mais c'est la raison, c'est dégueulasse.
3: Alors, dans ce cas-là, t'invites pas un pote, tu dis pas va dans le sur le lit.
1: Déjà le pote, moi je l'amène pas dans mon lit.
3: Bah voilà.
2: Déjà pour commencer, ouais.
3: Mais tu vois, une meuf qui se met les seins à l'air, y a rien. T'as la meuf, c'est une stripteaseuse. Elle a passé sa soirée
5: entre deux mecs.
3: Les seins à l'air. Mais alors, c'est une copine.
0: Ouais. Okay. Non, mais à la limite.
3: J'ai passé la soirée à mater les seins de la meuf.
0: Je sais pas dire que je serais du côté de Cédric, mais la meuf, son taf, c'était tout le temps à poil. Ouais,
2: donc oui, elle vient
0: pas. Non, mais une meuf.
3: Et la meuf, j'ai vu. Qui fait pas
0: ça. Non, mais une meuf qui fait pas ce taf-là, ouais, ça peut être surprenant.
5: Non, mais c'est un appel. Je sais pas, c'est chelou.
1: Ouais, chelou, moi aussi, je trouve, mais bon.
0: Non, mais après, ce qui est chelou, c'est le pote qui se branle à côté.
3: Ah ouais, non, mais lui,
0: c'est quand même très limite.
3: Non, mais il en pouvait pas déjà, c'est la première fois qu'il est dans un club de striptease.
0: Non, mais va aux chiottes, mec. T'imagines, la meuf, elle se réveille.
3: J'avoue, la honte. Mec, il était gêné quand même. Il a dit, ouais, en gros, je fais un truc de bâtard et tout. Non, mais déjà, c'est la première fois qu'il est dans un club de striptease qu'on est rentré. Il est resté kéblo.
1: Ça l'avait travaillé un peu.
3: En fait, la porte, tu sais, on a ouvert les. Tu sais, il y avait deux portes et lui, il est rentré et il est resté kéblo comme ça. Il faisait droite, gauche, il regardait droite à gauche. Il me dit, gros, j'ai jamais vu tant de string au mec.
5: Il était débordé.
3: Ah ouais, il était débordé.
0: Tu vas encore en club?
3: Non, ça fait longtemps que je suis pas allé.
0: Tu vas pas avec les Américains?
3: Non, franchement.
0: Ils aiment pas ça?
3: Non, parce que, tu sais, là-bas, c'est plus. C'est plus normal. T'es en France, tu peux pas toucher les meufs, tu peux rien faire. Donc là-bas, dans les clubs.
1: Non, mais t'imagines.
0: Non, mais là-bas, c'est un marapute, en fait.
3: Non, mais dans les clubs de. Parce que du coup, t'es kéblo, mais dans les clubs de striptease aux États-Unis, la meuf, tu peux lui caresser les fesses.
1: Ouais, mais c'est des boîtes à putes.
3: Non, c'est pas des boîtes à putes, c'est des clubs de striptease, gros, c'est comme ça.
0: Et aux États-Unis, tu peux toucher les meufs.
3: Ouais, je te jure, gros.
1: Oui, c'est
5: pas
1: des
5: boîtes à putes. Ici, ouais, tu peux
3: non,
5: pas.
3: C'est pas des boîtes à putes.
1: Bon,
3: c'est le club de striptease,
0: c'est quand même. Non, mais reconnais que.
1: Pas une meuf qui se fait payer pour danser et se faire toucher, on n'est pas loin de la prostitution, hein.
3: Bah non, parce que tu la restes pas.
0: Non, mais reconnais que.
3: C'est comme ça, c'est la mentalité.
0: Oui, mais non, mais reconnais que c'est quand même limite, tu vois.
5: Ah bah,
0: la meuf qui se fait.
3: Par exemple, c'est parce que nous, en France, on est dans cette mentalité-là, tu vois. C'est comme en Allemagne. En Allemagne, t'as vu le. Tu sais, d'être à Walpé dans des saunas, pour eux, c'est normal.
1: C'est pas de la prostitution, ça.
0: Non, mais là, par exemple, la meuf.
1: Je sais pas, par exemple, Samy, là, il te dit. Touche-moi la bite pour 50 euros.
2: Non.
5: Parce que je dirais pas ça.
2: Je passe mon tour.
3: Ah, mais c'est un peu
1: de la prostitution.
3: Mais non, mais parce que c'est dans la mentalité française, c'est comme ça. Oui, pour toi, c'est la prostitution. Pour eux,
1: c'est pas de la prostitution.
3: Bah, pour eux, non. Non, mais je te parle pas de moi. Je te parle de eux. Pour eux, aux États-Unis, c'est normal.
0: Mais par exemple, là-bas, tu payes une prostituée, tu peux lui bouffer les seins pendant qu'elle quoi une
1: stripteaseuse.
5: Ouais, oui,
0: tu peux lui bouffer les seins.
3: Oh, en salon privé, ouais.
1: Ouais, donc c'est des putes.
0: Ouais, non, mais là, on est. Non, mais reconnais,
1: c'est
0: vrai que
1: c'est
0: pas.
1: Mais si, c'est un mec,
0: mais t'as. Non, mais c'est pas grave.
3: Non, mais c'est pas grave.
0: Non, mais c'est juste que. Non,
3: mais dans la mentalité américaine, c'est pas comme
0: oui,
3: ici.
0: Oui, non, mais en fait, ils se voient la face.
5: Ça dépend. Ouais.
0: Je veux dire, c'est comme un mec qui va aux putes au bois de Boulogne et qui t'explique. Non, mais la meuf, c'était vraiment une meuf alors qu'elle avait un sgeg.
3: Non, mais gros, mais ça n'a rien à voir. C'est une question de mentalité. En France, tu vas cracher par terre, c'est normal. Tu vas en Chine, tu craches par terre, c'est un affront. Tu vois ce que je veux dire?
0: Non, mais c'est pas.
3: Ça se fait pas.
0: Non, mais c'est pas dans ce sens-là le truc. À partir du moment où tu payes la meuf, tu lui bouffes les seins et compagnie,
1: c'est une pute.
0: Ça s'apparente à de la prostitution. Après,
1: enfin, c'est une prostituée.
0: Non, mais pour eux, après, ils pensent ce qu'ils veulent.
3: C'est leur mentalité.
0: Non, mais c'est pas leur mentalité.
1: Non, mais c'est le mot.
5: Oui, c'est par rapport à.
0: Non, mais c'est qui.
1: Après, les Américains te disent ils boivent de l'eau et te disent non, c'est du vin. Bah non, c'est de l'eau. Donc tu payes quelqu'un pour lui toucher les.
3: Je vois pas ça comme de la prostitution, tu vois. C'est pas.
0: C'est quoi alors?
3: La meuf, tu couches pas avec. Tu l'applaudes juste.
0: Ah non, mais tu.
1: Par exemple, Guigui.
0: Tu lui bouffes les uns, c'est la meuf.
1: Si Cédric te donne 50 euros pour toucher la bite, est-ce que tu te sens un peu pupute?
2: Oh bah, il l'a fait gratos déjà.
3: Ah oui,
2: c'est gratos. Mais c'est normal, on est très proche avec Cédric.
5: Ah bon?
3: Bah oui.
1: Eh bah, dis donc. Bon, alors, si vous venez d'arriver, on est en plein problème du mois, mais on n'a pas beaucoup avancé parce que là, on est resté bloqué sur le problème du mois numéro 1.
5: Ouais, de Nicolas.
1: Avec Nicolas qui a déjà éjaculation nocturne, il dort avec des potes au boulot. Enfin, pas au boulot.
5: Deux boulots.
1: Il est en déplacement, ils ont un hôtel. Ils avec un lit, il a dormi, c'est avec un pote, il est giclé dessus.
0: Non, mais ça lui est arrivé aussi avec des copines. Bon.
1: Avec des copines.
0: Non, mais même lui, ça le gêne quand il dort tout seul. Tu sais, il se réveille tout plein.
1: Mais toutes les nuits, c'est ça, lui.
0: Ah, toutes les nuits, il se réveille spermeux.
5: Mais qu'il se fout une couche.
1: C'est le problème, une couche, tiens, pour dormir avec un pote.
0: Et le pote normal, il va se coucher à côté. Bon,
1: ben oui. Bon, problème du mois numéro 1, c'était Nicolas. Le numéro 2, on avance.
0: Alors, tiens, celui-là va faire plaisir à Marie. C'est Julie, elle a 25 ans, elle est Damien.
1: Ouais.
0: Elle a écrit au forum.
1: Alors, c'est Julie ou c'est Damien? Faudrait savoir.
0: Non, elle est Damien.
1: Alors, elle est Julie ou elle est Damien?
0: Non, elle est.
5: Avec qui?
1: Quoi encore, ta donc, Julie, 25 ans.
0: Ouais, elle est Damien.
1: Bon, alors.
0: Forum au féminin.
1: Oui.
0: Ah ouais, le problème, c'est que elle fait des pets de fouf, mais...
1: Après l'autre qui gigue dessus tout seul, elle pète.
0: Non, mais c'est-à-dire que, par exemple, elle va à la salle de sport,
5: hein,
0: elle fait des exercices, et ça fait... Tu sais que, quand j'ai préparé le problème du mois, vous souvenez pas, putain, je sais plus comment elle s'appelait, mais on en a eu plusieurs d'ailleurs. On a eu des meufs à l'antenne qui faisaient des pets de fouf sur commande.
1: Ouais, c'est vrai.
5: Mais c'est vrai, je m'en souviens. Putain,
0: d'ailleurs, franchement, si vous avez cet incroyable talent. Non, mais je me souviens.
2: Putain, j'étais un auditeur à ce moment-là.
1: T'étais pas là, Karim.
2: Non, j'étais auditeur.
0: Je me souviens.
2: Je me rappelle,
0: mais je sais pas. Bah, les prénoms,
1: on faisait 3, 2, 1.
0: Non mais elle elle
5: ouais,
0: en faisait,
5: ouais, ouais, je m'en
0: elle
5: souviens.
0: En faisait des, en plus elle en faisait mais des monstrueux.
1: Oui, c'était super. C'était... Si tu nous écoutes encore, n'hésite pas à nous rappeler pour nous donner des nouvelles. On aime bien prendre des nouvelles, surtout de toi, tiens.
0: Et elle, donc Julie, elle a ce problème là, c'est que en fait par exemple quand elle tu sais qu'elle écarte les jambes pour faire tu sais je sais pas comment ça s'appelle la machine, c'est là Samy quand tu écartes les jambes pour travailler.
4: Ah, les adducteurs.
5: Les adducteurs.
0: Ouais. Ouais. Et ben elle elle écarte, ça fait
1: Oh. Faut peut-être qu'elle les gens ils doivent croire que c'est des pets de cul. Ouais,
4: qu'elle évite de faire ce mouvement.
1: Je vois, elle change de mouvement.
0: Non, mais même, par exemple, tu sais, elle fait, elle est pas mal sportive. Tu sais, elle fait du yoga, donc dans certaines positions, tu sais.
1: C'est trop bon le jus de fruits yoga.
5: Hein?
4: C'est quoi ça?
1: Ah, vous connaissez pas?
5: Yoga?
1: Non, mais bon, c'est pas grave.
0: C'est quoi ça? Yoga?
1: C'est un jus de fruits italien. Ça s'appelle yoga. C'est trop bon.
5: Ah, c'est une marque?
1: Oui, c'est une parenthèse comme ça.
5: Ah oui.
0: Eh ben, par exemple, quand elle fait des parenthèses,
1: on la referme, elle savait rien, mais c'est intéressant.
5: Je croyais que c'était un fruit,
0: quand elle fait certaines positions. Non, mais ça la gêne parce qu'en fait, les gens, comme disait Samy, les gens ils. Bah,
4: tu m'étonnes.
1: Non, moi j'irais plus à la salle de sport.
4: Ils doivent entendre des bruits chelous surtout.
0: Les gens, ils pensent que c'est des. Il y en a, ils pensent que c'est des pets de cul, tu vois.
4: Ah ouais, dégueulasse.
0: Elle s'est déjà pris une réflexion en disant, ouais, donc elle, bon, elle sait pas trop. Tu sais, elle est super mal à l'aise parce qu'elle ose pas dire, ah non, c'est pas mon cul, c'est ma chatte.
5: Bah, qu'elle aille faire de la rééducation du périnée parce que je pense qu'en fait, c'est son vagin qui est complètement flasque.
0: Parole d'experte.
5: Non, moi j'ai pas ce problème. Mais je veux dire, à partir du moment où tu fais du sport et que t'es, tu vois que tu fais un effort et tout ça, je vois pas comment son truc s'ouvre et prend de l'air. Quoi.
0: Ouais, mais elle, elle dit, pourtant elle a pas une chatte trop délabrée. Hein.
5: Bah, c'est bizarre. C'est chelou.
4: Elle a dû faire une grossesse, enfin un accouchement.
0: Bah, écoutez, moi je la connais pas personnellement, bon, cette demoiselle. Hein. Moi, elle a juste écrit au forum au féminin, je l'ai récupérée comme une âme en détresse. Et elle fait des pets de fou. Non, mais en tout cas, ça la gêne.
2: Attends, il y a OLG qui s'est en faire, je l'appelle, putain, mais elle est sur messagerie.
1: Hey.
2: Donc OLG, débloque les numéros que tu connais.
1: Débloque tout de suite. Donc Julie, problème du mois numéro 2, pet fouf à la salle.
0: Ah ouais, c'est ça, OLG, j'ai fait ça sur commande facile.
2: Depuis le collège.
0: Depuis le collège.
1: On va t'appeler.
0: C'est génial.
5: Mais comment elle a découvert ce truc?
1: Ben, j'espère qu'on va la découvrir d'ici.
0: Non mais quand elle fait l'amour, alors là elle dit c'est pire que tout. Genre en levrette, c'est une mitraillette à chaque aller-retour.
5: Ouais, mais quand t'es très excité, que t'es en levrette et que t'as effectivement les jambes écartées et tout ça, oui c'est normal parce que c'est
0: un appel d'air.
5: Oui, mais t'es excité, tu vois. Quand t'es au sport, t'es pas forcément fermé, excité, donc c'est bizarre que ce soit ouvert.
1: En tout cas, elle a un problème.
5: C'est ça que je dis.
1: C'est normal, c'est le problème du mois.
0: En tout cas,
1: c'est numéro 2, Julie.
0: Elle a ce problème-là.
1: Problème du mois numéro 3.
0: Alors, c'est Mehdi, il a 56 ans.
1: Oui.
0: Et lui, il est dans un délire un peu SM. Alors, son truc, c'est qu'il
1: est d'où, lui?
0: Il est de Montreuil, pardon.
1: Montreuil.
0: Il écrit au forum Santé et Médecine. Et lui, en fait, il adore se faire étirer le sexe et les couilles. C'est-à-dire qu'une meuf, elle lui tire sur la dessus, elle lui tire sur la bite.
1: Lui,
0: ça l'excite de ouf. Et pareil, il se fait tirer les couilles. Cédric ne le fait jamais parce que déjà vu. T'as peut-être fait ça, non?
4: Ah bah grave.
1: T'as fait ça. Putain,
4: comment tu sais?
1: Ah bah tu vois.
0: Non mais t'es vrai de faire étirer les couilles.
4: Mais t'es un ouf toi quoi.
0: Non mais une meuf trop bonne, elle te tire sur les couilles, tu sais.
4: Non mais ça va aller.
0: Ah, et si ça ça
4: peut toi, t'as des envies cheloues toi.
0: Mais ça peut t'exciter, c'est.
4: Non mais ça va.
1: Regarde Mehdi de Montreuil.
4: Ouais mais non.
0: Non mais il adore, donc il se fait tirer les couilles à l'extrême, tu vois.
1: Bon, il met des poids sur les couilles.
0: Ouais mais en fait ouais ou des petites pinces crocodiles, tu sais, mais des trucs extrêmes.
5: Ah.
0: Non mais il y a des trucs qui se vendent en sex shop, tu sais, des
1: mais ça doit faire horriblement mal.
0: Tu sais comme les pinces à seins, bah, c'est ça. Et il met des poids. Bon, il y a des meufs, elles lui disent ouais vas-y, le taré. Ouais. Moi je vais y aller du coup. Hein, je vais rentrer chez moi le temps que la porte est ouverte. Et mais lui en fait ça l'excite terriblement. Limite si on lui tire pas sur les couilles pendant les préliminaires, tu sais, il dit il bande pas bien quoi.
5: Putain, t'imagines, tu rencontres une meuf et tu lui dis vas-y tire jusqu'au yep.
1: Marie, t'as déjà rencontré des mecs qui étaient sensibles des couilles?
5: Ah ouais, très sensible.
1: Mais sensible positivement ou négativement?
5: Positivement.
1: Ah, donc en fait, tu leur léchouilles les couilles,
5: ouais,
1: là,
5: c'est tout
1: de suite,
5: doux, c'est tout doux. C'est tout doux. Jamais j'arriverai à. Je sais pas, vous aimez bien, vous, qu'on vous tire sur un endroit? Je sais pas.
1: Me tirer sur la bite et les couilles?
5: Ouais, ou même, tu sais, ou même les tétons, là.
1: Ah non, bah, je vois pas qu'on me touche les tétons, moi.
0: Ça me sert.
5: Tu sais, parce qu'il y a des gens qui adorent.
1: Même qu'on me les lèche, qu'on me les triture, tout ça, c'est horrible.
0: Ouais, franchement, moi, je pourrais être sans tétons, pareil.
1: Moi aussi, je pourrais. J'aurais pu être sans tétons.
2: Je suis avec OLG en ligne, je vais demander de me faire un pet fouf à mon affaire.
0: Oh putain,
1: de la chance, Karim.
0: Attention,
2: maintenant, là.
6: Elle est chaud
1: maintenant. On finit juste le problème du poids. Du calme, Guigui.
6: Pardon, oui,
1: du calme.
0: Charlotte, c'est la quatrième.
1: Quatrième problème du mois, l'avant-dernière.
0: Charlotte, 32 ans de Caen, elle écrit au forum psychologie. Alors elle, son mec, il est accro porno. Il en regarde plusieurs fois dans la journée. Et en fait, elle, ce qui la dérange, c'est même quand il baise, en fait, il faut qu'il regarde des pornos.
1: Ah oui, là, c'est
0: il met ça genre sur la télé du salon ou dans la chambre.
1: Parce que des mecs en couple qui regardent des pornos, je suis sûr qu'il y en a plein.
5: Ouais, mais pendant.
1: Mais pendant l'amour, oui, c'est pas.
0: Et alors, il lui dit, ouais, vas-y, sois salope comme la meuf du film. Elle, tu sais, ça la met mal à l'aise. Bon, déjà, d'entendre des gémissements d'une autre meuf, tu sais, puis regarde des trucs des fois un peu hard.
5: Non, et puis surtout, il n'est pas focus.
0: Ouais, non, mais c'est ça, il regarde, elle, par exemple, il la prend levrette. Elle le voit, tu vois, ils sont face à la télé.
1: Et l'autre, il regarde le film.
0: Bah, il est là, devant la télé, des fois, il change de vidéo et il lui dit, ouais, regarde.
1: Et il la baise en changeant de vidéo.
0: Ouais, il lui dit, ouais, Zizi, regarde, mets-toi comme elle. Fais bien ta salope. Bon, Charlotte, elle en peut plus.
1: Elle a essayé
0: de lui dire calme-toi, mon
5: ami. Elle voudrait pas lui mettre un truc gay en lui disant regarde comme il se prend dans le cul, je fais la même chose avec un god.
0: Très bien. Alors, nous allons numéro 5.
1: Oui.
0: Le numéro 5. Il faut enchaîner sans trop.
5: Oui, tu as raison.
1: Allez, on enchaîne.
0: Elle a 29 ans. Elle s'appelle Morgane. Elle est Toulouse. Elle a écrit au forum Doctissimo. Et elle, en fait, elle a le cul qui gratte après chaque sodomie. Alors, mais ça la démange, mais un truc de ouf. Elle se gratte le trou du cul. Mais alors, bon, les mecs, ils lui disent, mais putain, mais t'as quoi au cul? Mais des fois, limite, elle se frotte même, tu sais, sur. J'aimerais pas m'asseoir sur son canapé. Tu sais, elle a un canapé un peu.
1: Comme les chiens qui font le traîneau.
0: Ouais, elle a un canapé un peu râpeux. Alors, elle se frotte le trou du cul sur le canapé. Elle n'ose pas en parler à un médecin. Elle se dit, ouais, putain, mais j'ai quoi au trou du cul? Elle regarde, elle a le trou du cul très rouge.
1: Mais c'est pas, y a des allergies comme ça. Tu peux avoir des allergies sur la peau.
0: T'as déjà eu au trou du cul?
1: Non. Mais plus tu te grattes et plus ça te gratte.
5: Bah ouais. Mais Romano, t'avais eu ça avec une fissure.
1: Donc elle a peut-être ça au trou du cul. Le mec il lime, ça gratte le trou du cul et après ça gratte encore plus le trou du cul. Ouais.
0: Non mais moi ce que je faisais c'était pas au trou du cul mais quand je faisais des allergies je me grattais au sang. En fait j'avais besoin.
1: Et plus tu te grattais, plus t'avais envie de te gratter.
0: Ah putain mais c'était.
5: Non mais ça ouais ça c'est.
1: Ça arrive aux yeux aussi tu sais quand tu te grattes les yeux et puis.
5: Ouais ouais. Mais ta fissure anale là c'était. Et ça te démangeait pas?
0: Je me mettais le cul devant un ventilateur. Moi, c'était le seul truc qui me faisait
5: avec ta Nivea.
1: Il se mettait le ventilateur dans le cul, lui.
0: À l'intérieur.
1: À l'intérieur.
5: N'importe quoi.
0: J'étais moins hard.
5: Mais tu vois, c'est peut-être ça. C'est peut-être des fissures.
0: Ah bah je sais pas ce qu'elle a mais en tout cas elle se frotte. Après je suis pas sûr que ce soit très très bon de se frotter le trou du cul sur son canapé.
5: Ouais, t'imagines.
0: Déjà tu vas laisser
1: déjà pour le canapé.
0: Déjà tu vas laisser les traîner.
1: Oui.
6: Il se pose un pote à toi, il se pose sur le canapé, c'est tout quoi.
1: Tu t'es frotté.
0: Ah ben ça pue la merde. C'est normal, j'ai le trou du cul qui m'a gratté énormément.
5: Son gym qui est dans le métro, c'était bien.
1: Ils sont bien les problèmes du mois
0: encore. Dans le métro, tu dois en avoir des tarés. De toute façon, ils avaient fait des analyses des sièges du métro.
1: Non mais il y avait du sperme de la pisse de la merde.
0: Minimum. Non mais il y avait tout, je crois qu'il y avait 50 matières différentes.
6: C'est pour ça que ça te dégoûte.
0: Même des matières inconnues de par l'espèce humaine.
6: C'est ça, des trucs extraterrestres.
1: Bon, alors on a les 5 problèmes du mois, à vous de voter.
0: Tu vas avoir peut-être. Pardon.
1: Comment donc
0: Chris, il nous parle de purite. Déjà, le nom est horrible.
5: Hein
0: prurite. J'ai une purite anale.
1: C'est prurite, non?
0: Ah, il dit purite, lui.
1: Je crois que c'est prurite.
0: Pas trop.
5: Je sais pas ce que c'est.
1: C'est qui le médecin dans l'équipe?
0: C'est le docteur Romano.
1: Ah bah, demande au docteur Romano.
0: Ah bah attends, parce qu'il est parti faire ses besoins.
1: Très bien. Alors, les 5 problèmes du mois, je vous fais le rappel, et puis comme ça, vous votez. Nicolas. Ah oui, super, lui. Nicolas, il fait des éjaculations nocturnes. Le problème, c'est que parfois, il se retrouve avec des collègues de boulot dans une chambre d'hôtel où il n'y a qu'un lit, et il leur gicle dessus. Et ça les énerve, les collègues de boulot.
5: Oui, bah, forcément.
6: Ah bon?
0: Non, c'est bien une purite. Hein.
1: Ah, c'est purite.
0: Purite.
1: Ah, c'était prurite, moi.
6: Non, c'est prurite, je vois.
0: Ah, prurite, pardon. Ouais, prurite je vois anal, ouais.
1: Ah, bah, c'est prurite.
0: Démangeaison de l'anus.
6: Ouais. Ou irritation, ouais.
1: Ouais, très bien.
0: Eh ben,
6: donc, génial.
1: Nicolas, problème du mois numéro 1, éjaculation nocturne. Problème du mois numéro 2, c'est Julie, 25 ans, à Amiens. Elle fait des fêtes pouf, elle a des pets fouf.
0: Pets fouf, ouais.
5: Oui, c'est ça.
1: Des pets fouf. Des pets
5: fouf.
1: Des fêtes de pouf, ouais. Des pets fouf à la salle quand elle. Et quand elle fait l'amour aussi,
5: ouais,
1: mais surtout temps. À la salle quand elle va pousser. Premier mois numéro 3, c'est Mehdi de Montreuil. Alors lui, il adore se faire étirer le sexe et les couilles. Le 4, c'est Charlotte avec son mec qui est accro porno, qui fait l'amour avec elle en regardant des pornos. Et ça la dérange un peu. Et on peut la comprendre. Et le 5, c'est Morgane avec le cul qui gratte. Après chaque sodomie, à vous de voter. Vous votez pour qui? Léo, tiens, oui, je t'avais dit que tu serais le premier à voter. Léo, tu votes pour qui pour le problème du mois?
0: En piste, Léo.
7: Le 4.
1: Le 4,
5: ah
1: autrement
5: ouais,
1: dit,
5: son mec accro
1: porno. Tu regardes beaucoup de porno, toi, Léo? Franchement.
7: Bah, le temps un peu.
5: Ah.
1: De comment tu dis?
0: De temps en temps, un petit.
3: De temps en temps, un peu.
1: Ouais. Un peu.
5: Ouais.
1: Ouais, ça c'est quand on en regarde beaucoup, mais qu'on n'ose pas le dire. Mais
3: bon, c'est un peu
1: y a,
3: ça.
1: Il n'y a pas de mal à se faire du bien. Ça, c'est le problème. Donc tu prends le numéro 4. Prenez lequel dans l'équipe?
5: Cédric. Moi, je prends le 3.
3: Je prends le 4 aussi.
1: Ah, attendez, bouge pas, Cédric.
5: Pardon.
3: Le 4.
1: Le 4, Marie.
5: Le 3, moi.
1: Marie, le 3.
5: Les tirages de couilles et tout, là, parce que.
3: C'est sympa.
1: Et c'est que moi, je regardais les problèmes du mois, parce qu'il y en a beaucoup qui m'intéressent. C'est celui qui m'intéressait le moins.
5: Ah ouais?
1: Ah oui, c'est vraiment celui que j'aurais pas pris, moi.
0: Bah, moi, pour faire plaisir à Marie, je vais prendre les pets de fouf.
1: Ah,
0: ah c'est bah pareil,
3: ouais, ça sera la même.
1: Allez, pète fouf pour Karim.
3: Pète fouf pour moi aussi.
6: Ouais. On est ensemble.
1: Et Guigui.
3: J'avoue, moi, pareil, juste pour la démo après.
1: Ah non, moi, je prends celui qui gigue sur son pote là.
3: Le 1, donc.
6: Ah, il adore.
5: Ouais,
1: moi,
5: ah ouais.
1: Ah, moi, je prends le. Ah, ouais,
3: c'est
1: oui,
3: son
1: ouais.
3: rêve.
1: Exactement.
5: Problème ah, numéro 1.
1: Nico, et à vous de voter pour votre préféré. 1, 2, 3, 4, 5. Vous envoyez vos messages avec l'appli Skyrock ou au 41-759 et on fera un des 5 problèmes du mois, celui que vous aurez choisi. On va retrouver dans un instant OLG. Bonsoir, OLG.
7: Bonsoir l'équipe.
1: Bonsoir.
3: Salut l'artiste.
0: Ah, attention, donc c'est toi l'artiste.
3: Ouais, c'est ça. Salut l'artiste.
1: Dans un instant, une démonstration, OLG.
0: Elle est là, c'est la vedette.
5: Ouais.
1: Et c'est que tu me rappelles quelqu'un. On va appeler Patrick Plug.
3: Ouais.
1: C'est qui?
3: Ah ouais.
1: Il y a Sir78 qui a laissé un message et qui est, quand j'expliquais qu'on avait une auditrice, bon, il y a longtemps, hein, OLG, une auditrice qu'on avait eue dans l'émission, qui nous faisait des pets de fouf. Et je me rappelle, on faisait 3, 2, 1, et elle faisait.
5: Ouais, ouais.
1: Et ça me rappelle le pervers qu'on avait eu, qui se mettait des plugs avec toi,
3: ouais,
1: Pamela.
3: Ouais, ouais. Avec Pamela n'est pas là. Hein.
1: Mais c'est toi.
3: Ah non, pas du tout.
1: Si tu faisais 3, T, 1.
3: Ah non, mais
1: c'est pas moi, c'est Pamela. Et donc,
6: c'est comme le docteur Romano, c'est pas lui. Hein.
1: Je l'avais, Patrick Plug. On lui faisait 3, 2, 1, et derrière, il faisait. Et là, il se mettait un plug dans le cul.
6: Super, ça.
1: Putain. Eh oui, il n'en pouvait plus.
0: De toute façon, il faut essayer de l'appeler, mais lui, il ne faut pas l'appeler trop tard.
3: Ouais, lui, ouais, il sombre après.
0: Ouais, non, mais parce que après, ouais, quand il se couche tôt.
1: On lui fera faire 3, 2, 1. Et là, il se met le truc dans le cul.
7: Oh, oui.
1: Allez. Oh. Eh oui, oui, oui. 3, 2, 1.
7: Oh.
1: Et il était plus difficile à rentrer, celui-ci. Hein.
3: Un peu de mal.
1: Oui. Oh. Ah, ça, oui, ça, oui.
7: Oh, oui.
1: Oh, oui, oh, oui, oui, oui. Allez, un dernier. 3, 2, 1.
7: Oh, oui. Oh.
1: Allez, il a morflé.
3: Ah, là, il dérouille.
1: Sur le dernier, il a morflé grave. Hein.
7: Oh, oui, c'est bon.
3: Ah, ah c'est
1: oui,
3: bon.
1: C'est bon. Hein. C'est bon, OLG, tu vas nous. Tu vas nous faire une petite démo, mais on va en parler aussi, parce que ça peut être gênant, hein. Ce genre de petit problème.
0: OLG, par contre, tu donnes tout ce que t'as. Hein. On compte sur toi. L'artiste doit être au summum.
7: Je vais essayer. Ça fait longtemps que je ne suis pas exercée.
0: Bah, entraîne-toi là un petit peu. Là, t'as un peu de temps.
7: Ouais,
0: là.
7: Ça y est, c'est bon. C'est
1: allez,
7: bon,
1: c'est bon. Coup, le temps d'écouter Nono La Grinta.
0: Remplis-toi d'air.
1: Et puis on te retrouve, OLG.
0: Gonfle-toi.
1: Et la démonstration en direct. Et puis Léo
0: prépare
1: aussi.
0: Prépare le gonfleur.
1: Léo en direct avec nous. Et tu veux nous parler d'un poteau, toi, Léo, hein, c'est ça?
8: Ouais.
1: Eh ben écoute, ça roule. Léo, OLG, vous restez avec nous et puis vous nous appelez au 01 53 40 30 20. On est là jusqu'à minuit, c'est Radio Libre sur Skyrock.
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1: Et Nono La Grinta tout de suite, love you sur Skyrock.

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0: Et ouais, sur Skyrock, vous débarquez ici et il se passe des trucs sur Skyrock. Tout le temps, tout le temps, tout le temps, vous débarquez avec nous. Vous avez un problème à gérer, on est là. Vous voulez faire les cons, on est là aussi. Le jeudi, on s'occupe des problèmes du mois. Des Français, et ils en ont plein. Plein, plein, plein. L'éjaculation nocturne. Des pets fouf à la salle. L'autre qui aime se faire tirer sur la teub et les couilles.
3: Ouais.
0: L'accro au porno pendant qu'il fait l'amour. Le mec de Charlotte, la pauvre.
3: C'est ça.
0: Et Morgane, la pauvre Morgane, qui
3: le
0: après chaque sodomie.
3: Le cul qui gratte, mais qui gratte.
0: C'était un truc de ouf. On va voir lequel vous avez choisi. Vous avez voté. Merci pour tous les votes. Hein. Je vois que vous êtes en forme. Ça fait plaisir. Merci. Et puis merci à toi, OLG, de nous appeler. Alors, OLG, t'es dans le 35. T'as 27 ans. Et tu as un incroyable talent.
3: On peut le dire comme ça.
0: T'as pas la musique d'incroyable talent?
7: Incroyable talent, non, j'ai du cirque.
0: Ah non, elle veut pas. Elle veut pas, OLG.
7: Ah ouais, mais bon, il faut bien te faire rentrer, tu sais. Attends, je vais regarder si on n'a pas incroyable talent.
0: Une question qui me fascine, moi, les filles, c'est quand vous faites vos premiers pets de fouf, ça vous est arrivé à toutes de faire des pets de fouf?
2: Ah bah le premier, tu t'es pas bien parce que tu sais pas trop d'où ça sort, t'es mal à l'aise.
7: Quand même,
2: quoi.
7: Tu vois, tu comprends d'où ça
2: ouais,
7: sort.
2: Ouais, mais le premier, bah moi je connaissais pas tout ça, tu vois, je parlais pas avec ma mère ou.
7: Non, mais si tu comprends pas d'où ça sort, c'est que t'es un peu con.
0: Non, hein. Mais tu dois être à mon avis.
2: Non, mais t'entends le bruit.
5: Mais c'est quoi?
7: Ça va pas te sortir de ton nombril.
3: Ouais, non, c'est mes oreilles.
2: Tu n'as aucune expérience, t'entends le bruit, tu te dis c'est quoi?
0: Moi je comprends Marie, ouais, ça doit te faire quand même bizarre, tu t'attends pas à faire un.
7: Oui, mais tu te dis pas, ça sort du pied, tu vois.
0: Non, c'est vrai.
2: C'est sûr, mais tu
7: dis que
2: ça. Mais tu dis que ça sort peut-être du cul, donc c'est bizarre, ça fait un son bizarre.
7: Non, mais tu sens pas quand tu pètes.
3: Sens pas Marie quand même, ça me.
2: Non, mais c'est pas une question d'odeur, c'est une question de.
7: Non, mais pas.
2: Mais t'es complètement con, c'est une question de bruit.
7: C'est toi qui es complètement con.
2: Ah ouais, parce que toi t'es une meuf, t'as une chatte, toi.
7: Non, mais en fait ta réflexion elle est débile. Excuse-moi, quand tu pètes. Quand tu pètes,
4: tu sais que tu pètes.
7: Bah, je sais pas, tu sens ton trou du cul.
2: Alors, je suis désolé, mais tes premières relations sexuelles, déjà, tu fais pas attention à ça, t'es déjà stress, etc. Tu t'entends un bruit, tu te dis pas que ça vient de ta minette parce que tu le sais pas.
0: Oui, c'est vrai. C'est comme Medellin, le jour je jouais avec elle.
3: Ouais, elle est chiée.
4: Elle t'a chié dessus.
0: Non, et je lui ai appuyé sur le ventre.
3: Et elle a pété.
0: Et donc, on jouait, elle était très excitée. Et j'appuie sur le ventre.
3: Arrête.
0: Et elle fait. Et là, elle s'est arrêtée de jouer.
2: Elle cherchait
0: partout d'où est-ce que ça vient.
3: Un peu de fouf.
5: Ouais, mais bon, faut être un chien, quoi, pour pas.
7: Ouais, non, mais ouais.
0: Non, mais je peux comprendre Marie quand t'es dans la stress de la première relation. Je sais pas, OLG, toi.
3: Tu t'y attends pas, quoi.
0: OLG,
2: ouais, t'es là.
0: Oui, toi la première fois que c'est arrivé, t'étais. Ça t'a surpris?
8: Non, pas du tout. En fait, moi, la première fois, c'était voulu. En fait, c'était avec une.
0: On t'entend mal, au parleur.
7: Alors, le téléphone, remonte-le pour le moment. Remonte-toi à la bouche pour le moment, tu le mettras au niveau de la chatte après.
8: Non, j'ai pas le haut-parleur là du tout.
0: D'accord, bah on parle bien dans le téléphone.
2: Mais comment ça c'était voulu?
8: Je sais plus de quoi c'est venu, et en fait on était en pause en récré, quoi, et elle me dit, en fait c'est elle qui avait découvert ça, et elle me dit
0: elle
8: elle me propose d'essayer, et elle se met dans une position, elle se met debout, elle met ses mains sur les genoux, mm-hmm. Elle se penche un peu en avant et elle aspire et j'entends le bruit. Et j'essaye, et en fait, du premier coup, j'y arrive.
7: Ah, genre, c'est un entraînement, quoi.
0: Bah oui.
8: Ouais, bah ouais, en fait, voilà, on s'est entraîné. J'ai réussi dès le premier coup.
2: C'était votre
8: bon. Et après, en cours, on s'amusait à faire des pets fouf, et on se faisait virer des cours parce qu'on n'en pouvait plus, quoi.
0: Ah, vous étiez mort de rire, oui, j'imagine.
8: On était mort de rire, les autres nous regardaient un petit peu bizarrement, mais nous, on savait que c'était pas des pets, ça sentait
7: des
8: pas, etc. Tues,
7: c'était des pets de fouf.
0: Les autres élèves, ils se sont rendus compte que vous faisiez des.
8: Bah.
0: Bruits, on va dire. Non?
8: Ah, bah oui, ils entendaient les bruits, forcément. Mais eux, ils pensaient que c'était des pets, en fait. Et nous, on savait que c'était pas des pets de cul. Et ça
0: j'imagine,
8: nous rire,
0: j'imagine la classe, quoi. Commande,
8: quoi. Et on se faisait virer parce qu'on s'appelait des fous rires avec ça, quoi.
0: Eh bien, on s'amuse comme on peut en cours.
8: C'est exactement ça.
0: Alors, on voudrait maintenant passer à la démonstration,
3: ouais,
0: là, maintenant.
3: Allez.
0: Elle a un incroyable talent. Elle s'appelle OLG. Elle est en direct avec nous sur Skyrock ce soir. OLG.
8: Merci.
0: Elle fait des pets de fous sur commande.
7: Alors, est-ce que tu m'autorises à faire un décompte? 3, 2, 1 et t'envoies la sauce.
8: Vas-y, fais ton
7: décompte. Attention. Tu es prête là? Ça y est, tu es en position?
8: Ouais, je vais aspirer d'abord et après.
7: Donc, carrément.
0: Tu nous dis quand t'es prête.
7: Ouais, tu me dis quand t'es prête et que je peux faire le décompte.
8: Bah, en fait, tu fais ton décompte, tu vas m'entendre aspirer d'abord.
7: Ah, alors, 3, 2, 1, go! Oh non!
0: Ah, c'est pas vrai. Bravo, bravo!
4: Non, c'est pas vrai.
0: Si, bravo!
7: Écœurant! Alors.
8: Voilà.
0: Non, non, c'est super.
7: Ah
0: non,
7: tu alors, oh, le bruit de patate. Est-ce que tu pourras en faire un?
4: C'est chaud.
7: Mais essayer d'en faire un peut-être un peu plus gros.
8: Ouais,
7: non, plus long.
8: Ouais,
7: plus long.
8: Je vais essayer après, je les commande pas.
7: Remplis-toi bien d'air.
8: Ah bah, ouais, j'ai pris tout l'oxygène qu'il y avait dans la pièce. Fais-moi un décompte.
0: Attention.
7: C'est abusé, alors, attention. 3, 2, 1, go!
4: Alors,
7: là c'est sorti derrière,
4: il était petit.
7: C'est pas le même endroit là.
4: Ah, t'es
0: pas
4: ouais,
0: mal, pas mal.
8: En fait, il faut pas. Ouais, ça dépend des fois en fait. Des fois ils sont longs, des fois quand je me lève, ça continue de sortir. Et...
4: Attends, mais c'est quoi ta méthode pour aspirer tout l'air de la pièce?
0: Il veut essayer.
2: Ouais, tu te mets comment?
4: Comment tu fais?
8: Alors, moi j'y arrive debout en penchant en avant, mais en prenant appui sur mes cuisses. Et en fait, je sais pas comment expliquer, mais quand je le fais, mon ventre. De chaque côté de mon ventre, ça creuse en fait. La partie centrale, elle creuse pas, et les deux côtés de mon ventre, ça creuse en fait.
7: Ah, moi, tu vois ce que tu veux
8: dire. Toute la partie abdominale, elle ressort, et tous les côtés.
7: Vas-y, refais-en. Alors, attention, allez, recharge.
0: Recharge.
7: 3, 2, 1, go!
4: Ah. Oh!
0: Petit, attends. Je suis un peu petit. Ouais, excusez-moi.
4: Attends.
7: Oh là là,
4: c'est pas mais t'es en train de te chier.
6: Il y avait la chute là.
0: Ça s'arrête plus.
4: Oh, c'est pas vrai. En plus, c'est long stop. Mais on dirait vraiment que t'es en train de te chier dessus.
8: Ouais, mais non, y a rien.
7: Non, mais t'es sûr que ça sort pas du cul des fois?
8: Non, y a rien du tout dans même.
7: Non, mais est-ce que t'arrives à faire des pets de cul sur commande?
8: Non, pas du tout, je pète quasiment pas. Hein.
0: Tant mieux.
7: Ah bah tu
0: évacues tout pas devant.
2: Et Cédric, tu y arrives non, pas à ça? Non, c'est que les roues.
7: Non, c'est que les roues.
2: C'est que les roues.
7: Vous voulez faire un duo?
0: Non.
6: Non, ça va.
0: Tu vois, les pets
4: fous.
0: Les pets fous, ça me dégoûte moins que des roues.
7: Je suis en train de monter une troupe.
2: Bah, c'est
7: là.
2: L'air. Hein.
8: Allez, j'en suis.
0: Et tu le fais avec tes mecs aussi?
8: Non, y a rien. Non, là, je l'ai fait. Là, je vous écoutais.
0: Non, mais c'est bon. Ah,
8: et
0: a priori.
8: Par hasard, et du coup, j'ai.
2: Mais voilà, quand mais tu veux pas, ça peut arriver.
0: Je te demande ça parce qu'a priori, il y a un gars qui a connu une meuf qui le faisait. C'est Vlad qui nous envoie un message et qui dit: moi, mon ex arrivait à faire des pets de fouf. On s'est tapé des barres avec ça.
7: Ouais, pourquoi pas.
0: C'est pas très glam,
8: là, bon, je le fais.
0: Ouais. Non, c'est pas très glam, enfin, c'est marrant. A priori, t'es pas la seule, donc il y a une méthode pour y arriver. Marie, tu veux essayer?
2: Allez, non, Marie. Ça va, merci. Non,
0: allez,
2: j'ai jamais essayé, en tout cas.
7: Marie, elle va nous retapisser la baie vitrée derrière.
2: Non, mais moi, j'ai remarqué, quand ça arrive, c'est souvent quand je suis, tu vois, en levrette.
0: Quand tu fais l'amour, oui.
2: Ouais, quand je fais l'amour, évidemment, mais quand je suis en levrette, c'est-à-dire que ça prend l'air, quoi. Quand t'es très excité.
0: Et quand tu fais l'amour, tu en fais systématiquement ou pas forcément?
6: Tu contrôles.
8: Moi, il n'y a rien du tout à ce niveau-là. Hein.
0: Ah, t'as jamais eu un pet fouf quand le mec
8: il. Il n'y a rien de tout ça. Hein.
0: Ah ouais, quand il.
8: Position, non.
0: Même en levrette, non, rien.
8: Non, pas que je me souvienne. Ou alors c'est arrivé, mais c'est peut-être sorti. Après, dans l'action, je ne fais pas attention. Mais en tout cas, c'est pas sorti avec le bruit. Là, je fais le bruit aussi. Je serre les cuisses de manière à.
0: Ouais, tu pousses, quoi.
8: Voilà.
0: Ouais. Il y a Chris qui dit en vrai c'est même pas dégueulasse parce que ça pue pas, en fait fouf.
8: Non, il y a rien, ça pue pas.
4: Juste le bruit, quoi.
7: Allez, Cédric va se mettre en levrette et va nous faire un pet de cul.
0: Non.
6: T'es malade.
0: Et on va tous mourir.
4: Non, je peux te faire un rose si tu veux.
0: Non, ça va aller, Cédric, je suis bien.
4: T'es sûr?
6: Ouais, là on peut
0: retourner. On était glamour avec OLG.
2: Ah,
0: on
2: va accompagner OLG.
0: On va rester dans le glamour. Allez, un dernier pour la route, mais le meilleur de la soirée.
7: Allez, un dernier pour le show.
4: Ou deux ou trois si tu arrives même.
7: Ouais, fais-nous une mitraillette, genre.
8: Mitraillette,
7: ce que tu fais, c'est que tu t'aspires, tu te vides,
8: Ah oui, ok, ouais, je peux faire ça. Ouais.
7: Tu nous en fais quelques-uns en rafale, tu vois.
4: C'est le bouquet final.
7: Et on se tait, c'est un peu comme le feu d'artifice, ouais. Il y a raison, le bouquet final.
2: Ah, mais non.
7: Personne ne parle, on écoute l'art.
8: Allez, je veux un petit décompte, par contre.
7: Allez, 3, 2, 1, go.
4: Alors,
9: Ah.
10: Ah, je vais gerber.
0: C'est génial, t'es génial.
11: Voilà, voilà.
12: Super.
11: Voilà,
12: voilà, voilà.
11: Bravo, je t'applaudis.
13: Franchement,
11: chapeau l'artiste.
14: Ah, putain, j'espère que tu fais pas ça en soirée parce que ça va être chaud.
0: Ah, si, c'est rigolo.
15: Non, non, non, il n'y a pas de ça.
11: Bravo, bravo l'artiste.
0: Bon, bah, t'es super en tout cas, OLG.
15: Ah bah, merci. Ça fait plaisir de passer à l'antenne pour faire ça.
0: Ah bah, tu pourras le dire à tout le monde, ça. Et oui.
11: Une artiste.
0: Je suis passé sur Skyrock, j'ai un incroyable talent.
11: C'est incroyable.
0: Eh oui. Bon, on te fait plein de gros bisous à t'envoyer
15: ton, merci à vous.
0: Ton t-shirt Skyrock à la maison.
14: Bisous.
11: Aussi. Ouais, si un jour tu veux le rappeler pour un autre truc, tu as le droit.
0: Ah oui, t'as la parole tous les soirs. Tu choisis quel problème du mois d'ailleurs ce soir? Donc l'éjaculation du mec là qui éjacule toutes les nuits, qui a éjaculé sur des potes sans le vouloir. Les pets fous, on en parlait. Mehdi et. Qui adore se faire tirer sur les couilles.
14: Ouais.
0: Charlotte avec son maître qui fait l'amour et qui mate du porno. Ou alors Morgane qui après chaque pseudo a le cul qui gratte.
15: Sans suspense, j'ai choisi les
0: pets fous. Les pets fous. Eh bien, c'est noté. Ah une bah. Une voix de plus pour les pets fous. Tiens, j'ai le résultat du problème du mois à vous donner. Ils sont là.
11: Alors.
0: Ça donne quoi les problèmes du mois de ce soir?
11: Eh, hey, dis-nous au revoir en pets fous.
0: Dis-nous au revoir, mais comment tu. Merci.
11: Quelle politesse.
0: Merci, ah ouais. OLG. On t'embrasse, OLG.
15: Allez, merci.
0: Bisous,
11: oh bah,
0: bisous à toi.
11: Merci à toi.
0: Et tu reviens quand tu veux. Et si vous avez un incroyable talent, vous n'hésitez pas, appelez-nous avec, avec le 01 53 40 30 20 quand vous voulez. Les portes sont ouvertes. Skyrock vous est ouvert tous les soirs.
11: Ah ouais. Wow,
0: et putain. Vos messages avec l'appli Skyrock aussi. T'as déjà, putain, t'as un nombre de fans.
11: Ah bah, pff, ah ouais.
0: Trop fort, nous dit le Hugo. Elle m'a trop fait délirer. Elle est sympa, cette meuf. Bah oui, t'es sympa comme meuf. C'est Dalila qui nous envoie un message. Je croyais que j'étais le seul à le faire. À le faire, ouais. C'est Elena qui nous envoie un message aussi.
11: Ah, monsieur, la note, si elle veut le faire, on peut monter un duo, un trio.
14: Un club.
0: Un orchestre.
11: Une fanfare.
0: Une fanfare, ouais. Bon, bisous,
15: OLG. Ouais, merci.
0: Ciao, ciao, ciao.
11: Ciao.
0: Alors, je vous donne les résultats du problème du mois. On va écouter aussi Léo qui est en ligne, qui est en ligne avec nous et qui veut nous parler d'un truc. Les résultats du problème du mois. Lequel avez-vous choisi?
14: Ah,
0: il y en a trois qui se détachent. On a un truc exceptionnel. Il y a un 0%, enfin 0,1, donc on va arrondir en dessous. C'est 0% pour comment il s'appelle, Mehdi.
11: Qui se fait tirer les couilles.
0: Qui se fait tirer les couilles.
14: Ah ouais, moi ça m'intéressait.
0: Ça ne vous a pas du tout. Ah, le 0,1, donc c'est Marie en fait.
14: Ouais, c'est ça.
0: Donc 0% des voix pour Mehdi.
11: Ouais.
0: Personne.
11: En tout cas,
0: à part Marie.
14: Ouais.
0: Il est donc dernier, cinquième.
16: Je suis très triste.
0: Le problème du mois de Morgane, le cul qui gratte, 10% des voix, elle est avant-dernière, quatrième. Et après, c'est plus serré. 24% des voix pour Charlotte avec son mec accro au porno. Qui mate des films pendant qu'il fait l'amour. Elle arrive troisième. Deuxième, les pets fouf.
11: Ah, les pets fouf.
0: Désolé.
14: Ah ouais.
0: Les pets fouf arrivent deuxième. Et le problème du mois, avec 27%. Et le problème du mois que vous avez choisi, eh ben, c'est Nicolas. 39% des voix, largement en tête d'ailleurs.
14: Ah ouais.
0: Nicolas et ses problèmes d'éjaculation nocturne.
11: Ouais, ouais. Ouais.
0: Et oui. On va donc en parler. Non, ouais. Mais ça va être marrant parce qu'il va décrire comment le pote l'a pris quand il lui a giclé dessus. Ça va être super.
11: Le pote l'a pas super bien pris.
0: Lecture du problème du mois. Allez, c'est parti.
11: Rebonsoir.
0: Rebonsoir, docteur.
14: Rebonsoir.
11: Oh, magnifique, les pets de fou.
0: Ah, toi aussi, t'as adoré.
14: Heureux.
0: Et oui.
11: Ah, oh, mais quel grand moment.
0: Oui. Il y a que sur Skyrock. Je sais pas s'il y a une radio au monde qui a déjà eu des pets de fou en direct.
14: Ça aussi,
0: je suis pas sûr.
11: Non.
0: Bon, alors, on y va.
11: Alors, Nico, 34 ans de Boulogne, il est au forum d'Octissimo.
0: Non, ça fait plaisir parce que merci. Tout ce que vous partagez avec nous tous les soirs, parce que c'est vrai qu'on peut tous se dire.
14: Ah bah ça, toi,
0: non, mais c'est vrai, il n'y a aucune radio où les auditeurs appellent pour dire oh, il m'est arrivé ça.
14: C'est vrai, c'est vrai.
0: Super, merci au ONG encore. Alors, merci docteur d'être là aussi.
11: Eh bien, de rien.
0: Oui, alors.
11: Bonjour.
0: Bonjour.
11: J'ai un problème. Depuis quelques années, j'ai des éjaculations nocturnes.
0: Mmh.
11: Le problème, c'est que ça a démarré à l'adolescence. J'ai aujourd'hui 34 ans et à vrai dire, ça n'a jamais cessé. J'ai pourtant des relations sexuelles assez régulières. Bon, là, ça fait environ 6 mois que je suis un peu en galère. Mais d'habitude, j'ai eu des meufs assez régulièrement. Et même lorsque j'avais des meufs, ces éjaculations nocturnes n'ont jamais cessé. C'est un gros problème pour moi, car franchement, ça m'est déjà arrivé plusieurs fois de dormir nu avec des femmes. Et même après avoir fait l'amour avant de dormir, il m'arrivait la nuit de leur éjaculer dessus. Elle le prenait très très mal, car en général, ça les réveillait, car j'ai tendance à avoir une grosse quantité de sperme en plus de tout ça.
14: La totale.
0: C'est la totale, voilà.
11: Par exemple, Souvent, on dormait en cuillère. J'étais derrière elle et elle se prenait le sperme dans le dos, sur les fesses. De temps en temps, même souvent, je me suis fait engueuler. Elle me traitait de détraqué sexuel et me disait que je l'avais fait exprès, alors que je leur expliquais que malheureusement j'étais victime d'éjaculation nocturne.
2: Ça me rappelle quelqu'un.
11: Depuis mon plus jeune âge.
0: Ça me rappelle qui ?
2: Ça me rappelle Romano qui avait éjaculé dans le dos de Carriol.
11: Ouais, non, mais moi c'était volontaire.
2: Ouais, mais oui.
0: Moi c'était volontaire.
11: Ouais, non, mais vrai, non, c'était volontaire. C'était pas, ouais, c'était pas pendant mon sommeil.
4: Ouais, ouais. C'est vrai.
11: Le problème qu'il y a, c'est que dernièrement, je suis parti en déplacement professionnel avec un pote. Et notre boîte, n'ayant pas de gros budget, en tout cas ne voulant pas payer une chambre d'hôtel chacun, nous nous sommes retrouvés dans une chambre double. Et malheureusement, il n'avait plus de chambre avec deux lits séparés. Vu qu'on se connaît bien, on a dormi ensemble. Je ne pensais pas qu'à ce moment-là, ça allait se produire. Malheureusement, durant la nuit, j'ai dormi en caleçon, bien évidemment, avec mon collègue. J'ai malencontreusement éjaculé sur sa jambe.
0: Et voilà.
11: Ce qui l'a réveillé. Et là, il a commencé à péter un plomb, à me saisir par le cou et à me menacer en me disant qu'il allait me foutre son poing dans la gueule.
2: Ah, c'est un peu violent quand même.
11: Ouais, non, mais en même temps, tu te mets à la place du collègue.
2: Tu vas pas taper le gars.
0: Non, mais tu es Marie.
11: Non, mais sur le moment,
0: tu dois être surpris. Déjà, tu dois te dire, c'est quoi ce truc mouillé? Tu dois mettre la main dedans parce que ça, c'est humain quand t'as un truc qui est mouillé.
2: Ouais.
0: Tu touches.
2: Et tu
0: après,
2: sais pas que c'est.
0: Tu renifles, tu sens et ça sent de la jute, mais c'est pas la tienne.
2: Ouais, et puis tu dis que c'est par inconscient. De base. Et
11: je lui ai dit, mais je te jure, je n'ai pas fait exprès. Il était très, très énervé. J'ai bien cru qu'il allait m'en coller une dans la tronche. La nuit s'est très mal terminée. Il m'a dit, casse-toi de la chambre. J'ai finalement dormi dans la réception sur un pauvre canapé qui traînait par là.
0: Et là, il a jeté sur le canapé.
11: Je n'ai quasiment pas dormi de la nuit. Le lendemain, ça a été très compliqué de lui expliquer que j'avais des éjaculations nocturnes inopinées. Il a eu du mal à me croire, mais malgré plusieurs heures d'explication, il a quand même fini par accepter le fait que je ne lui avais pas mictonné, que c'était vraiment involontaire. Ça m'était déjà arrivé avec des copines avec qui je n'avais aucune relation sexuelle. Franchement, c'est vraiment très gênant pour moi, mais malheureusement, je n'arrive pas à m'en empêcher.
0: Oh là là.
11: C'est plus fort que tout. J'ai beau essayer de me masturber avant de dormir, comme je l'ai déjà expliqué précédemment, ou de faire l'amour, rien n'y fait. J'ai remarqué que je pouvais éjaculer 4-5 fois dans la nuit.
0: Bravo.
11: Il m'arrive de me réveiller le matin à 7-8 heures avec le caleçon tout collant, encore de la nuit, et avec des grosses quantités de sperme. Je n'ai jamais osé en parler à un médecin. Vous êtes mon seul espoir pour essayer de régler ce problème. Merci de votre aide et à bientôt.
0: Vous avez entendu, on est son seul espoir.
11: Bah, c'est vrai que...
0: Aidons Nicolas.
11: Bah, en même temps, il a bien de la chance de passer de pris un pain dans la gueule par le mec. Hein.
4: Ah ouais.
2: Ouais, mais en même temps, c'est ce que je disais, tu vois. C'est comme si, par exemple, tu sais pas te retenir de faire pipi, tu mets un truc, tu vois,
4: tu dors pas avec un truc, ou je ne sais quoi.
0: Bah, déjà, oui, t'évites de dormir avec un pote.
2: Bah, ouais, mais lui, non, mais même si tu dors.
11: Non, mais il pensait peut-être que dans cette situation, il jutterait pas, tu vois.
0: Ouais, ça lui était arrivé avec des meufs, ça lui arrivait tout seul, il s'est dit, si je dors avec un pote, ça m'arrivera pas.
4: Ouais.
2: Ouais, je sais pas, mais enfin, si ça arrive régulièrement, moi je prendrais des trucs et puis.
11: Non, mais que Marie, tu vas pas te coucher à côté du mec, de ton collègue, en lui disant attends, je mets une couche parce que cette nuit je vais juter toute la nuit.
2: Tu sais.
11: Moi, le mec il me dit ça, je lui dis mais casse-toi de la chambre, tu vas dormir ailleurs, tu dors pas avec moi, je m'en bats les couilles. Va mettre ton bastringue, ta couche, ta patte à cul, tout ce que tu veux.
2: Mais il est pas obligé de regarder dans son pyjama. Moi j'ai une copine qui est incontinente parce qu'elle a un vrai problème de périnée et tout ça. Wow. Non, mais en vrai, elle a un vrai problème de périnée depuis qu'elle a eu son bébé.
11: En tout cas, elle fait rêver.
0: Ah ouais.
2: Ouais, mais elle a un problème de périnée, donc du coup, elle fout des trucs pour, tu sais, des bordels pour pas pisser dans le lit, quoi.
4: Enfin, c'est pas une à l'aise.
2: Non, même pas une à l'aise, non, elle fout, tu sais, une espèce de bordel.
11: Des
4: patacules de gorille.
2: Ouais, ouais, non, c'est pas les slips, enfin bon, bref, elle fout un truc. Enfin, en tout cas, elle anticipe. Je sais pas quand
11: ça se passe. Son mec a encore envie de la baiser?
2: Bah ouais, parce qu'elle est enceinte du deuxième.
4: Fécal.
2: C'est le couple. Elle est enceinte du deuxième.
4: Ils vont bien ensemble.
0: Ils s'adaptent. Ils sont trouvés les deux là, tiens.
2: Ouais, manifestement.
11: Ah, mais moi, je sais que j'aurais plus du tout de libido, quoi. Peut-être ta meuf.
2: Ouais, mais c'est un problème médical.
11: Ouais, mais d'accord, mais.
4: C'est passager, ça peut arriver, quoi.
11: Non, mais a priori, c'est pas passager.
4: Ça reste à vie.
2: Ah, bah elle, ouais, depuis son dernier bébé.
4: Elle fait pas de la rééducation, elle existe des trucs.
2: Bah, je sais pas.
11: Non, elle fait un deuxième gosse histoire que ça soit encore pire après.
2: Je sais pas, elle a fait, mais je sais pas si ça s'est arrangé. Mais en tout cas, elle va réaccoucher. Donc ça va être.
0: Bah écoute, tant mieux.
2: Une autre histoire. Mais enfin, je veux dire, je sais pas, tu prends tes précautions, quoi.
11: Oui, mais avec un collègue, Marie, tu dis, ouais, il va pas regarder dans son pyjama, mais ça se voit une couche.
2: Et non, mais tu fous à la limite une pâte à cul au niveau de ta bite, j'en sais rien.
11: Non, mais franchement, moi,
0: je dors dans le canapé. Hein.
11: Non, mais moi, je suis à la place du mec qui a le problème, là. Comment il s'appelle?
0: Nicolas, il s'appelle
11: Nicolas. Tu vois, ça me fait chier, mais dans ce cas-là, je prends une chambre à côté, tu vois, je dis vas-y, je prends, tant pis, je paye une chambre
9: dans le lit avec la
11: mais je dors pas avec le mec, tu sais très bien que ça va partir en cacahuète.
0: Et si tu dis oh bah merde, alors pourquoi tu dors pas avec moi?
9: Ah bah non, bon, jamais là, il va dire ça.
11: Là,
9: ça,
11: c'est le collègue. Là, c'est le collègue qui est chelou dans ce cas-là.
0: Ouais. Mec, j'ai appris que tu faisais des éjaculations nocturnes.
11: Mec, il te fait un chagrin parce que tu dors pas avec
0: lui. Oh, bah
11: non,
0: tu dors pas avec
14: lui. Là, il y a un autre.
11: Vas-y, c'est quoi? Je vais prendre une chambre d'hôtel, mais dans un autre hôtel.
14: C'est clair.
11: Une autre ville. On se retrouve demain.
14: Ah oui.
11: Rendez-vous. Ah mais ouais, dans ces cas-là, moi je trouve que c'est très très délicat. N'empêche que son truc c'est emmerdant.
0: Bah oui, il y a plein qui nous disent il faut qu'il se branle avant, mais il l'a fait.
14: Il a fait ça.
0: Il y a plein de messages. Merci Elias, Elliot. Salut à Marvin également qui nous laisse un message.
11: Sûr, on en a déjà parlé.
0: Qui se branle avant. Moi ça m'arrivait. Ah bah tiens, regardez, Listero qui nous envoie un message, qui nous dit moi ça m'arrivait. En tout cas, ça m'est déjà arrivé. Mais si je me branle avant de dormir, ça ne m'arrive pas. Donc faut se branler, faut se purger avant de dormir.
11: Ouais. Bah, regarde, on avait déjà eu le cas à l'antenne, on avait parlé plusieurs fois, les gens qui font pipi au lit.
9: Ouais.
11: Tiens, ils nous expliquaient, ils ont beau pisser avant.
0: Moi, j'avais un pote, moi, il pissait au lit en terminant.
11: Non, mais tu ne savais pas
0: au lit, ils se pissaient dessus.
11: On avait eu des auditeurs et des auditrices qui avaient 25-30 ans.
0: Ouais, ils n'avaient pas contrôlé.
11: Et ils achetaient des matelas, tu sais, il y a des matelas qui te réveillent, je sais pas quoi, des espèces d'alaises un peu connectées, tu vois. Mm. Mais c'est très embêtant, ça, c'est pareil, tu rencontres une meuf ou un mec, quoi, en gros, t'es en couple. Elle va expliquer à l'autre.
0: Moi, je me pisse dessus.
11: Excuse-moi, mais la nuit, je me pisse dessus, tu vois.
14: Ouais, c'est sûr, mais bon, quand t'as un problème, il vaut mieux le dire, tu vois. Mais là, c'est vrai que c'est délicat.
11: Là, c'était un collègue de boulot.
9: Ouais, c'est pas.
11: Tu vois, à la limite,
0: il a même honte d'en parler au médecin, lui, tu vois.
9: C'est ta meuf.
11: En même temps, le médecin. Collègue.
14: Ouais, putain, mais moi, j'aurais planqué parce que, effectivement, le collègue, il peut se dire merde, le
0: ouais,
14: con,
0: il s'est branlé, il m'a giclé dessus.
14: Ouais, voilà, c'est ça.
11: Non, mais en plus.
0: Il y a Bijou qui nous dit que ça peut être considéré comme une agression sexuelle.
14: Bah ouais.
0: De gicler sur quelqu'un.
9: Ah oui, c'est ça, moi, c'est ça que je
11: veux dire. Puis c'est surtout que. Tu deviens la risée de la boîte parce que non, c'est bon, ouais, le mec il va dire à tout.
9: C'est un collègue, tu dors pas dans le même lit.
0: L'autre il va gicler dessus.
9: Déjà le boss il fait des économies,
11: c'est
9: gros.
11: C'est interdit, ça c'est
9: non,
11: pas.
9: Non, dans un hôtel tu demandes deux litres de
11: pieds séparés. Il y avait
9: plus de place. Il y avait tu vois.
5: Il y a un autre hôtel,
11: il y a ça. Il y avait pas de place, il y avait pas de lit séparé.
9: On peut pas t'obliger à dormir dans le lit de quelqu'un.
11: Tu peux, on dormirait ensemble.
9: Un lit d'un point. Ah non.
0: Tu dormirais pas avec Romano?
9: Ce gros pervers là,
0: bon,
9: t'es un ouf toi quoi.
11: Non mais t'inquiète pas,
0: c'est pas, c'est pas. Tu crois qu'il est tellement excité par toi?
9: Ah non mais
0: c'est possible, c'est possible.
9: Ah Carole, elle me raconte des fois, il fait flipper.
11: Quoi? Qu'est-ce qu'elle te raconte?
9: Ah, des trucs.
11: Pff, non mais
14: genre quoi? Non mais
9: si par exemple aujourd'hui, elle m'a raconté que t'as été très très méchant avec elle.
11: Bah ouais, parce que je suis pas son coursier ni son messager du bonheur.
14: Oh putain,
9: très très méchant.
11: Ouais, très très méchant.
5: Tu veux récupérer quoi, une veste?
11: Non, mais ouais, c'est bon, il fallait encore là, il fallait que j'emmène un truc, je sais pas où, ça va, je suis pas coursier.
0: Ah ouais, c'est bon.
11: Non mais si ça va, tu
5: sais. Ça va, t'es pas DPD,
11: ouais.
5: Ouais, je suis pas DPD, moi.
11: Je suis pas un chronopost, meuf. Tu vois, à un moment donné, tu te démerdes. Non, mais tu prêtes, c'est que j'ai une voiture, tu sais, il faut que j'aille faire tous les trucs.
5: Oui. Passe le permis.
11: Passe le permis, mais c'est pas chier.
9: Non, on
11: va prendre un vélo, on va prendre.
0: Non, il vaut mieux pas qu'elle passe le permis. L'autre jour, elle nous expliquait que le frein était à droite. Donc.
9: Ah merde.
0: Oui, ouais. Donc on va attendre un peu avant le permis.
9: Parce que j'ai envoyé un message, elle m'a dit, elle me répond, elle me fait, ouais, je fais, elle m'explique gros qu'elle s'envoie avec toi, je fais, ça va, qu'est-ce qui se passe? Elle me fait, rien, il est malade des nerfs, cet abruti.
11: Non, déjà, elle dit pas abruti, elle
9: est pas. Elle a dit abruti, ouais.
11: Non, oui, donc abruti, pas abruti.
9: Abruti, ouais.
14: C'est Cédric qui dit.
0: On a Léo.
11: Non, parce que j'ai pas voulu prendre un truc pour ce soir et elle m'a cassé les couilles. Bah, je lui dis non, je le prendrai pas.
0: Pour être gentil, mais bon.
11: Bah, non. Bah, qu'elle paye ce qu'elle a payé. Le gentil.
0: Léo, en direct avec nous, en direct de Segré. C'est dans le 49, Léo, ça.
12: Ouais.
0: Bienvenue. Oui. Re-bienvenue sur Skyrock.
14: Ouais.
0: T'avais voté pour le pet fouf, mais t'en as quand même eu pour ton argent ce soir. T'as entendu ONG, comme c'était bon.
12: Non, mais oui, c'est pour le quête.
0: Ah oui, t'avais voté, excuse-moi, ouais, t'avais voté pour le porno, toi. C'est vrai, je t'avais demandé si t'étais accro au porno. Mais t'en as quand même eu pour ton argent ce soir, c'est bien.
14: Surtout que
0: c'est
14: gratuit. Ah,
0: c'est bien. Alors, Léo, qu'est-ce qui se passe? Dis-nous, pourquoi tu nous appelles, toi?
12: Bah, ça fait 4 ans que j'ai un meilleur pote. Et il y a 8 mois, il a rencontré une meuf. Et depuis qu'il est avec, bah, je le vois plus. J'ai envoyé un message il y a 3 semaines et plus de nouvelles.
0: Ouais, ça, c'est pas un vrai pote, ça.
14: Ah, il te répond plus du tout.
0: Ah, ouais.
9: Bah, c'est plus un vrai pote, en tout cas.
0: Non, mais c'est pas un vrai pote.
11: Ouais, mais c'est normal que ça puisse avec sa meuf qu'avec toi.
0: Oui, mais il te répond, quoi.
14: D'accord, mais tu peux répondre. Ça fait combien de temps qu'il est avec sa meuf?
0: Toi, t'as un pote, Il a une meuf.
11: Je comprends pas ce que vous dites, monsieur.
0: J'essaye de m'exprimer.
2: Ah, tu vois.
0: J'essaye de m'exprimer.
11: Je parle en morse aussi comme non, Marie.
0: Je rappelle que demain matin, j'ai une opération et je comprends que je sois un peu stressé.
2: Ouais, c'est ça.
0: Non, mais t'as un pote, il a beau avoir une meuf, tu lui envoies un message, le mec il te répond pas, pour moi c'est plus un pote. Ça se fait enculer.
2: Oui, quoi. Tu peux répondre.
11: Ah, mais ça va.
0: Non, mais il a le droit de répondre quand même.
11: Oui, il a le droit de répondre, mais ne sois pas non plus. Là, t'as l'air tout dépressif, ça va, c'est pas non plus la fin du monde.
0: Perdre un pote, ça peut faire du mal.
11: Oui, mais d'accord, mais. Non mais tu peux comprendre, le mec qui vient de rencontrer sa meuf.
10: Bah oui.
11: C'est normal qu'il passe priorité. Ouais, il passe plus de temps. Ouais, alors
0: bah moi j'aime pas être j'aime pas disparaître comme ça du jour au lendemain.
11: Non mais là c'est vrai qu'il pourrait répondre. Mais genre il t'a pas répondu depuis combien de temps là?
0: C'est un manque d'éducation de pas répondre.
2: Non mais le fait de plus te voir trop c'est normal, oui, mais de pas répondre
0: bah,
2: ça va
0: trop,
2: tu vois.
0: Même de plus te voir trop, de moins te voir, oui, de plus te voir non.
2: Ça peut arriver, mais au moins tu réponds quoi.
11: Il t'a pas répondu depuis quand le mec?
12: 3 semaines.
2: Et ça fait combien de temps qu'il est avec?
12: 8 mois.
2: Oula. Ah, et ça fait 8 mois, t'as eu quand même des nouvelles avant?
10: Non.
2: Ah non, pas du tout?
12: On s'est vu sur un resto sans faire exprès.
10: Sans faire exprès?
0: Ah ouais, non, mais c'est vexant. Oh là là.
2: Et tu t'entends bien avec la meuf? Elle t'aime bien ou pas?
12: Je l'ai vu 2 fois donc.
9: Ah, tu la connais pas.
11: Tiens, pour rappel, elle peut pas te blairer, c'est pour ça que tu le vois plus.
0: Bah, non, justement, c'est pas un vrai pote.
9: Non, mais j'ai un pote. Non, mais tu sais que j'ai un pote, il était exactement pareil. C'est à chaque fois qu'il sortait qu'une meuf.
0: Tu diras que c'est un con.
9: Le mec, il disparaissait. Mais tu vois, il était une bande de potes. Et au début, on le relançait. Tu vois, tu vas-y, soir, on fait un truc, viens, samedi, machin, là. Le mec, il répondait pas ou il esquivait, pareil, parce qu'il était avec sa meuf.
0: Mais il peut te dire, je suis avec ma meuf.
9: Bah non, parce qu'il avait honte de nous dire non, tu vois, parce qu'on lui faisait la réflexion. Tu vois, t'es relou, tu
0: vois. C'est pire de pas répondre.
9: Bah ouais, mais lui, c'était sa façon d'esquiver, parce qu'une fois, deux fois, trois fois, on lui dit, ouais, t'es relou, t'es avec ta meuf. Donc lui, on a marre de se manger des réflexions, il esquivait, tu vois, il faisait fantôme.
2: Ouais.
9: Et le jour où il a rompu avec sa meuf, bah, le mec, il revenait.
2: Ouais, c'est ça.
9: Au bout de 2-3 fois, il nous a fait
11: fait le cul.
9: Après, on l'a pu calculer, tu vois.
2: Mais il a fait ça avec tous tes potes.
9: Ah, tous les potes, toi, sont
2: non, mais lui, en l'occurrence, il n'y a que

0: dangereux.
1: T'es un peu... Et toi... Et
0: oui. De vivre que pour une seule personne, c'est dangereux, que ce soit d'ailleurs une meuf ou autre d'ailleurs.
1: Et toi, il t'a mis de côté. Ou alors, il y a la possibilité, sa meuf, elle t'aime pas.
2: Et
1: elle lui retourne le cerveau. Et,
0: mais c'est possible aussi, ouais.
1: Et dans ce cas-là, il est bien con.
0: Mais dans ce cas-là, il est super influençable et il vit que par sa meuf. C'est terrible de vivre que par quelqu'un.
2: Si ça se trouve, il voit que les amis de sa meuf et tout ça. Moi, j'ai un pote qui est devenu comme ça. Il voit pratiquement que les amis de sa meuf, tu vois. Et nous, il nous voit pratiquement plus. Mais bon, il n'a pas disparu, mais ça a changé, quoi.
0: Ouais. Pour moi, c'est pas un vrai ami, Léo. C'est ce que je pense. Après, c'est mon avis. Après, c'est pas forcément la vérité. Même si j'ai remarqué que dans l'émission, souvent, j'ai raison. 99% du temps, à peu près, j'ai fait des statistiques.
3: C'est un peu vrai, ça.
0: Mais vous considérez que c'est un vrai ami, ça, vous?
3: C'est juste une période.
0: Ah, mais vas-y, ouais, enculé, moi. Répondre, attends, un pote que je vois pas pendant 8 mois.
3: Ouais, moi j'ai des potes, c'est des meilleurs potes que des fois on se voit une fois dans l'année, quoi.
0: Mais t'as pas de nouvelles?
3: Oui,
0: mais
3: bah si, on s'écrit de temps en temps, tu vois.
0: Ah, bah, et quand tu m'envoies un message, ils te répondent pas?
3: Je suis pas 4 ans, quoi. Bah, si, dans ça, moi je trouve ça abusé, le manque de
2: respect. Voilà, c'est ça, on est d'accord.
0: Ah, non, moi je parle du cumul, hein.
3: Ouais, ouais, non, le cumul, ouais, c'est pas ça, avoir la personne.
0: Moi, des potes, je les vois pas pendant 6 mois.
3: Ouais,
0: mais
3: des fois,
0: mais on se donne des nouvelles, on s'appelle.
3: Voilà, ça, oui.
0: Ils me souhaitent mon anniversaire.
2: Tu laisses un message, tu réponds.
0: Je souhaite joyeux Noël, joyeuse Pâques.
3: Je peux répondre, mettre quelques jours à la fin.
0: Aïd Mabrouk.
3: Joyeux Hanouka, tout.
0: Ah, Hanouka, tout. On fait tout.
2: Tu es mort aussi.
0: Très drôle, ça, Marie.
1: C'est mort. C'est mal.
0: Voilà.
4: Bravo, Marie.
2: Non, mais oui, c'est ça qui est le plus choquant, c'est qu'ils te répondent pas, en fait. Ouais, parce que tu disparaisses un petit peu, bon, bah, ça peut arriver quand t'es passionné avec quelqu'un.
0: Non, mais genre, t'imagines, depuis 9 mois, c'est pas ce... 8 mois, il sait pas ce qui t'arrive. T'aurais pu avoir des problèmes, tu pouvais avoir besoin de lui. Ça sert à quoi un ami s'il est pas là quand t'as besoin de lui?
2: Bah, qu'il revienne pas, surtout.
1: Non, mais genre, en 8 mois, tu l'as eu combien de fois au téléphone?
5: Ah, mais je l'ai vu une fois sur un réseau sans faire exprès, mais il m'a serré la main et puis il s'est barré.
0: Non, mais.
1: Ah, oui, non, mais lui.
3: Pour moi, salut, on se connaît, non? C'est ça, hein?
0: Vous êtes pas d'accord avec moi?
1: Non, mais je pense qu'il t'a zappé de sa vie, en fait. Je pense qu'il faut pas compter sur lui. Hein.
0: Toi qui passes du temps avec sa meuf plus qu'avec toi, bah c'est normal, c'est une histoire d'amour qui démarre.
3: Mais calcule à minimum.
1: Non, mais là, le resto, c'est horrible. Le mec, il te dit bonjour. Salut,
0: ça va?
1: Moi, j'y vais.
2: Ouais, puis tu laisses un message 3 semaines après, t'as toujours pas de réponse.
0: Il y a ma meuf qui m'attend, donc laisse tomber.
2: Arrête de lui parler.
0: Bon, bah écoute, voilà pour Léo, je suis désolé.
1: C'est un peu triste.
0: On s'est tous mis d'accord.
2: Bah, ouais.
0: On est d'accord.
2: Bah oui, c'est logique.
0: Bon.
1: C'est logique.
2: Bah oui, tu rends ce qu'on te donne, en fait. Donc il te donne rien. Donc salut, au revoir.
0: C'est ça l'amitié.
2: Tu passes à autre chose.
0: Oui, c'est ça. Ouais.
1: Non, mais puis c'est clairement le mec qui s'en bat les couilles de toi, quoi.
2: Bah clairement.
4: Bah pour le coup, là, ouais, c'est vrai.
1: Non, mais le coup, ouais, le pire, c'est le coup du resto. Le mec qui te met limite avant. Tu sais, c'est. Ouais, salut.
2: Ah ouais, c'est abusé. Ah,
1: bon, ben. Voilà.
0: T'as d'autres amis, Léo?
2: De toi.
0: T'as d'autres poteaux?
5: De quoi?
0: T'as d'autres poteaux?
5: Bah j'en ai un, mais il a déménagé. Donc.
0: Ah putain, t'as pas de chance, toi. Hein.
2: Merde, mais pourquoi t'as pas d'amis?
5: Bon, parce que beaucoup, c'est des faux culs.
2: Ah ouais, bah si tu pars de ce principe, c'est pas la merde.
1: Non, mais après, les vrais amis, la vérité, t'as jamais 10 vrais amis, tu vois.
2: Ouais, mais déjà, avoir des amis, enfin...
1: Bah, il en avait deux, il en a plus qu'un. Bon.
2: Bah, ouais.
0: Tiens, c'est arrivé à Romain, il y a Romain qui est avec nous, là, ouais. Il est où, Romain? En direct de Nantes, t'es là, Romain?
6: Ouais, je suis là, ouais.
0: Ouais, alors t'en penses quoi, toi, Romain?
1: Salut,
0: c'est bien,
1: Romain.
0: C'est bien de prendre votre avis aussi.
6: Ouais, bah ça va arriver la même histoire, sauf que c'est le parrain de ma fille en même temps.
0: T'as pas ta fille qui a disparu.
2: Donc, meilleur ami, forcément, oui.
6: Ah ouais, c'était un très bon mon meilleur ami. Et à la finale, il a eu une meuf, j'ai vu sa sœur et tout. Et il m'a dit, ouais, maintenant il préfère chien et demi, je sais pas quoi. Je fais, bah, vas-y, là.
2: Il préfère quoi?
0: Donc lui, en fait, il a tourné la page, il préfère changer de vie.
2: Ah d'accord, ok. Pardon, j'avais pas entendu.
0: Mais pourquoi? Parce qu'il avait des trucs dans sa vie d'avant qui lui plaisaient pas?
6: Bah non, il a trouvé une meuf et puis, bah, maintenant, ça y est, il
1: avait. Ah, c'est ça le changement de vie.
2: Donc il a plus besoin de toi, quoi. Et il voit plus son filleul et tout ça, du coup.
1: Pas changement
2: de sa filleule.
1: Oui, en fait, oui.
0: En plus, ouais, ça doit te vexer parce que quand même, tu lui montres, enfin, c'est une belle preuve d'amitié que de lui dire t'es parrain de ma fille, quoi.
2: Ah bah ouais, et de confiance.
0: Bah ouais, parce que la fille, c'est la chose la plus importante à tes yeux et tu lui dis tu vas être parrain, donc c'est une belle preuve.
2: Ça, il te sort ça en plus derrière. Bon.
0: Et voilà, j'ai changé de vie d'ailleurs, la gosse, non, en fait, je sais plus comment elle s'appelle.
6: Moi, j'ai pas une nouvelle de lui en plus. C'est sa soeur qui m'a dit ouais, même nous, on a plus trop de nouvelles.
2: Ah bah, tu crois pas que c'est la meuf qui fout le bordel?
1: Non, mais on peut. Oui, mais,
0: non, mais quelle que soit la raison, Marie, t'es pas l'ami de la meuf, donc c'est ton ami qui est responsable.
1: Non, mais il est super influençable. Et puis bon, le changement de vie, moi je croyais que le mec il était parti dans un autre pays et en fait il a juste trouvé une greluche, quoi. Non, mais la vérité, tu sais, c'est un changement de
4: vie.
1: Non, mais c'est un changement de vie de merde.
2: Bah ouais, il a
1: coupé. C'était pas un changement de vie, c'est juste il a trouvé une meuf qui lui a retourné le cerveau.
4: Non, peut-être qu'il a galéré à avoir une meuf, t'as vu, quand il a avec une meuf.
1: Mais bon.
4: Tu vois, j'ai pas que tu avais fait la réflexion, tu vois.
1: Oui, mais c'est pas un changement de vie, t'es d'accord avec moi?
4: Non, c'est pas un changement de vie, oui.
1: Bah, à la limite, le mec, il t'explique.
0: T'imagines le mec qui a, je sais pas, qui a eu 20 meufs dans sa vie, le mec,

0: dit, ouais, j'ai changé 20 fois de vie.
1: À la limite, tu changes de vie, tu changes de pays, tu fais un truc de ouf. Là, il a juste trouvé une greluche qui est...
0: Greluche.
1: Le mec, il a pas de personnalité aussi.
2: Ah bah aucune.
0: Bon, bah, t'en as fait ton deuil, cette histoire d'amitié, j'imagine.
2: Ah bah oui. Non.
1: Mais t'as le droit de changer de parrain.
2: Bah, je l'ai pas déclaré, enfin, c'est pas déclaré, donc je lui dis, à 10 fois comme ça.
0: Ah, moi, je suis parrain officiel, moi.
1: Ouais, mais admettons.
0: À l'église, tout ça.
1: Comme Romano.
3: À l'église, mais surtout.
1: Ah, mais arrête d'officiel.
4: Ouais, avec ma fille, si. Bah, officiel, on l'a dit à la radio, c'est officiel, t'as dit oui.
1: Non, mais est-ce que tu peux enlever le parrain et changer s'il y a un problème?
0: Je crois pas. Hein.
1: Tu te rends compte que le parrain.
0: C'est un con.
1: Non, ou c'est un meurtrier.
0: Ah,
5: ah ouais, merde.
2: Ah, pire. Tu penses.
4: Ah, je pense que oui, ouais.
1: Je sais pas. Tu le déclares où le parrain?
0: Dites-nous si vous savez, tiens.
1: Tu le déclares où le parrain? Il y a un truc officiel.
0: Voilà.
1: Ah, la mairie, tu le
0: déclares? Moi, je suis déclaré à la mairie et à l'église.
3: Ouais.
0: Je suis double parrain. Double.
2: Moi, j'ai rien éclairé du tout.
0: Bah, écoute, t'as bien fait.
3: Bon, bah voilà, voilà, comme ça, tranquille.
0: Tu le vires et tu changes de parrain.
3: Et elle est petite, ta fille?
2: Ouais, ouais, elle va avoir 2 ans.
3: Ah bah, vas-y, alors change de parrain, elle le saura même pas. Elle hop.
1: C'est obligé d'avoir un parrain?
0: Non, non, t'es pas obligé.
4: Non, t'es pas obligé, non.
3: Non, mais bon.
0: Non, non, t'es pas obligé.
5: Moi, j'ai pas de parrain. Hein.
0: Bah, personne ne voulait.
3: Vous êtes tous refusés.
4: Non, non, mais si. Non,
5: mais mon pâté, il n'a pas de parrain pour
1: nous. Non, on n'en veut pas non plus.
5: On se démerde nous-mêmes.
0: Bon, on t'embrasse. Merci, Romain, du coup de fil, en tout cas.
2: De rien, de rien. En tout cas, si mentor, Arturo, vas-y, hein. Je t'oublie pas.
0: Bah, ah, c'est, ah oui, tu lui passes une dédicace, c'est vraiment trop gentil, toi, tiens. Bisous, Romain, on t'en va tout de suite sur Skyrock à Nantes.
2: Pas de soucis.
0: Merci. Bisous. À toi. Salut Léo.
2: Allez, bonne soirée.
0: Et t-shirt Skyrock aussi à toi. Et réaction pour le problème du mois. Il a éjaculé sur un collègue de travail pendant la nuit. Parce qu'il fait des éjaculations nocturnes.
3: Ouais, c'est ça.
0: Il l'a fait également sur des meufs avec lesquelles il dormait. Il s'appelle Nicolas. On va l'aider. On a David au téléphone en direct avec nous. Salut David.
6: Salut. Comment ça va?
0: Ça va, David.
1: Salut.
0: T'es dans le 60,
6: bonne
0: David.
6: Skyrock, ouais, ça va,
0: gentil,
6: très bien.
0: C'est gentil.
6: Vas-y,
0: dis-nous.
6: Moi, à la base, mon délire, c'est que quand j'ai commencé, en fait, au départ, c'est quand j'étais beaucoup plus jeune, j'avais une fille au père à la maison. Mmh. Et en fait, j'ai fait tous mes fantasmes sur elle. Ah, et après, j'ai commencé à me branler énormément dessus.
0: Tu te branlais pas sur la fille au père.
6: Ouais, bon, je pensais qu'à elle, quoi. Donc, c'était mon gros fantasme parce qu'elle était, genre, beaucoup plus âgée que moi et tout ça. Mm-hmm. Moi, j'étais encore, j'avais 12 ans, 13 ans.
0: Ah ouais, donc c'était tes premiers fantasmes.
1: Et elle avait quel âge?
6: C'est ça. Elle avait genre 20 ans, quoi. Donc, et puis après, ça a commencé, du coup, les éjaculations, elles ont commencé la nuit, etc. Et puis, du coup, j'ai trouvé L'ultime solution, c'est que je mettais des capotes, quoi.
0: Ah, tu dormais avec des capotes sur la bite?
6: Ouais, je dormais des capotes.
3: Ah ouais,
6: capotes,
3: j'ai vu un message.
1: C'est pas con.
0: C'est vrai que c'est pas con comme idée.
6: Ouais.
4: Il y a plusieurs qui proposaient ça, ouais.
6: Ouais, parce que sinon, ça, je déglinguais les matelas. Ah ouais, non, c'était fou, quoi.
1: Ah ouais.
6: C'est pour ça.
0: Ah ben non, mais c'est pas con, ouais, je trouve.
1: Oui, puis c'est moins voyant qu'une
0: après,
1: couche.
0: Après, dormir avec une capote autour de la bite.
3: Ça doit pas être très agréable.
1: Ouais, mais.
6: C'est le but, c'est d'économiser du linge et du nettoyage derrière.
1: Non, après, puis c'est moins pire qu'une couche quand même.
3: Mais ouais, ça se voit.
0: Mais t'avais honte, je sais pas, par rapport à ta mère, quand tu. On appelle ça des cartes de France, d'ailleurs.
6: En fait, ça a continué pendant un certain temps. Et puis après, quand j'étais avec des meufs et tout ça, c'était un peu plus compliqué. Donc. Je gardais et puis je retirais dans la nuit parce que je me réveillais.
1: Ça t'arrivait aussi, par exemple, comme le mec du problème du mois, par exemple, t'étais avec une meuf, tu baisais le soir, dans la nuit, tu pouvais rejeter comme ça, quoi.
6: Ouais, ça m'arrivait. Ouais,
3: ah ouais, mais tu parles au passé, comment ça s'est arrangé? Ça s'est arrangé?
6: Ça s'est arrangé parce que, du coup, maintenant j'ai une femme, j'ai des enfants et puis, du coup, je me contrôle un peu plus, quoi.
0: Ouais, donc le temps, toi, t'es arrivé à te contrôler?
6: Ouais, j'arrivais à me contrôler parce que c'était passager, mais bon, ça m'arrive encore maintenant.
1: C'est ouf, ça.
6: Ouais, je pense que c'est une petite baisse de testostérone, comme on dit, quoi.
0: Ouais, t'étais au taquet à l'époque.
6: À l'époque, j'étais grave au taquet.
0: Mais ça, moi, je sais pas par rapport à ma mère, c'est elle qui faisait le linge, mais j'aurais été mal à l'aise. Toi, Romano, ça te gênait pas de gicler dans tes draps, toi?
1: Non.
0: Et tu disais pas que ta mère, elle allait s'en rendre compte, tout ça?
6: Bah non.
0: Non, moi j'avais un pote, il était comme toi. Il mettait ses mouchoirs sous ses mouchoirs de branle. Il les laissait sous le coussin.
3: Ah oui, t'étais tombé dessus.
0: Ah, j'étais tombé dessus un jour. On était dans sa chambre.
1: Lui s'est mouché dedans.
0: Non. Mais c'est dégueulasse. Je me pose sur son lit, je mets la main sous le coussin. Et là, il y a un truc tout mouillé. Je dis, mais c'est quoi ça?
3: Ah, mais c'était mouillé.
0: Oui, ah ouais, mouillé, oui, c'était mouillé. Ah. Il fait, c'est quoi ce truc? Il fait, c'est mon mouchoir. Je fais, mais tu laisses ça là, c'est dégueulasse. Je vais me laver les mains. Je dis, mais ta mère, ah, ça te dérange pas? Il fait, non, je m'en branle comme toi, Manon.
1: Non, non, mais moi, en fait, c'est même pas que je m'en branlais, c'est que je m'en branlais beaucoup la bite.
0: Ah bah lui aussi, oui, a priori.
1: Mais, tu sais, je me posais pas la question, en fait.
6: Grave.
1: Je me disais pas, tiens, c'est ouais, normal, ma mère, elle va tomber sur mon sperme. À la limite, j'en ai pris conscience...
0: Pendant l'émission.
1: Ouais, dans l'émission, ouais.
0: Quand tu sais,
1: à l'époque, je me disais pas, ouais, ma mère, elle va cramer que...
3: Elle t'a jamais rien dit?
1: Non. Bah, ouais.
0: Lui, il y a du sperme.
1: Ah, en même temps, je sais pas, ouais, ça aurait été malaisant d'en parler, quoi.
3: Ah ouais, c'est clair.
6: Non,
3: ah
6: ouais. Moi, c'était énorme. Moi, je mettais tout mon argent de poche dans les capotes, quoi.
0: Ah oui, j'imagine, ouais, ouais.
6: Non, non, c'était vraiment, c'était 30, 40 capotes par mois.
0: Hein. Eh bien, on a trouvé la solution grâce à toi. Ouais, bravo, David.
1: Ouais, c'est un sacré budget quand même.
6: Merci,
1: ouais.
6: Merci.
3: Tu m'étonnes.
0: Et Thomas a une solution. Thomas, il dit, j'ai la même chose pendant la nuit, du coup, je peux dormir avec ma teub dans la bouche de ma femme. Comme ça, il n'y a plus de problème de drap.
3: Ah, bah, super, elle doit être bien pour
0: merci
3: dormir.
0: Merci à toi, Thomas, de Nouméa, pour ton message. Merci, David. On te fait une bise et on t'envoie ton t-shirt Skyrock à la maison.
6: Nickel, merci beaucoup.
0: Bisous, David.
6: Et à bientôt, salut.
0: Ben, quand tu veux, peut-être à demain matin pour les 18 000 euros. Hein.
6: Ouais, pas de souci, hein, je vais le faire.
0: Et merci. Demain matin, 18 000 balles à gagner dans le morning. Attention, c'est pas fini. Voici la réponse du problème du mois.
1: Ah.
0: Qui répond ce soir? Parce qu'il y a toujours une
1: bonsoir.
0: Réponse.
1: Bonsoir.
0: Oui, bonsoir,
3: bonsoir.
0: Docteur. Bonsoir.
3: Oui, oui.
0: Alors, c'est qui répond? C'est toujours un internaute qui répond au problème du mois.
1: Ouais. Disjoncteur 75.
0: Il s'appelle Disjoncteur 75.
1: Chacun son truc.
0: Oui, chacun son truc.
1: Mon cher Nicolas. Je comprends ton désarroi et c'est vraiment quand même très compliqué ton histoire. Il faudrait peut-être que tu investisses dans des slips type Téna qui sont faits pour les personnes incontinentes.
0: Ah, c'est joli en plus.
1: Effectivement, ce n'est pas super glam, mais franchement, c'est une solution. En tout cas, au moins les nuits où tu dors avec des collègues ou avec des amis, que ce soit féminin ou masculin. Car franchement, la situation dans laquelle tu t'es trouvé est vraiment très indélicate. Tu as même de la chance qu'il ne t'ait pas foutu de son poing dans la gueule.
0: Oui,
1: perso,
0: vrai.
1: Je l'aurais fait. Je te le dis.
0: Disjoncteur est très énervé.
1: Je te le dis franco. Moi, je dors avec un pote, il m'éjacule dessus pendant la nuit. Je pense que mon poing part dans sa gueule, mais instantanément, sans aucune réflexion et aucune retenue. Et tu n'oses pas en parler à un médecin, mais franchement, il ne faut pas avoir honte. Au pire, tu vas voir un médecin que tu es sûr de ne jamais retourner voir et tu lui en parles. Ou alors, tu trouves un médecin en vidéo dans les pharmacies, ça existe. Et tu as peu de chances de le retrouver. Il faudrait quand même que tu trouves une solution avant qu'un jour cela te porte vraiment préjudice. En tout cas, en attendant, bon courage. Mais bon, on a trouvé la solution. Au final, il faut dormir avec une capote.
0: Bravo David. Voilà. Et merci à vous d'avoir passé la soirée avec nous.
1: Ouais.
0: On revient demain soir en direct dès 21h.
1: Yes. Ouais, ouais, ouais,
0: et oui, Radio Libre, c'est tous les soirs sur Skyrock. Vous avez la parole, profitez-en. Dès 21h, vous nous appelez. Ah, on s'est pas occupé de Sandra, on devait faire une enquête pour Sandra. Bah demain, tiens.
3: Ah, oui.
0: Sandra, promis, demain,
3: enquête sur son mec.
0: On fait une enquête, Sandra. Si on arrive à la convaincre de passer en direct, ce serait super.
3: Ah.
0: Hein, Sandra. Donc on s'occupe de ton problème avec ton mec, Sandra. On s'occupe de tout ce que vous voulez dès demain soir, dès 21h. Et demain matin, on se réveille ensemble. Il y a 18 000 euros à gagner demain.
1: Ouais.
0: 18 000 euros, faut pas louper le morning. Réveillez-vous avec nous dès 6h. Et il y en a un ou une parmi vous qui va repartir avec 18 000 euros en plus sur son compte en banque.
1: C'est beau.
0: C'est 18 000 balles demain, j'imagine que tu seras là, Romano.
1: Évidemment.
7: Quand il y a de l'argent, il n'est jamais très loin.
1: Et il y aura des sous.
0: Et il y aura les conseils pas chers en plus. Allez, demain matin, le morning, demain soir, la radio libre, toute la nuit, c'est Wade jusqu'à 5h du matin. Mais c'est quoi ces bruits?
1: Je suis en train de mettre de côté l'écran tactile et il démarre tout seul.
3: Ça va.
0: Il est très tactile lui aussi. Donc de toute la nuit, Wade et tout le son de Skyrock en direct. Profitez-en.
3: Bah oui.
0: On est premier sur le rap.
1: Et oui.
0: Et ça va déchirer toute la nuit. À 5h du matin, c'est Team et le Morning Best. Et à 6h du matin, le Morning. Passez une bonne nuit et rendez-vous demain, tout à l'heure, dès 6h. Ciao.
8: Ciao. 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
9: Allez, salut!

Le son de Leto sur Skyrock, Leto avec Pineapple, bah c'est parti juste après la radio libre de Diffoul. 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Bon courage là si vous êtes en plein taf, si vous profitez tout simplement du son de Skyrock en plein cœur de la nuit, avec tous les numéro 1, c'est Culture qu'on écoute maintenant. Voici Melly Mello sur Skyrock. Juste après, c'est Gims qui arrive. Gims avec Vive la Monnaie, Gims et Mauvais Joe. Et Busta Rhymes en souvenir aussi avec Mariah Carey à venir.

Adèle Castillon sur Skyrock, c'était été avec toi, passez une belle nuit, on est premier sur le rap, salut à vous qui êtes connectés en écoutant Skyrock et connectés sur l'application, sur les SMS, il y a Lou qui est là, salut mon poteau, le Hugo du 54 aussi, Riri du 03, il y a M37, il y a Marine, il y a Sébastien, il y a la délicieuse aussi, très beau pseudo, qui est connecté, le son continue hein, sur Skyrock avec Niska et Mimi Kades, l'artiste guadeloupéenne, on les écoute maintenant avec Allo Doudou sur Skyrock, Teddy Swims après, avec Mr. Know It All et la rafleuse arrive avec Argent Sale sur Skyrock, premier sur le rap.

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C'est Skyrock, on est premier sur le rap avec un extrait de KMT, un des albums de Gazo. On vient d'écouter Die sur Skyrock à minuit 43. On est premier sur le rap, le son continue. I want you to love me now. Avec John Legend, c'est Love Me Now. On va piler aussi avec Mauvais Joe, extrait de l'Undertaker Partie 2. C'est le projet de Mauvais Joe que vous avez découvert tout récemment, là. C'était il y a deux semaines dans Planet Rap. Mauvais Joe arrive avec Pile sur Skyrock. C'est juste après ça. Belle nuit tout le monde.

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Avec le son de Luigi sur Skyrock, c'était Reste en ville et pratiquement 1h du mat. 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

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On est reparti, nouvelle heure de son sur Skyrock avec le son de Tiakola pour démarrer, c'est Mélo Décalé. Il y a Ben PLG aussi, rappeur qu'on vous présente, qui vient du nord de la France, on l'écoute juste après avec Histoire sans fin. Et le son de Calvin Harris et Rihanna dans les prochaines minutes avec This is what you came for sur Skyrock. Bienvenue tout le monde.

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On est premier sur le rap, oui, c'est Skyrock avec Nuno La Grinta, c'était Love You. Voici Boost maintenant, on l'écoute avec Côte à la Hausse sur Skyrock. Juste après, c'est le Triangle des Bermudes avec Balek. Et un classique que je vous prépare aussi dans les prochaines minutes avec Jennifer Lopez. On se fait On The Floor sur Skyrock.

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Michael Jackson maintenant, on l'écoute avec Billie Jean. Juste après, c'est Leto qui arrive avec Pineapple. Et le nouveau son de Tame Impala aussi dans les prochaines minutes. On se fait Loser sur Skyrock.

0: Le classique de Bruno Mars qui arrive sur Skyrock, c'est Treasure. 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